0: alors que la France a limité ces derniers mois la dégradation de son déficit public. Le gouvernement prend acte de la décision. Au Moyen-Orient, l'accord tant attendu entre les États-Unis et l'Iran se fait toujours attendre, malgré les récents pourparlers. Le New York Times affirme cette nuit que Donald Trump n'a pas arrêté sa décision sur un accord avec l'Iran à l'issue d'une réunion hier soir avec ses conseillers. Téhéran assure de son côté qu'aucun accord final n'a pour l'heure été conclu, alors que les discussions semblent dans l'impasse sur le programme nucléaire iranien. L'Union européenne débloque plus de 16 milliards d'euros de fonds gelés à destination de la Hongrie, des fonds gelés sous le précédent gouvernement de Viktor Orban. Ursula von der Leyen a salué hier les réformes engagées en échange par le nouveau Premier ministre hongrois Peter Magyar, notamment pour maintenir la Hongrie dans la Cour pénale internationale. Enfin, nouveau tremblement de terre à Roland-Garros. Novak Djokovic a été éliminé dès le troisième tour par le jeune Brésilien João Fonseca en 5-7. Le Serbe faisait figure de favori à la victoire finale après l'élimination prématurée de Yannick Sinner. L'autre grand favori au titre, l'Allemand Alexander Zverev, s'est lui qualifié hier soir dans le match de la soirée en éliminant le Français Quentin Alice en 4-7. Il est 2h, passé de 2 minutes. Soyez les bienvenus à l'écoute du 107.7. L'actualité revient dans 1 heure. Place au trafic dans un instant. C'est à suivre après votre météo.
1: Merci beaucoup Julien Cognon, à tout à l'heure. Et côté ciel, on se samedi 30 mai dans le sud-est, un grand ciel bleu, un grand soleil et pas de vent au menu. Que de bonnes nouvelles en somme, mais attention toutefois, Météo France annonce des orages dans les Alpes de Haute-Provence et les Hautes-Alpes pour l'après-midi. Quant aux températures, en début de journée, comptez 24 à Gap, 25 à Nice, 26 à Montélimar pour l'après-midi, 28 de Perpignan à Montpellier, 33 à Lyon pour les maximales.
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1: À 2h, tout juste passé de 3 minutes, retour à vos conditions de circulation en détail. Dans le sud-est du pays, ça va aller très vite puisque ça roule bien où que vous soyez ou que vous m'entendiez. Simplement, deux fermetures à vous rappeler qui vous concernent en région lyonnaise. Le tunnel sous Fourvière est fermé dans les deux sens de circulation au-delà du réseau Vinci Autoroute entre l'échangeur de Valvert sur la M6 et l'échangeur 1 sur la M7. Vous suivez les déviations S1, S2, S3, S4. Circulation également interdite en direction de Marseille. Entre Pierre-Bénite et Saint-Fons sur l'autoroute A7. Vous empruntez les axes de transit situés à l'est de Lyon, la 46, la RN346, le boulevard périphérique nord de Lyon ou encore le périphérique Laurent Bonnevet. Plus au sud, dans le Var, sur la 50, le tunnel de Toulon est fermé dans les deux sens de circulation. Vous suivez les déviations mises en place et privilégiez un passage par le centre-ville. Et vous savez déjà tout.
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I Will Survive, Hermès Houseband, pour vous accompagner, pour vous réveiller au volant sur le 107.7. Côté trafic, c'est toujours aussi calme. Je vous en reparle juste après la musique de Maeva Supernova. Elle est

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1: À 2h15, retour à vos conditions de circulation en détail dans le sud-est du pays. Ça va aller très vite, ça roule bien, où que vous soyez, où que vous m'entendiez à cette heure-ci. Simplement deux zones de travaux à vous rappeler. En région varoise, le tunnel de Toulon est fermé dans les deux sens de circulation sur l'autoroute A50. Et puis plus au nord, à Lyon, le tunnel de Fourvière est fermé dans les deux sens, au-delà du réseau Vinci Autoroute, entre l'échangeur de Valvers sur la M6 et l'échangeur 1 sur la M7. Un petit peu plus au sud, la circulation est aussi interdite du réseau Vinci Autoroute entre l'échangeur de Valvers sur la M6 et l'échangeur 1 sur la M7. Un petit peu plus au sud, la circulation est aussi interdite en direction de

0: Hanoï, la musique de la grande Sophie qui vous accompagne sur la route cette nuit, une route très très calme. Et avant de retrouver la musique de Stevie Wonder avec Free ou encore Jason Derulo Sexy For Me, il est temps d'ouvrir la première partie de votre agenda des sorties. Quentin Lachaise, vous nous emmenez d'abord au Beau-de-Provence pour une exposition autour de la rencontre de deux artistes.
1: Direction le très joli village des Beaux-de-Provence dans les Bouches-du-Rhône, le musée Breyer consacre une nouvelle exposition à l'amitié qu'il y est. Yves Breyer, un autre artiste, Bernard Buffet, tous les deux ont largement défendu leur vision de l'art. Olivier Breyer est le directeur du musée.
2: Ils aimaient toute la même peinture, ils défendaient la figuration, c'était vraiment, il y avait beaucoup de choses en commun. Là, on a mis des Bernard Buffet au sein des Breyer. On a changé quelques toiles de Breyer pour faire découvrir de nouvelles œuvres. Alors, les techniques sont différentes, les époques sont différentes, mais on a trouvé des endroits, des pays, des paysages. On a des choses qui font des petits échos, des petits clins d'œil, comme ça, dans les deux étages, pour célébrer justement cette amitié, cette admiration mutuelle qu'avaient les deux artistes.
1: L'exposition Bernard Buffet, une amitié d'artiste, est à voir au musée Breyer des Beaux-de-Provence. C'est tout au long de cet été. Les Beaux-de-Provence sont accessibles par l'autoroute A54 et la Nationale 113. Dans la Loire, à Saint-Étienne, la structure Explora, qui propose des ateliers de vulgarisation scientifique tout au long de l'année, célèbre ses 5 ans ce samedi. Et Kizzy Gâteau d'anniversaire dit qu'il faut souffler des bougies. C'est tout naturellement que cette journée sera sous les signes du souffle, le nôtre, avec des ateliers de musique, mais aussi comprendre la dynamique de l'air, de quoi s'essouffler avec un peu de sport. C'est gratuit et ouvert à tous. Enfin, direction l'Auvergne à Mauzat, au nord de Clermont.

0: Clermont-Ferrand, la Fédération française de cyclotourisme organise la Cyclo-Montagnarde, une course qui, pour les plus téméraires, vous fera parcourir plus de 230 km entre le Puy-de-Dôme, ses volcans, mais aussi la plaine de la Limagne. Des parcours beaucoup plus accessibles sont faisables le samedi comme le dimanche. Attention, il faut tout de même avoir de bonnes jambes. Je vous retrouve tout à l'heure et nous irons nous initier à l'escrime dans un des monuments que l'on aperçoit au bord de l'autoroute A9 dans les Pyrénées-Orientales.
1: Merci Quentin. Tout à l'heure, vous nous parlerez aussi d'une fête de la transhumance et d'une grande soirée festive autour des mobilettes. Allez, place à la musique comme promis.

0: Free Stevie Wonder qui vous accompagne sur le 107.7. Côté route, c'est toujours aussi calme. Je vous en reparle après Gaëtan Roussel, tout s'en va.
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1: 2 heures passées de 31 minutes. Retour à vos conditions de circulation en détail dans le sud-est. C'est toujours aussi calme sur la route. Simplement, 2 infos pratiques à vous rappeler. À Lyon, le tunnel de Fourvière qui est fermé dans les 2 sens de circulation au-delà du réseau Vinci Autoroute entre l'échangeur de Valvert sur la M6 et l'échangeur 1 sur la M7. Vous suivez les déviations S1, S2, S3, S4. Circulation également interdite un petit peu plus au sud en direction de Marseille entre Pierre-Bénite et Saint-Fons sur l'autoroute à 7, vous empruntez les axes de transit situés à l'est de Lyon, à 46 RN 346, boulevard périphérique nord de Lyon, ou encore le périphérique Laurent Bonnevé. Et puis avant de vous quitter, je vous rejoins dans le Var pour vous rappeler que sur l'autoroute A50, le tunnel de Toulon est fermé dans les 2 sens de circulation. Et vous savez déjà tout.
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1: La seconde partie de votre agenda des sorties dans le sud-est arrive. Au programme, une initiation à l'escrime dans un monument historique près de Perpignan. Nous ferons aussi un détour par l'Hérault pour une fête de la transhumance. Avant de filer près de Valence pour le festival intergalactique, rien que ça, de la mobilette. Rendez-vous juste après la musique de Raoul Pass, Mama.

0: Mama Raoul Paz qui vous accompagne sur Radio Vinci Autoroute. Côté trafic, ça se passe toujours aussi bien dans le sud-est. Et avant de revenir en détail à vos conditions de circulation à 2h45, je vous prépare la musique des Christians, What's in a World, ou encore Julien Doré, L'été Summer. Mais tout de suite, place à la seconde partie de votre agenda des sorties. Quentin Lachaise, vous êtes prêt? Fleuret en main.
1: Si vous avez toujours voulu vous mettre à l'escrime sans pour autant avoir poussé la porte de l'un des 760 clubs qui se trouvent en France, eh bien allez faire un tour par exemple à la forteresse de Sals dans les Pyrénées-Orientales, où vous attend tout au long de ce week-end des initiations. Lionel Isaac est administrateur de ce lieu chargé d'histoire.
2: On peut venir, je dirais, en civil, pas besoin d'armure et d'épée. Les armes composites d'entraînement seront fournies, les protections, les vestes, les masques. Les initiations vont durer environ une demi-heure, avec des participants qui pourront ainsi apprendre, je dirais, les rudiments du maniement de l'épée et du fleuret. Et puis également, on pourra assister à des démonstrations par des professionnels, des sportifs de haut niveau qui pourront, sur la piste de la place d'armes, évoluer et montrer un petit peu les finesses de ces arts qu'on a découverts lors des Jeux Olympiques au Grand Palais.
1: L'opération Monument en pleine forme, c'est tout au long de ce week-end dans les monuments nationaux. Inscription vivement recommandée. La forteresse de Sals est accessible par l'autoroute A9, sortie Perpignan-Nord, numéro 41, et Sigean, sortie 40. Direction à présent le village de Lespignan, c'est dans l'Hérault, près de Béziers, où vous attend la fête de la transhumance. Au programme, des balades nature à la rencontre des troupeaux, mais aussi des ateliers autour de la laine, des défilés de troupeaux de différents animaux dans les rues de la ville. Et ne manquez surtout pas, en fin d'après-midi, des démonstrations de tonte de moutons. Et puis, j'ai un événement vraiment pas comme les autres à vous proposer. Tenez-vous bien, le Festival Intergalactique de la Mobilette. La 5e édition du MobFest vous attend avec des courses d'endurance, de mobilette évidemment, une chasse au trésor sur ces incroyables deux roues de 40 km dans tout le sud du Vercors, et puis des concerts tout au long de ces festivités. Ça se passe au nord de Valence pendant 3 jours. Je vous souhaite un très très bon week-end.
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1: À 2h45, retour à vos conditions de circulation en détail dans le sud-est du pays. Ça se passe toujours aussi bien pour vous sur la route. Pas de grosses difficultés à cette heure-ci. Je vous rappelle, dans le Var, que le tunnel de Toulon est fermé dans les deux sens. En Provence, sur la 7, direction Lyon, 12 km après la sortie 25 Cavaillon, kilomètre 200, il y a des cônes de signalisation percutés qui se trouvent sur les voies. Le patrouilleur est en train de les remettre sur place. Et puis, plus au nord, à Lyon, le tunnel de Fourvière est fermé dans les deux sens de circulation au-delà du réseau Vinci Autoroute entre l'échangeur de Valvert sur la M6 et l'échangeur 1 sur la M7. Circulation également interdite un petit peu plus au sud en direction de Marseille entre Pierre-Bénite et Saint-Fons sur la 7. Et vous savez déjà tout. Allez, la route se poursuit en musique en très bonne compagnie avec un classique que vous aurez peut-être déjà reconnu dès les premières notes. C'est signé Michael Jackson. Je vous laisse avec Thriller.

Jusqu'à la dernière note, c'était Thriller de Michael Jackson, bien sûr, pour vous accompagner cette nuit sur la route. Côté route, justement, c'est tout à fait calme. J'ai page blanche sous les yeux, c'est plutôt bon signe. Vous roulez bien partout dans le sud-est. J'y reviens après l'actu et la météo de 3h du matin. Et la musique aussi de Lionel Richie, My Destiny, ou encore Ava Max, Weapons.

Priorité à votre sécurité sur Radio Vinci Autoroute. Vous êtes dans le Var sur la 50 en direction de Marseille. Un accident viendrait de se produire dans la sortie numéro 12 Bandol. Il peut y avoir de la gêne.

0: My Destiny, Lionel Richie qui vous accompagne cette nuit sur la route. Il est 3h, très bon trajet.
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2: Bonsoir à tous. 10 départements de l'Ouest et de l'Île-de-France maintenus en vigilance orange canicule ce samedi. Malgré une baisse progressive des températures attendues depuis le Nord-Ouest, le mercure a encore dépassé les 35 degrés hier à Niort, Nantes ou encore Carcassonne. Vos prévisions météo détaillées dans un instant sur le 107.7. En France, Patrick Bruel appelle à l'apaisement et annule tous ses concerts prévus lors des festivals cet été. Le chanteur, visé par au moins 10 plaintes pour violences sexuelles, affirme prendre cette décision dans un esprit de responsabilité, écrit-il dans un communiqué publié par sa société de production. Le niveau de la dette française reste inchangé pour Standard & Poor's. L'agence de notation américaine a maintenu la note de A+ dans sa dernière appréciation, correspondant à une dette de qualité moyenne supérieure. Le gouvernement reste pleinement mobilisé pour poursuivre la réduction du déficit public, a réagi sobrement le ministère de l'Économie. À l'étranger, aucun accord final n'a été conclu entre les États-Unis et l'Iran, selon Téhéran. L'Iran, qui a également démenti l'existence de négociations sur le volet nucléaire, l'une des lignes rouges de Donald Trump pour signer un accord. Le président américain, qui affirmait hier soir être sur le point de prendre sa décision finale, n'aurait pas encore tranché, à en croire le New York Times. La Russie n'a jamais menacé les pays européens. La réponse de Vladimir Poutine par ces mots aux accusations d'agression russe sur un pays de l'OTAN après le crash d'un drone sur un immeuble en Roumanie hier. La Russie n'a jamais fermé la porte aux pourparlers sur la guerre en Ukraine, a-t-il par ailleurs ajouté. Les sports, en football, contrat rempli pour Nice qui valide son maintien en Ligue 1 la saison prochaine. Les Aiglons ont battu hier soir Saint-Etienne à domicile 4-1 en barrage retour. Les Verts restent en Ligue 2 pour la deuxième saison consécutive. Et puis c'est officiel, un nouveau vainqueur en Grand Chelem sera couronné cette année à Roland-Garros. Le dernier vainqueur encore en lice, Novak Djokovic, a été sorti au troisième tour par João Fonseca à l'issue d'un match long de 5 heures. Le nouveau grand favori s'appelle Alexander Zverev, troisième mondial et qualifié en huitième de finale hier soir aux dépens du français Quentin Alice. 3 heures passées de 2 minutes, excellent réveil à l'écoute du 107.7. Le trafic revient dans un tout petit instant, juste après votre météo.
0: Merci beaucoup Julien, à tout à l'heure. Et côté ciel, en ce samedi 30 mai dans le sud-est, grand ciel bleu, grand soleil et pas de vent au menu, que de bonnes nouvelles. Attention toutefois, ne vous réjouissez pas trop vite puisque Météo France annonce des orages dans les Alpes de Haute-Provence et les Hautes-Alpes pour l'après-midi. Quant aux températures, en début de journée, comptez 24 à Gap, 25 à Nice, 26 à Montélimar. Pour l'après-midi, 28 de Perpignan à Montpellier, 33 à Lyon pour les maximales.
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0: 3h tout juste passé de 3 minutes, retour à vos conditions de circulation en détail dans le sud-est. C'est très très calme sur la route à cette heure-ci, pas de grosses difficultés à évoquer. 2 infos qui vous concernent dans le Var et 1 à Lyon. Pour débuter, je vous retrouve donc à Toulon où le tunnel est fermé dans les 2 sens de circulation sur l'autoroute A50. Autoroute A50 également, un petit peu plus à l'ouest, vous roulez en direction de Marseille. Un accident se serait produit dans la sortie 12 Bandol, il peut y avoir de la gêne. Sinon, en Provence, ça se passe tout à fait bien, dans la vallée du Rhône aussi, Occitanie, aux portes de l'Espagne, tout va bien. Et en région lyonnaise, simplement une info pratique à vous rappeler, le tunnel de Fourvière qui est fermé dans les 2 sens de circulation au-delà du réseau Vinci Autoroute, entre l'échangeur de Valvert sur la M6 et l'échangeur 1 sur la M7, vous suivez les déviations S1, S2, S3, S4. Circulation également interdite un petit peu plus au sud, en direction de Marseille, entre Pierre-Bénite et Saint-Fons sur l'autoroute A7. Vous empruntez les axes de transit situés à l'est de Lyon, la 46, la RN340, le boulevard périphérique nord de Lyon ou encore le périphérique Laurent Bonnevet. Et vous savez déjà tout.
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Cela nous aurait suffi. Raphaël qui vous accompagne sur Radio Vinci Autoroute. Côté trafic, c'est toujours aussi calme dans le sud-est. J'y reviens dans le détail après la musique d'Emma, Pitié ou encore Sweet 16 de Billy Idol.

Priorité à votre sécurité sur Radio Vinci Autoroute. Vous êtes dans le Var sur l'autoroute A8 en direction d'Aix-en-Provence. Il y aurait une voiture en panne dans la sortie 34 Saint-Maximin pouvant présenter de la gêne.

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1: Il est 3h15, retour à vos conditions de circulation en détail dans le sud-est du pays. Ça se passe tout à fait bien pour vous sur la route à cette heure-ci. Pas de grosses perturbations. Quelques infos à vous rappeler. Pour débuter, je vous retrouve à Lyon où le tunnel de Fourvière est fermé dans les deux sens de circulation au-delà du réseau Vinci Autoroute entre l'échangeur de Valvers sur la M6 et l'échangeur 1 sur la M7. Vous suivez les déviations S1, S2, S3, S4. Un petit peu plus au sud, la circulation est aussi interdite en direction de Marseille entre Pierre-Bénite et Saint-Fons sur l'autoroute A7. Vous empruntez les axes de transit situés à l'est de Lyon. Je vous retrouve à présent du côté de l'autoroute A50. Vous roulez en direction de Marseille. Une voiture est accidentée dans la sortie 12 points au Lioul. Il peut y avoir de la gêne. En tout cas, il y a des intervenants présents sur place. Donc, vous ouvrez l'œil et vous levez le pied. À 50 toujours, à Toulon, le tunnel est fermé dans les deux sens de circulation. Et vous savez déjà tout. Allez, dans un instant, une idée de sortie en famille dans la Drôme. Nous vous emmènerons dans un lieu pas comme les autres où l'on voyage à travers les époques et les continents simplement en regardant des chaussures. Rendez-vous au musée de la chaussure de Romans-sur-Isère. Ce sera juste après la musique de Kaigo, Stargazing.

0: La musique de Kaigo qui vous accompagne sur Radio Vinci Autoroute. 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Je vous en dis plus dans 5 minutes à peu près. Et tout de suite, sortons en famille. Comme promis, direction Romans-sur-Isère dans la Drôme. Hélène Dali nous attend au musée de la chaussure pour un voyage à travers l'histoire.
1: Et ce sont les anciennes chambres des religieuses qui sont utilisées pour présenter une partie de la collection de l'Antiquité à nos jours à travers tous les continents et toutes les cultures. Sandrine Rino est la responsable du service des publics au musée de la chaussure.
2: On découvre à travers en fait les salles et les espaces du musée que la chaussure, eh bien, c'est une autre manière d'aborder l'histoire et puis de voyager, puisque nous avons aussi une très belle collection géographique. On voit que les formes ont finalement pas trop évolué. La seule chose qu'on constate quand même, c'est qu'aujourd'hui, on a juste des chaussures qui sont confortables. Et ça, c'est, on a beaucoup de chance hein, par rapport à nos prédécesseurs.
1: Toutes les formes de chaussures sont exposées, des plus anciennes aux plus contemporaines. La plus ancienne date de l'Égypte antique.
2: Effectivement, la fameuse Taptep en papyrus. Hein, et cette chaussure, elle est très étonnante puisqu'elle a la forme de la tombe qu'on porte l'été. Et puis après, on peut être effectivement surpris par de grandes chaussures à plateforme qui peuvent mesurer jusqu'à plus de 50 cm. Puis dans les chaussures extraordinaires, si on voyage à travers les pays, on peut aussi découvrir une chaussure de fakir ou bien encore de très beaux mocassins amérindiens.
3: Il y avait des chaussures originales,
4: des chaussures de toute époque et de toute forme. Beaucoup de dentelles, beaucoup de détails.
1: Parmi la collection, au 17e, on voit apparaître la botte en entonnoir qui a amené l'expression « en avoir plein les bottes ».
2: Il faut imaginer des bottes qui sont très galbées en fait dans un premier temps et qui se terminent par une partie très évasée, tout en cuir. Ces parties évasées se trouvaient être des réceptacles d'eau de pluie, de paille, de grenouille. Et quand on arrivait, on pouvait légitimement dire « en avoir plein les bottes ».
1: Et puis la chaussure la plus lourde du musée, c'est la botte de 7 lieues qui

0: pèse un petit peu plus de 4 kilos.
1: C'est la botte de postillon qui conduit la diligence, qui relie chacun des relais de poste, distants chacun de 7 lieues, d'où la botte de 7 lieues.
2: Et ici, j'ai appris que les bottes de 7 lieues, elles existaient vraiment.
0: Vous découvrez aussi des chaussures de bal, des chaussures portées dans des films célèbres et même les crampons de Kylian Mbappé. Toutes les infos sont à retrouver sur le site museedelachaussure.fr.
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Love Noir, une nouveauté signée Zawi et Stéphane sur Radio Vinci Autoroute. 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Côté trafic, je vous rappelle cette info qui vous concerne sur la 50 en direction de Marseille. Deux voitures accidentées sur voie de gauche à hauteur de la sortie 12.1 au Lioul et du kilomètre 61. Les secours sont présents sur place, vous passez bien sur les deux voies les plus à droite. Retour à vos conditions de circulation juste après l'un des derniers titres de Joyce Donatan, comme d'hab.

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1: À 3h30, retour à vos conditions de circulation en détail dans le sud-est du pays. Ça se passe bien pour vous sur la route à cette heure-ci. Une info qui vous concerne. Si vous êtes dans le Var sur la 50 en direction de Marseille, deux voitures accidentées sur voie de gauche, les secours sont présents sur place. Vous passez sur les voies les plus à droite. Ça vous concerne à la hauteur de la sortie 12 points au Lioul et du kilomètre 61. Vous levez bien le pied dans ce secteur-là. Juste à côté, toujours sur la 50 à Toulon, le tunnel est fermé dans les deux sens de circulation. Et puis plus au nord, en région lyonnaise, le tunnel sous Fourvière est fermé dans les deux sens de circulation au-delà du réseau Vinci Autoroute, entre l'échangeur de Valvert sur la M6 et l'échangeur 1 sur la M7. Vous suivez les déviations S1, S2, S3, S4. Un petit peu plus au sud, la circulation est également interdite en direction de Marseille sur l'autoroute A7 entre Pierre-Bénite et Saint-Fons. Vous empruntez les axes de transit situés à l'est de Lyon, la 46, la RN346, le boulevard périphérique nord de Lyon ou encore le périphérique Laurent Bonnevé. Et partout ailleurs, tous les voyants sont au vert.
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Mephisto Forever Mine qui résonne sur Radio Vinci Autoroute. Côté trafic, je vous rappelle cet accident qui vous concerne du côté de l'autoroute A50. Vous roulez en direction de Marseille. Deux voitures accidentées, dépanneurs, patrouilleurs, secours sont présents sur place. Voie de gauche neutralisée. Beaucoup de gyrophares, beaucoup de monde. Vous ouvrez l'œil, vous levez le pied. Ça vous concerne à la hauteur de la sortie 12 points Olioul et du kilomètre 61. Je vous reparle de trafic en détail après Chaka Demusen Players chez Don't Let Nobody ou encore Yel, que veux-tu?

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1: À 4h moins le quart, retour à vos conditions de circulation en détail dans le sud-est du pays. Ça se passe bien. Un accident qui est d'actualité et des infos pratiques, infos travaux à vous rappeler. Pour débuter, je vous retrouve donc du côté du Var sur l'autoroute A50. Vous roulez en direction de Marseille. Deux voitures sont accidentées, voie de gauche neutralisée. Il y a des dépanneurs, les secours, les patrouilleurs, les forces de l'ordre présents sur place. Beaucoup de monde, vous l'aurez compris, c'est pourquoi surtout vous ouvrez l'œil et vous levez le pied à l'approche de la sortie 12. 12 points au Lioul et du kilomètre 61, vous serrez bien à droite. Non loin de là, toujours sur la 50 à Toulon, le tunnel est fermé dans les deux sens de circulation. Et puis plus au nord, à Lyon, c'est le tunnel de Fourvière qui est fermé dans les deux sens, au-delà du réseau Vinci Autoroute, entre l'échangeur de Valvert sur la M6 et l'échangeur 1 sur la M7. Un tout petit peu plus au sud, circulation également interdite direction Marseille entre Pierre-Bénite et Saint-Fons sur l'autoroute A7. Vous savez déjà tout. Et dans un instant, votre rendez-vous cinéma, c'est à voir. Thierry Chaise du magazine Première nous présentera le nouveau film d'Agnès Jaoui qu'elle réalise et interprète, son premier depuis la disparition de Jean-Pierre Bacri. Il s'intitule L'objet du délit, une intrigue dans le milieu de l'opéra sur fond de MeToo. Les détails, c'est juste après la musique d'Isaac Hayes, Fragile.

0: Isaac Hayes qui vous accompagne sur la route sur le 107.7. Toujours un accident en cours dans le Var sur la 50 direction Marseille. Kilomètre 61, voie de gauche neutralisée à hauteur de la sortie 12 points au Lioul. Et il est l'heure de C'est à voir, votre rendez-vous ciné avec Yvon Mouton et Thierry Chaise.
1: Et c'est le retour d'Agnès Jaoui en tant que réalisatrice. Le film s'intitule L'objet du délit et elle partage l'affiche avec Daniel Auteuil, figurez-vous. Et c'est votre choix, Thierry. Ouais.
2: Et Yaya Hidara aussi, qui a été la maîtresse de cérémonie des cérémonies de Cannes. Agnès Jaoui, donc c'est le premier film qu'elle réalise depuis la mort de Jean-Pierre Bacri. C'était attendu et c'est quelqu'un de courageux parce que là, elle aborde de plein fouet le MeToo.
1: Ouais.
2: Ça se passe pendant la création d'un opéra. Daniel Auteuil en est le chef d'orchestre. C'est une jeune femme jouée par Claire Schuste, qu'on connaît par la télévision, mais qui n'avait jamais eu un rôle aussi important à la télé. Ça, c'est toujours bien. Agnès Jaoui va toujours chercher des gens en dehors de ceux qu'on peut attendre. Ouais. Et il se trouve qu'il va y avoir, pendant cette mise en scène, un des comédiens qui va avoir un comportement déplacé avec une de ses partenaires. Et à partir de là, c'est l'objet du délit. Qu'est-ce qui se passe? Qu'est-ce qu'on fait? Et forcément, Agnès Jaoui, qui joue une des chanteuses d'opéra de ce film, elle va avoir une réaction de sa génération. Et les plus jeunes en auront une autre.
3: Le stress, j'aime pas quand on me touche.
4: C'est-à-dire?
3: Non, rien.
4: Vas-y.
2: Et ce qui est très fort avec Agnès Jaoui, c'est qu'elle raconte, en fait, l'impossibilité de trouver un accord. Et puis l'écriture. Certes, Jean-Pierre n'est pas là, mais Agnès Jaoui a toujours cette capacité de caractériser les personnages qui est très fort. Moi, ça m'a emballé pour ça et pour son courage.
1: Eh bien, votre deuxième choix se porte sur un drame historique suisse qui s'intitule « À bras le corps ».
2: Porté par une jeune actrice phénoménale qui s'appelle Lila Guenon. Ça se passe dans les années 40 en Suisse et c'est vraiment l'histoire d'une jeune femme dont on sait dès le début que tout va mal se passer. Ah. Elle est pauvre, sa mère est partie, rejetée du village et elle va tomber enceinte. Donc. Et c'est un film vraiment sur la condition féminine des années 40 avec plein de clin d'œil à la modernité, à ce qui se passe aujourd'hui. Ça pourrait être une héroïne des Frères Dardenne. Et autour d'elle, il y a plein de personnages masculins absolument passionnants parce que ils aident, mais il y a la charge patriarcale autour d'eux qui fait que même leur aide, elle est quand même compromise. Moi, j'ai trouvé que c'était un film absolument délicat et qui dialogue très bien, justement, avec le film d'Agnès Jaoui.
1: Deux femmes réalisatrices ont eu vos faveurs cette semaine, Thierry. Marie-Elsa Sgaldo, pour ce film suisse, qui s'intitule « À bras le corps », et Agnès Jaoui pour « L'objet du délit ». Les deux films sont en salle cette semaine, à retrouver également dans le magazine Première et sur première.fr.
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0: Square Enix Madane. Il est 4h, belle route à tous.
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2: Bonsoir à tous. Une nouvelle journée caniculaire attend la France ce samedi, malgré une légère baisse des températures sur les littoraux. Météo France prévoit des pics de température à 35 degrés, notamment entre l'Île-de-France et le Grand Est. 10 départements de l'Ouest et de l'Île-de-France restent en vigilance orange. Les détails dans un instant dans votre météo locale. Ils sont de retour en France. Les deux enfants de 4 et 5 ans abandonnés au bord d'une route au Portugal par leur mère française ont été rapatriés hier. Ils devraient être pris en charge par les services sociaux de Colmar, où ils habitaient avec leur mère. Cette dernière est toujours en détention provisoire au Portugal. Sébastien Lecornu tape du poing sur la table dans la lutte contre le narcotrafic. Le Premier ministre a dénoncé hier des mesures insuffisantes de ses troupes ministérielles pour endiguer la criminalité organisée. Matignon attend un changement de braquet dans les propositions, affirme l'entourage du Premier ministre. Et puis Patrick Bruel se met en retrait cet été face aux plaintes l'accusant de violences sexuelles. Le chanteur a annoncé l'annulation de tous ses concerts prévus en juin à Paris et lors des festivals estivaliers. Une décision prise dans un souci d'apaisement, affirme-t-il. Les États-Unis plus que capables de reprendre la guerre avec l'Iran. L'avertissement est signé cette nuit du secrétaire américain à la Défense. En parallèle des pourparlers entre Washington et Téhéran, l'Iran affirme qu'aucun accord n'a pour l'heure été trouvé et dément des négociations sur son programme nucléaire. Et puis toujours au Moyen-Orient, Israël a été la cible de tirs de missiles en provenance du Liban cette nuit. Le Hezbollah a revendiqué plus tôt hier soir des frappes contre des cibles militaires israéliennes. Les sports, le soulagement pour Nice, qui valide son maintien en Ligue 1 la saison prochaine. Les Aiglons ont battu hier soir Saint-Etienne à domicile 4-1 en barrage retour dans un match disputé à huis clos. Saint-Etienne reste en Ligue 2 la saison prochaine. Et puis c'est officiel, il y aura un nouveau vainqueur en Grand Chelem à l'issue de cette édition 2026 de Roland-Garros. Le dernier vainqueur encore en lice, Novak Djokovic, a été éliminé hier soir au troisième tour par Joao Fonseca. Le nouveau favori à la victoire finale, le troisième joueur mondial Alexander Zverev, c'est lui qualifié aux dépens du français Quentin Alice. 4h passées de 2 minutes, excellent réveil à l'écoute du 107.7, l'actualité revient dans une heure. Pour l'heure, place à vos conditions de circulation, c'est à suivre après la météo.
0: Merci beaucoup Julien Cognon, à tout à l'heure. Et côté ciel, on se samedi 30 mai dans le sud-est, grand ciel bleu, grand soleil et pas de vent au menu. Presque que des bonnes nouvelles, mais attention toutefois, Météo France annonce des orages dans les Alpes de Haute-Provence et les Hautes-Alpes pour l'après-midi. Côté température, en début de journée, comptez 24 degrés à Gap, 25 à Nice, 26 à Montélimar. Pour l'après-midi, 28 de Perpignan à Montpellier, 33 degrés pour les maximales à Lyon.
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0: 4h tout juste passé de 3 minutes, retour au trafic en détail dans le sud-est du pays. Ça se passe tout à fait bien pour vous sur la route à cette heure-ci. Pas de grosses difficultés à évoquer, des infos pratiques à vous rappeler. Et pour débuter, je vous retrouve à Lyon où une importante opération de rénovation des viaducs de Pierre-Bénite est menée par la direction des routes Centre-Est ce week-end. Et dans le même temps, la métropole de Lyon va réaliser des travaux de maintenance dans le tunnel sous Fourvière. La conséquence, c'est qu'actuellement, le tunnel de Fourvière est fermé dans les deux sens de circulation au-delà du réseau Vinci Autoroute, entre l'échangeur de Valvert sur la M6 et l'échangeur 1 sur la M7. Vous suivez les déviations S1, S2, S3, S4. Notez que la circulation est également interdite en direction de Marseille entre Pierre-Bénite et Saint-Fons sur l'autoroute A7. Vous empruntez les axes de transit situés à l'est de Lyon, la 46, la RN346, le périphérique nord de Lyon ou encore le périphérique Laurent Bonnevet. Je vous retrouve un petit peu plus au sud à présent. Vous êtes en Provence, du côté de l'autoroute A8 en direction de l'Italie. 9 km après avoir passé la barrière de péage de Lançon de Provence, kilomètre 2, il y aurait des cônes de signalisation percutés sur les voies. Un patrouilleur se rend bien sûr sur place. Plus au sud encore, côté Var, vous êtes sur la 50 en direction de Marseille. Deux voitures étaient accidentées sur voie de gauche. Elles ont été évacuées. Il y a encore des patrouilleurs en intervention sur place. La voie est toujours neutralisée. Ça vous concerne à la hauteur de la sortie 12 points au Lioul et du kilomètre 61. Vous serez bien sur les voies les plus à droite. Et puis avant de vous quitter, je vous rappelle également sur l'autoroute A50 dans le Var que le tunnel de Toulon est fermé dans les deux sens de circulation. Vous suivez bien les déviations mises en place et privilégiez un passage par le centre-ville. Et vous savez déjà tout.
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Trop beau, c'était l'homme pâle à l'instant sur Radio Vinci Autoroute. Côté trafic, c'est presque trop beau pour être vrai, mais je vous rassure, c'est bel et bien vrai. Ça se passe très très bien à cette heure-ci dans le sud-est. Aucune difficulté particulière à évoquer. Retour au trafic après U2, Mysterious Ways ou encore Taylor Swift, Opalite.

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1: À 4h16, retour au trafic en détail dans le sud-est du pays. Ça se passe toujours aussi bien pour vous sur la route à cette heure-ci. Quelques petites infos simplement à vous rappeler. Et pour débuter, je vous retrouve dans le Var, sur la 50 à Toulon. Le tunnel est fermé dans les deux sens. À 50 toujours, à quelques kilomètres de là, un accident s'est produit un peu plus tôt. Les voitures ont été évacuées. Le patrouilleur est toujours présent sur place. C'est pourquoi la voie de gauche reste encore neutralisée. Vous êtes concerné à la hauteur de la sortie 12 points au Lioul et du kilomètre 61. En direction donc de Marseille. Côté Provence, je vous rejoins sur l'A8. Vous roulez en direction de Nice et de l'Italie. 9 km après avoir passé la barrière de péage de Lançon de Provence. Au kilomètre 2, il y aurait des cônes de signalisation percutés sur les voies. Un patrouilleur se rend bien sûr sur place. Et puis avant de vous quitter, on remonte de quelques kilomètres. Je vous rejoins à Lyon pour vous rappeler que le tunnel de Fourvière est fermé dans les deux sens de circulation au-delà du réseau Vinci Autoroute entre l'échangeur de Valvert sur la M6 et l'échangeur 1 sur la M7. Un petit peu plus au sud, circulation interdite également en direction de Marseille entre Pierre-Bénite et Saint-Fons sur l'autoroute A7. Et ça y est, vous savez déjà tout. Allez, dans un instant, notre rendez-vous musical Montez le son, on vous ramènera 30 ans en arrière avec ERA, ce collectif qui mêle musique du monde, chant grec. Grégorien, électro.

0: Criminal, c'était Justin Nozuka à l'instant sur Radio Vinci Autoroute. Et côté trafic, ça se passe toujours aussi bien.
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0: Aujourd'hui, retour dans les années 90 avec Christelle Mollon.
2: Il y a 30 ans, un ovni musical débarquait sur Terre et dans nos oreilles. Souvenez-vous d'Era avec

0: Et derrière ces 15 millions d'albums vendus à travers le monde, il y a Eric Lévy. Bonjour.
1: Bonjour.
0: On se souvient tous de cette chanson, hein, Meno, dont on a écouté un extrait. 30 ans plus tard, vous revenez avec un nouvel album, Era 8. Tout le monde connaît Era, mais vous êtes quasiment inconnu du grand public. Et pourtant, la musique, c'est votre vie depuis toujours. Donc, vous n'avez jamais arrêté, hein, puisque vous étiez encore en deuxième position des artistes français les plus exportés dans le monde en 2024, avec plus de 2,2 milliards de streams. Et elle vous vient d'où, justement, votre inspiration?
1: Tout ce que je sais, c'est qu'elle ne me vient pas de la vie de tous les jours. Oui. J'écris pas des chansons en basant sur des histoires personnelles. C'est vraiment une inspiration qui vient peut-être littérature, de tout ce qui était médiéval, héroïque, fantasy, la musique classique aussi. Parce que la musique classique, c'est très dramatique. Mais c'est vrai qu'à l'époque, quand Era a sorti, tout ce qui était médiéval, héroïque, fantasy, c'était totalement hors du paysage. Il n'y avait pas de série télé, pas de film, pas de littérature. Donc ça donnait ce côté un peu ovni au projet, justement.
0: Donc dans ce huitième album studio, Era 8, il y a cette reprise de Sweetbox qu'on va écouter à la fin de cette interview. Oui. Pourquoi vous avez eu envie de retravailler sur cette chanson?
1: Parce que j'avais fait, il y a quelques années, un album qui s'appelait Era Classique, qui était basé sur des œuvres classiques plutôt connues. Et j'avais toujours cette œuvre de Bach, et donc la suite numéro 3. Ça m'avait toujours inspiré, mais c'est vrai que Sweetbox avait fait un très très joli travail. Je fais pas de cover, c'est très rare. Sur 8 albums, j'ai dû en faire une, ça sera la deuxième. Il y a un esprit un peu différent de la version originale, mais je suis très fier de cette version. Il y a beaucoup de force dans cet album, on retourne un peu à l'ADN du premier album. J'ai toujours les voix au départ, quand j'entends la musique, j'ai aussi les voix qui viennent avec, donc j'espère qu'elle plaira au public comme ça a plu la première fois.

0: C'est quoi un show d'Era ?
1: C'est comme un opéra en fait, mais plutôt opéra hard rock, je dirais, avec 25 personnes sur scène, beaucoup de lumière, deux chanteurs qui viennent du heavy metal, deux chanteurs qui viennent du classique. C'est vraiment à l'image du projet, un mélange de plein de choses. Et là, en 2028, on part sur un nouveau spectacle. On va faire l'Accor Arena à Paris. C'est la première fois qu'on va faire une aussi grande salle à Paris. Donc on a hâte.
0: Merci beaucoup Eric Lévy.
1: Merci à vous.
0: Et on écoute tout de suite cette reprise justement de Sweetbox que je vous laisse prendre.

C'était Everything's Gonna Be Alright, reprise du tube de Sweetbox dans les années 90 par Era. Le groupe est l'invité de monter le son toute cette semaine. C'est un entretien à retrouver sur notre site internet et notre application. Et la route se poursuit tranquillement et en musique avec les Stranglers Golden Brown.

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1: À 4h30, je vous retrouve comme promis pour faire un nouveau tour d'horizon complet de vos conditions de circulation dans le sud-est du pays. Ça se passe tout à fait bien à cette heure-ci, je vous rassure. Pas de grosses difficultés. Des infos qui vous concernent dans le Puy-de-Dôme si vous êtes sur l'autoroute A89 en direction de Bordeaux, 5 km après avoir passé la sortie 30 qui reste la Monnerie, kilomètre 435, il y aurait une voiture en panne pouvant présenter de la gêne. Et puis à 1 km de là, entre les sorties 30 qui reste la Monnerie et 29 tiers, kilomètre 434. Ce sont des piétons qui auraient été aperçus à proximité des voies. Vous êtes concernés dans les deux sens. Je vous retrouve à présent du côté de Lyon pour vous rappeler que le tunnel de Fourvière est fermé dans les deux sens de circulation au-delà du réseau Vinci Autoroute, entre l'échangeur de Valvert sur la M6 et l'échangeur 1 sur la M7. Vous suivez les déviations S1, S2, S3, S4. Un tout petit peu plus au sud, la circulation est également interdite en direction de Marseille. Entre Pierre-Bénite et Saint-Fons sur l'autoroute A7. Vous empruntez les axes de transit situés à l'est de Lyon, la 46, la RN346, le boulevard périphérique nord de Lyon ou encore le périphérique Laurent Bonnevay. Et puis partout ailleurs, tous les voyants sont ouverts.
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Lose Control, la musique de Teddy Swims qui vous accompagne sur Radio Vinci Autoroute. Côté trafic, ça se passe toujours aussi bien dans le sud-est. J'y reviens dans le détail après les basses bumpers, The Music's Got Me ou encore Calogero de Cendres et de Terre.

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1: Nouvel état des lieux de vos conditions de circulation à 4h45 dans le sud-est avec quelques infos à partager actuellement. Pour débuter, je vous retrouve à l'ouest de Lyon, dans le Puy-de-Dôme sur l'A89. Vous roulez en direction de Bordeaux, une voiture serait en panne 5 km après avoir passé la sortie 30-Est Lamonnerie, kilomètre 435 et 1 km de là, kilomètre 434 entre les sorties 30-Est Lamonnerie et 29-Tiers. Il y a des piétons à proximité des voies. Vous êtes concerné dans les deux sens puisqu'ils peuvent les traverser à tout moment. En région lyonnaise, je vous rappelle la fermeture du tunnel de Fourvière dans les deux sens de circulation au-delà du réseau Vinci Autoroute et un petit peu plus au sud. C'est l'A7 qui est fermée direction Marseille entre Pierre-Bénite et Saint-Fond. Toujours en région lyonnaise, sur l'A46 direction Paris, un accident impliquant une voiture et un poids lourd viendrait de se produire il y a quelques minutes. Vous êtes concerné 2 km après avoir passé la sortie 17 communée à hauteur du kilomètre 59. Je vous rejoins à présent dans le Gard. Vous êtes sur l'autoroute A54 en direction de Nîmes. Il y aurait des morceaux de pneus sur les voies. 4 km après avoir passé la sortie numéro 2 Garon à hauteur du kilomètre 6. Avant de terminer, je vous rejoins dans le Var, à Toulon, sur la 50. Le tunnel est fermé dans les deux sens et du côté de l'autoroute A8 en direction d'Aix et Marseille, un poids lourd serait arrêté sur voie de droite et bande d'arrêt d'urgence. 2 km après avoir passé la sortie 40 Mandelieu, votre repère, le kilomètre 156. Partout ailleurs, si je n'ai pas parlé de vous, c'est simplement que tout va bien. Les beaux jours sont enfin de retour et dans un instant, nous partirons camper sur le 107.7. Notre partenaire à l'Automobile Magazine nous présentera un compromis entre la tente classique et le confort d'un van aménagé. Focus sur les tentes de toit juste après la musique de Madonna, Secret.

0: Secret, la musique de Madonna pour vous accompagner tout en douceur sur la route cette nuit. Côté trafic, quelques infos, pas de grosses difficultés pour autant à cette heure-ci. Et il est l'heure de votre Magoto sur le 107.7. Sébastien Datt est avec le rédacteur en chef adjoint de l'Automobile Magazine.
1: Pierre Lefebvre, bonjour.
2: Bonjour Sébastien.
1: Les beaux jours sont de retour, l'été approche à grands pas et vous nous proposez justement un dossier de saison, roulé différent avec un spécial van et on va parler cette semaine des tentes de toit.
2: Alors l'idée en fait c'est vous poser sur la galerie du véhicule une sorte de boîte en aluminium qui contient la tente et après quelques manipulations vous la déployez, vous avez une tente qui vous permet d'accéder à votre petit nid de place. Mais il existe des tentes 4 places comme celles que nous avons pu essayer. Globalement moi ce que j'ai trouvé vraiment de plutôt pas mal là-dessus c'est qu'en termes de confort il y a un matelas à l'intérieur de cette tente de toit, donc on est plutôt bien accueilli. Il y a quelques rangs aussi dans la tente, la possibilité de dézipper, d'avoir plusieurs fenêtres, ça permet de regarder les étoiles. Alors, il y a quand même quelques inconvénients, on va pas se mentir. Le premier inconvénient, déjà, c'est que pour l'installer, le dispositif, celui qu'on avait nous à l'essai, pèse une 60aine de kilos, donc c'est impossible de le faire tout seul. Ensuite, c'est une incidence sur la consommation de carburant, je vous apprends rien, surtout en ces temps de, où à la pompe, le litre pique un petit peu. Et puis, il y a un autre facteur aussi, c'est le bruit. À partir de 80 km/h, ça a commencé à devenir très présent. Bref, il faudra éviter les réseaux autoroutiers. Si vous voulez arriver frais et pas avec la tête fatiguée à destination, et plutôt privilégier l'esprit camping, l'esprit balade. Voilà.
1: Le gros avantage de ces tentes de toit, c'est quand même qu'on peut les adapter sur n'importe quel véhicule. Pas besoin d'aménager un van, c'est quand même pratique.
2: Alors, il y a ça.
1: Pas trop cher.
2: Il y a un avantage en termes de coût déjà. Les premiers prix, c'est aux alentours de 1000 euros. Là, pour la version 4 places qu'on avait, c'est un peu plus de 2000 euros. Donc, c'est évidemment beaucoup moins cher qu'un van, beaucoup moins cher qu'un camping-car aussi, mais beaucoup plus cher qu'une tente. En revanche, en fonction du véhicule que vous avez, parce que vous rajoutez beaucoup de hauteur au véhicule, attention, si vous avez un SUV, typiquement, notamment pour passer les barrières de télépéage, et bien là, vous êtes largement au-dessus des 2 mètres, donc vous ne pourrez pas y aller, et vous ne pourrez pas, bien sûr, accéder au parking souterrain,
1: d'ailleurs, entre autres. La tente de toit est installée sur un break, là, dans le dernier numéro de l'Automobile Magazine. La maison dans les nuages, c'est le titre de l'article que vous consacrez à cette tent box dans votre dossier spécial van. C'est à retrouver dans le dernier numéro de l'Automobile Magazine. À très bientôt, Pierre Lefebvre.
2: À bientôt, Sébastien.
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0: One Track Mind, une nouveauté signée Naïka qui vous accompagne sur Radio Vinci Autoroute. Et il est 5h, bon début de journée.
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2: Bonjour à tous. Vigilance orange canicule maintenue dans 10 départements de l'Ouest et de l'Île-de-France ce samedi. Météo France alerte sur de fortes chaleurs entre le centre, le nord-est et la vallée du Rhône. Les détails à suivre dans votre météo locale dans un instant. Une décision prise dans un souci d'apaisement et de responsabilité. Patrick Bruel a annoncé l'annulation de tous ses concerts prévus en juin à Paris et lors des festivals cet été. Visé par au moins 10 plaintes pour violences sexuelles, le chanteur affirme ne pas vouloir exposer les organisateurs à un climat de tension et réaffirme sa liberté d'exercer son métier. Les deux enfants de 4 et 5 ans retrouvés seuls au bord d'une route au Portugal ont été rapatriés en France hier. Leur mère, une Française de 41 ans, est toujours placée en détention provisoire au Portugal pour mise en danger ou abandon. Et puis que s'est-il passé dans cet appartement du 19e arrondissement parisien ? Deux sœurs nées dans les années 1930 ont été retrouvées mortes chez elles hier, manifestement victimes de coups, selon le parquet. Une enquête pour meurtre a été ouverte. Au Moyen-Orient, le cessez-le-feu plus que jamais bafoué entre Israël et le Hezbollah. Les deux parties ont de nouveau échangé des tirs ces dernières heures, qui ont notamment fait 11 morts dans le sud Liban. En parallèle, Benjamin Netanyahou affirme que son armée a progressé significativement dans le territoire libanais ces dernières heures. Les États-Unis réitèrent leur menace de reprendre le conflit contre l'Iran par la voix du secrétaire américain à la Défense. L'Iran affirme de son côté qu'aucun accord n'a pour l'heure été trouvé et dément des négociations sur son programme nucléaire avec Washington. De son côté, Donald Trump affirme que l'accord doit inclure impérativement la réouverture du détroit d'Ormuz. En tennis, ça passe en huitième de finale à Roland-Garros pour le troisième joueur mondial Alexander Zverev, vainqueur hier soir du français Quentin Alice. Une performance que tentera d'imiter le phénomène français Moïse Kouamé, opposé aujourd'hui au 36e joueur mondial Alejandro Tabilo. Et puis un mot de football, Nice sauve sa saison en assurant son maintien en Ligue 1. Une victoire 4-1 des Aiglons hier soir à domicile contre Saint-Étienne en barrage retour. Les Verts restent en Ligue 2 la saison prochaine. 5h passées de 2 minutes, vous êtes bien sur le 107.7. Restez avec nous, le trafic revient dans un instant et c'est à suivre juste après la météo.
0: Merci beaucoup Julien Cognon, on vous retrouve tout à l'heure. Et côté ciel, on se samedi 30 mai dans le sud-est au menu, grand ciel bleu, grand soleil et pas de vent. Presque que de bonnes nouvelles. Attention toutefois, Météo France annonce des orages dans les Alpes de Haute-Provence et les Hautes-Alpes pour l'après-midi. Côté température, en début de journée, comptez 24 à Gap, 25 à Nice, 26 à Montélimar. Pour l'après-midi, 28 de Perpignan jusqu'à Montpellier, 33 à Lyon pour les maximales.
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0: 5h, tout juste passé de 3 minutes, retour à vos conditions de circulation en détail dans le sud-est du pays. Ça se passe bien à cette heure-ci, pas de grosses difficultés à évoquer. Quelques infos à vous rappeler et pour débuter, je vous rejoins dans le Puy-de-Dôme. Vous êtes sur l'A89 entre les sorties 30, Thiers-Est, La Monnerie et 29, Thiers, kilomètre 434, où il y a un piéton à proximité des voies. Ça vous concerne dans les deux sens. À Lyon, je vous rappelle également la fermeture du tunnel de Fourvière dans les deux sens de circulation au-delà du réseau Vinci Autoroute. Entre l'échangeur de Valvert sur la M6 et l'échangeur 1 sur la M7, vous suivez les déviations S1, S2, S3, S4. Un petit peu plus au sud, en direction de Marseille, circulation également interdite entre Pierre-Bénite et Saint-Fons sur la 7. Vous empruntez les axes de transit situés à l'est de Lyon, la 46, la RN346, le boulevard périphérique nord de Lyon ou encore le périphérique Laurent Bonnevé. Toujours en région lyonnaise, deux accidents vous concernent, dont une info qui me parvient à l'instant. Ça vous concerne sur la 7 Nord direction Marseille. 5 km après avoir passé la jonction à 7 Nord à 46 à 47 au kilomètre 25, il peut y avoir de la gêne. Et puis du côté de l'autoroute à 46 en direction de Paris, une voiture et un poids lourd sont accidentés. Ça se passe sur la bande d'arrêt d'urgence. 2 km après avoir passé la sortie 17 communée, kilomètre 58. Vous respectez bien le corridor de sécurité. Et puis, avant de vous quitter, un petit détour par le Var sur l'autoroute A50 où le tunnel de Toulon est fermé dans les deux sens de circulation. Vous suivez les déviations mises en place et privilégiez un passage par le centre-ville. Et vous savez déjà tout.
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J'ai cherché Amir, en tout cas ne cherchez plus, vous êtes sur la bonne fréquence pour être au courant de tout ce qui se passe sur la route dans le sud-est. À cette heure-ci, c'est très calme. Je vous en reparle dans le détail après Vernis Rouge, La Fille ou encore Another Talk to You.

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1: Il est 5h15, retour à vos conditions de circulation en détail. Dans le sud-est du pays, ça se passe bien sur la route, des accidents en région lyonnaise. Et je vous retrouve pour débuter du côté de la 46. Vous roulez en direction de Paris, 2 km après avoir passé la sortie 17 communée à hauteur du kilomètre 58. Une voiture et un poids lourd sont accidentés, voie de droite et bande d'arrêt d'urgence sont neutralisées. Vous serrez bien sur la voie la plus à gauche. Du côté de l'autoroute A7 Nord en direction de Marseille, une voiture serait accidenté, il pourrait y avoir de la gêne. Vous êtes concerné cette fois-ci 5 km après avoir passé la jonction A7 Nord à 46 à 47 km 25. Et puis toujours à Lyon, le tunnel de Fourvière est fermé dans les deux sens de circulation au-delà du réseau Vinci Autoroute entre l'échangeur de Valvert sur la M6 et l'échangeur 1 sur la M7. Un petit peu plus au sud, direction Marseille, la circulation est également interdite entre Pierre-Bénite et Saint-Fons sur l'autoroute A7. Et vous savez déjà tout. Connaissez-vous le chevalier de Saint-Georges? Né en Guadeloupe en 1745, il fut à la fois violoniste, compositeur et escrimeur renommé. Avant de participer à la Révolution, son portrait dans Tempo 110, c'est juste après la musique de Mochiba, Otherwise.

0: Otherwise, c'était Morcheeba à l'instant sur Radio Vinci Autoroute. Côté trafic, des accidents qui vous concernent du côté de Lyon sur la 46 direction Paris, kilomètre 58. Une voiture et un poids lourd accidentés, voie de droite et bande d'arrêt d'urgence sont neutralisées. Et du côté de la 7 Nord, c'est au kilomètre 25 en direction de Marseille. Il peut y avoir de la gêne. Je vous reparle de tout ça dans le détail d'ici une dizaine de minutes. Avant de se retrouver pour revenir en détail comme promis à vos conditions de circulation, je vous prépare de la musique avec Jamiroquai, When You Gonna Learn ou encore Marine Escrow. Mais à présent, notre invité est violoniste. Romuald Grimbert-Barré est issu d'une famille d'artistes. Une mère pianiste, un grand-père compositeur de musique créole, notamment de Biguine. Il nous présente aujourd'hui un album consacré à une figure majeure du XVIIIe siècle, à la fois musicien et militaire, le chevalier de Saint-Georges. Le voici dans Tempo 110 avec Charlotte Latour.
1: 110 secondes pour célébrer Joseph Bologne, plus connu sous le nom du chevalier de Saint-Georges. Si sa vie est digne de celle d'un personnage de roman, il a pourtant bien existé, c'est même une figure incontournable de la France du XVIIIe siècle. Et le violoniste Romuald Grimbert-Barré lui consacre un album. Il y joue deux concertos de Saint-Georges et un autre contemporain, hommage au chevalier signé Thierry Pécou. Romuald Grimbert-Barré a des origines guadeloupéennes communes avec le chevalier de Saint-Georges, dont il dresse le portrait.
2: On peut trouver des portraits parlant de lui principalement en tant qu'escrimeur. Il était vraiment considéré comme un champion de l'escrime. Les musiciens parlent de lui en tant que grand compositeur, mais aussi c'était un grand violoniste. Aussi, c'était le professeur de musique de Marie-Antoinette. Il était proche de la cour, mais il a contribué à la Révolution. Il est à la tête d'une garnison et ses œuvres étaient régulièrement jouées et il avait beaucoup de succès. Il a été obscurci du fait qu'il était métis, et quand Napoléon a rétabli l'esclavage, voilà. La mère du chevalier de Saint-Georges était esclave. Et donc il a quand même une vie mêlée de racisme, mêlée de cette lutte. Saint-Georges utilise vraiment l'écriture classique. C'est une écriture qui fait forcément penser aux maîtres de la période, c'est-à-dire Haydn et Mozart. Mais je dirais sa caractéristique, c'est vraiment la virtuosité du violon. Et vraiment, ses concertos sont des œuvres extrêmement pétillantes, virtuoses.
1: Saint-Georges Pécou, l'album de Romuald Grimbert-Barré avec l'Orchestre National de Cannes est paru chez Aparté.
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1: À 5h30, retour à vos conditions de circulation en détail. Dans le sud-est, ça se passe bien. Simplement trois infos en région lyonnaise. Du côté de la 7 Nord, direction Marseille, une voiture serait accidentée. Il pourrait y avoir de la gêne 5 km après la jonction à 7 Nord à 46 à 47 km 25. Du côté de l'A46 en direction de Paris, une voiture et un poids lourd sont accidentés. Le dépanneur est sur place. Voie de droite et bas-côté sont neutralisées. 2 km après la sortie 17 communée, km 58. Et puis avant de vous quitter, je vous rappelle qu'à Lyon, le tunnel de Fourvière est fermé dans les deux sens de circulation au-delà du réseau Vinci Autoroute. Entre l'échangeur de Valvert sur la M6 et l'échangeur 1 sur la M7, vous suivez les déviations S1, S2, S3, S4. Circulation également interdite en direction de Marseille, entre Pierre-Bénite et Saint-Fons sur l'A47. Vous empruntez les axes de transit situés à l'est de Lyon. Et vous savez déjà tout.
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La musique de Silk Sonic et Bruno Mars, Kate à l'instant sur Radio Vinci Autoroute. Côté trafic, pas de grosses difficultés à cette heure-ci. Je vous en reparle dans le détail après Paula Cole ou encore Stromae Formidable.

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1: À 6h moins le quart, retour à vos conditions de circulation en détail. Dans le sud-est du pays, ça se passe bien à cette heure-ci sur la route. Pas de grosses difficultés. Un accident toutefois qui vous concerne en région lyonnaise sur l'autoroute A7 Nord en direction de Marseille. 5 km après avoir passé la jonction A7 Nord à 46 à 47 au kilomètre 25. Une voiture est accidentée. Il y a le dépanneur, les secours et patrouilleurs présents sur place. Voie de droite et bande d'arrêt d'urgence sont neutralisées. Vous serrez bien à gauche. Non loin de là, à Lyon, je vous rappelle que le tunnel sous Fourvière est fermé dans les deux sens de circulation au-delà du réseau Vinci Autoroute entre l'échangeur de Valvert sur la M6 et l'échangeur 1 sur la M7. Et puis, à l'ouest de Lyon, dans le Puy-de-Dôme sur la 89, en direction de Lyon, 15 km après la sortie 30 tiers-est La Monnerie, kilomètre 454, il y aurait la dépouille d'un chevreuil sur les voies. Un patrouilleur se rend sur place. Avant de vous quitter, je vous retrouve dans la vallée du Rhône. Vous êtes du côté de Montélimar sur la 7 en direction de Marseille, 1 km après avoir passé la sortie 17 Montélimar Nord Solse-sur-Rhône. Kilomètre 102, il y a des morceaux de pneus sur les voies. Le patrouilleur est en route et vous savez déjà tout. Ils vous accompagnent tout au long de l'année sur l'autoroute. Les fourgons jaunes ne sont pas des utilitaires comme les autres. Et après leur première vie sur la route, une autre les attend parfois. Découverte dans votre question d'autoroute, juste après la musique de Robbie Williams.

0: Mr. Bojangles, la musique de Robbie Williams pour vous accompagner sur la route sur le 107.7.
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0: Et avant de poursuivre la route en musique avec Genesis, Tell Me Why ou encore Benabar, quoi qu'on dise, tout de suite place à votre question d'autoroute. Sur l'autoroute, les fourgons jaunes accumulent les kilomètres, mais leur histoire ne s'arrête pas forcément là. Les explications avec Quentin Lachaise.
2: Qu'arrive-t-il aux fourgons de l'autoroute à la fin de leur carrière ? Ces utilitaires, pas comme les autres, peuvent parcourir en quelques années à peine près de 400 000 km. Et pourtant, ils ont souvent encore du potentiel. On peut même prolonger leur vie. Les explications avec Benoît Ramon de Vinci Autoroute.
3: Quand on juge que c'est plus pertinent de changer le moteur au stade où en est le fourgon plutôt que de le renouveler complètement, et aussi en fonction de la durée de livraison des nouveaux fourgons, ça peut nous arriver de changer le moteur.
2: Le fourgon peut aussi prendre sa retraite de l'autoroute et continuer sa vie ailleurs.
3: Ben, ils partent à la salle des ventes. C'est pour ça que des fois, vous pouvez voir des fourgons jaunes complètement défloqués. Si les conditions le permettent, s'il est encore en bon état, ça nous est arrivé de faire des dons aux associations pour qu'ils puissent connaître une autre vie et que ça puisse servir à d'autres personnes pour une noble cause.
2: En revanche, s'il est trop abîmé, tout ce qui peut être récupéré dessus le sera avant d'entamer une toute dernière mission.
3: Pour faire de la prévention, enfin, notamment sur ceux qui ont été heurtés. Donc dans ce cas-là, on les dépollue et on les met en exposition sur les airs. Et ce qui n'est pas valorisé partira à la destruction.
2: Et tout au long de cet été, sur la route des vacances, vous apercevrez certains de ces fourgons heurtés à l'occasion de la campagne de prévention. Quand allez-vous percuter pour la 6e année consécutive ?
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Priorité à votre sécurité sur le 107.7. Vous êtes en Provence sur la 50 direction Marseille, 5 km après avoir passé la barrière de péage de Bandol. Kilomètre 52, une voiture est en panne sur voie de droite et bande d'arrêt d'urgence. Vous serrez bien sur les voies les plus à gauche. Priorité à votre sécurité sur Radio Vinci Autoroute. Vous êtes du côté de l'autoroute A50 dans le Var, direction Marseille, kilomètre 52. Il y a des morceaux de pneus sur les voies, 5 km après la barrière de péage de Bandol.

0: Dua Lipa qui vous ambiance sur le 107.7 avec Dance the Night. Et il est 6h, très belle journée.
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2: Chez les 35 degrés entre le centre et le nord-est, avant la fin de l'épisode caniculaire à compter de dimanche, votre météo locale à suivre sur le 107.7. L'actualité en France, marquée par la mise en retrait de Patrick Bruel cet été, acculé par les accusations de violences sexuelles à son encontre. Le chanteur a annulé tous ses concerts prévus lors des festivals de cet été, dans un souci d'apaisement, dit-il dans un communiqué. L'artiste a également annoncé son retrait de la prochaine édition des Enfoirés. Statu quo pour le niveau de la dette française, l'agence de notation américaine Standard & Poor's a maintenu la note de A+ dans sa dernière appréciation pour une dette de qualité moyenne supérieure. Bercy se dit pleinement mobilisé pour maintenir la réduction du déficit public. Et puis toujours en France, Sébastien Lecornu exige un changement d'échelle dans la lutte contre le narcotrafic. Le Premier ministre a remobilisé ses troupes ministérielles hier, estimant que les mesures formulées jusqu'alors étaient, je cite, insuffisantes. À l'étranger, l'Iran affirme qu'aucun accord final n'a encore été trouvé avec Washington et dément négocier sur son programme nucléaire. Donald Trump s'est pourtant dit hier soir proche de prendre sa décision finale sur l'issue du conflit au Moyen-Orient, tout en exigeant la réouverture du détroit d'Ormuz. En tennis, le phénomène Moïse Kouamé de retour sur les courts de Roland-Garros. Opposé aujourd'hui au troisième tour, au 36e joueur mondial Alejandro Tabilo, le jeune français de 17 ans, dernier représentant tricolore dans le tableau masculin, tentera de venger la défaite de son compatriote Quentin Alice, battu hier soir par Alexander Zverev. Et puis on termine par un mot de football. Mission accomplie pour Nice qui assure son maintien en Ligue 1 la saison prochaine. Les Niçois ont battu hier soir 4-1 Saint-Etienne en barrage retour. Les Verts restent en Ligue 2 pour la deuxième saison consécutive. Il est 6h, passé de 2 minutes, excellent réveil à l'écoute du 107.7. L'actualité vous sera présentée dans une heure par Marine Gibert. Pour l'heure, ce sont vos conditions de circulation et c'est à suivre juste après la météo.
3: Et le compteur de l'actualité, une dernière fois, c'était Julien Cognon. Merci beaucoup, Julien. Je salue le passage à la voix de Sarah Chalbos qui vous a inlassablement accompagné avec précision tout au long de cette nuit dans le quart sud-est du pays. Bonjour à toutes et à tous. Avec la météo et ce temps bien lourd qui s'annonce après une nuit où par endroits les températures ont encore avoisiné les 20 degrés. Le mercure va très vite rejoindre la barre des 30 d'ici la fin de matinée. Certains secteurs où entre guillemets, il fait plus doux, comme le Pays Basque ou le long des côtes de la Manche font office d'exception, mais presque partout ailleurs, la chaleur s'annonce étouffante avec très peu d'air, comme dans le bassin parisien, le Lyonnais, qui devrait facilement atteindre les 34 degrés, ce qui fait que l'on attend encore des orages de chaleur au nord de la Loire, de la Normandie également, jusqu'aux Ardennes. Je vous rappelle au passage que 6 départements de l'Ouest sont toujours en vigilance orange. Si vous rejoignez le littoral atlantique, il y a la Vendée, le Maine-et-Loire, les Deux-Sèvres, la Charente-Maritime, la Charente et également la Gironde.
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3: À vos côtés et pour vous servir dans le quart sud-est, on va commencer ce tour d'horizon des axes sur lesquels vous êtes susceptible de m'entendre à cette heure-ci du côté de l'autoroute du Soleil, l'A7, avec un accident sur lequel on revient tout de suite. Vous roulez en direction de Marseille, en direction de Valence aussi, et en l'occurrence kilomètre 25. C'est un petit peu en amont des portes de Vienne. Il va falloir serrer sur les deux voies les plus à gauche. Je vous rappelle que vous êtes toujours privé de la voie de droite. Des interventions depuis une bonne dizaine de minutes maintenant se développe entre cette voie de droite, cette bande d'arrêt d'urgence, zone où donc un véhicule était accidenté depuis déjà un moment. Voilà, donc ne vous laissez pas surprendre à l'approche de ce secteur, d'autant que vous n'êtes pas encore très très nombreux ce matin, le soleil se lève, la visibilité devient optimale pour pouvoir faire aussi ce genre de manœuvre entre guillemets de prévention, c'est-à-dire de changer de voie juste avant et en toute sécurité avant de passer comme ça un secteur où des interventions sont en cours. À l'autre bout de la 7, vous qui eh bien toujours souhaitez rejoindre les Bouches-du-Rhône, bientôt arrivé d'ailleurs jusqu'à Marseille, kilomètre 244. Attention, on nous parle d'un obstacle. C'est à la traversée d'une zone de chantier, en l'occurrence dans le prolongement de la barrière de péage de Lançon dans les 4 kilomètres qui suivent. Vous allez finir par passer le long d'une zone de chantier. Il y a peut-être des cônes renversés sur la voie la plus à gauche, kilomètre 244. On reste dans le giron de Marseille depuis l'A50. Vous avez passé notamment à Toulon, la Seyne-sur-Mer, et vous voulez rejoindre là aussi la cité phocéenne. Kilomètre 52, notez ce véhicule en difficulté entre la voie de droite, la bande d'arrêt d'urgence. Kilomètre 52, et notez aussi eh bien dans le même temps des morceaux de pneus qui seraient liés, d'après les informations que j'ai à ma disposition, à ce véhicule en difficulté. Tiens, d'ailleurs... il risque d'y avoir pas mal d'opérations à venir concernant ce véhicule. C'est juste avant l'Acadière, sortie numéro 11. Il est fort probable, même si ce n'est pas le cas au moment où je vous parle, que la voie de droite soit neutralisée très prochainement. Donc attention à vous au niveau de votre passage dans ce secteur. Ça, c'était pour les informations liées donc à ces accidents du moment. Et puis la dernière, c'est un rappel que je me permets de vous formuler sur l'A89 si vous roulez... en direction de Lyon en l'occurrence, il est possible que une fois que vous m'entendrez une fois que vous ne m'entendrez plus après avoir longé les portes notamment de Clermont-Ferrand, notez qu'il y a peut-être sur les bords de cette A89 le passage d'un animal, ou en tout cas un animal signalé, un chevreuil, toujours près du kilomètre 454. De toute manière, à cette période printanière, il est très très utile de rester particulièrement attentif vis-à-vis de ces possibles animaux, ces chevreuils qui bien souvent se trouvent trop près de vos voies.
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Le regretté Mr. Probs derrière ce titre, titre remixé d'ailleurs un an après sa sortie, c'était Waves, sorti en 2013, et un an plus tard le DJ allemand Robin Schulz l'avait remixé, et c'est cette version qui a été rendue beaucoup plus célèbre. Il y a eu d'autres d'ailleurs reprises surtout ces dernières années, des versions pour les réseaux sociaux, notamment TikTok. Bienvenue si vous nous rejoignez tout juste sur le 107.7, je vous accompagne dans le quart sud-est pour cette matinée. La musique aussi continue de vous accompagner jusqu'au prochain point trafic, 6h15. Il y a Sienna Spiro avec ce Die on This Hill. On écoutera aussi un titre bien sympathique de Laurent Voulzy dans la foulée. On aura l'occasion de reparler d'accidents qui se sont produits, des interventions en train de se terminer sur l'A7 direction Marseille, kilomètre 25 sur le bord des voies. En revanche, pour l'instant, ce n'est pas protégé si vous passez du côté de l'A50 depuis Toulon, depuis la Seine-sur-Mer pour rejoindre Marseille. Attention, kilomètre 52 là aussi sur le bord des voies, un véhicule en difficulté. On en reparlera dans quelques minutes.

0: I Can Get No, petit clin d'œil évidemment aux Stones. Laurent Voulzy, 1993, Rock Collection, joli titre, jolie balade pour vous accompagner. 6h17, il va falloir que j'interrompe ce doux morceau pour eh bien faire le temps, prendre le temps de faire un tour d'horizon des axes du quart sud-est pour un point trafic.
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0: Allez, on passe à la loupe, les axes qui vous permettent globalement de sillonner l'Auvergne-Rhône-Alpes, un bout de l'Occitanie aussi, puisque je vous accompagne sur les bords de la Méditerranée, notamment dans les Hautes-Pyrénées, sur l'autoroute A9 en ce moment, ou encore eh bien sur tout le pourtour méditerranéen en fait, hein, notamment si vous êtes du côté de Montpellier, de Marseille, si vous rejoignez peut-être des secteurs comme Nice, ou alors vous allez complètement quitter la France et vous passez en Italie, ça c'est si vous êtes sur l'autoroute A8 en ce moment, autoroute A8 concernée par absolument aucune information. Le gros du trafic en ce moment, eh bien, se passe, en tout cas, le gros des événements, entre guillemets, négatifs, se passe du côté de l'A50 et de l'autoroute A7. À chaque fois, vous roulez en direction de Marseille, la cité phocéenne. On va commencer par cet accident survenu sur l'A50. Vous avez quitté Toulon, la Seyne-sur-Mer, vous êtes au kilomètre 52. Il y a une gêne au trafic sur la voie la plus à droite. C'est juste après avoir passé la barre de péage de Bandol. Dans les 5 kilomètres qui suivent, attendez-vous à devoir serrer à gauche. Il y a deux voies pour s'étaler, le temps de passer ce kilomètre 52 et surtout le temps qu'un patrouilleur puisse intervenir et en l'occurrence protéger, baliser cette zone et cette voie de droite. Sachez que les forces de l'ordre et les secours viennent aussi d'arriver dans ce secteur en ce moment même. Donc il va falloir vraiment adapter votre allure en passant là. Notez d'ailleurs aussi qu'il y aurait des obstacles dans le même temps toujours sur cette voie de droite, donc ça vaut vraiment le coup pour vous d'augmenter vos distances de sécurité. Et notez d'ailleurs aussi qu'il y aurait des obstacles dans le même temps toujours sur cette voie de droite, donc ça vaut vraiment le coup pour vous d'augmenter vos distances de sécurité et bien sûr de penser

neutralisé kilomètre 25 et donc elle va vous être rendue dans les prochains instants. Allez, avant de vous laisser repartir en musique, j'aimerais vous rappeler des travaux exceptionnels qui ont lieu ce week-end et donc en ce moment justement du côté de Lyon, si vous récupérez l'agglomération lyonnaise, notamment en provenance de Saint-Etienne, de la 72, de la 89 également depuis Clermont-Ferrand, à noter qu'une importante opération de rénovation des viaducs de Pierre-Bénite est menée actuellement au-delà du réseau Vinci Autoroute par la direction des routes Centre-Est, et en l'occurrence la conséquence directe, eh bien, c'est qu'en ce moment le tunnel sous Fourvière est toujours fermé dans les deux sens de circulation entre l'échangeur Valvert sur la M6 et l'échangeur 1 sur la M7. Circulation d'ailleurs interdite aussi en ce moment direction Marseille entre Pierre-Bénite et Saint-Fond sur cette autoroute A7. We walk. Bon, pour le coup, nous, l'on roule. Mais peut-être que vous êtes à l'arrêt sur l'une des aires de repos qui sont nombreuses à être à votre disposition. Vous avez très bien fait de prendre ce temps de pause. Allez, on écoute la musique tout de suite de Tina Things. Il y aura également les Easy Nova prévus dans les prochains instants.

Heart and Shoulder, c'était ce morceau d'Ever Nova qui a rythmé les derniers kilomètres de votre trajet sur le quart sud-est. Le trafic, le prochain point en la matière, comme à chaque quart d'heure d'ailleurs sur le 107.7, si vous avez l'habitude de nous écouter, c'est comme ça que ça marche. Le prochain est à 6h30, deux petites minutes avec du miel musical Honey, ce titre qui entremêle les voix de John Legend et de Mini Long.

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1: Et retour au trafic. Point complet tout de suite, 6h31 sur le quart sud-est. Très très peu de choses à vous signaler. Vous roulez très bien et vous n'êtes encore pas très nombreux à cette heure-ci. Je vous rappelle quand même cet accident qui s'est produit sur la 50 si vous cherchez à quitter le secteur de Toulon, le Var, pour aller direction les Bouches-du-Rhône, direction peut-être Marseille. Il y a toujours des interventions, un dépannage d'un véhicule sur le bord des voies. C'est au kilomètre 52. La voie de droite est concernée par cela. Il va falloir serrer sur les deux les plus à gauche. C'était le seul événement que j'avais à vous rappeler en ce moment. On va très très brièvement parler de pénurie de carburant qui font aussi malheureusement l'actualité. Ce sont des infos pratiques à garder en tête. Et en l'occurrence, à chaque fois, il s'agit de samplon 98 qui est manquant. On va d'abord parler de cette situation sur la 51, l'axe Gap ex-Marseille. En l'occurrence, pas de samplon 98 sur la station de Volx. Vous avez d'autres options, notamment du côté de Merargues à Fontbelle. C'est une quarantaine de kilomètres plus loin sur votre parcours. Et puis sur l'autoroute du Soleil, en direction de Lyon spécifiquement, là aussi c'est le samplon 98 qui reste toujours manquant au niveau de Lançon-Est.
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1: Si vous aimez les polars, restez à l'écoute. François-Xavier Dillard est de retour en librairie et il sera notre invité dans Marque-Page dans un instant. Après plusieurs succès puis une pause de 5 ans, il revient avec un nouveau roman, La Ferme, rencontre juste après ce morceau de Gérald de Palmas.

0: Charles de Palmas qui vous faisait rêver notre dynamique au paradis. Bon, le temps pour le coup avec ce soleil qui brille déjà à 6h36 peut être considéré comme plutôt paradisiaque. Dans un instant, la musique de Earth 3 vous accompagnera. Le trafic lui reprendra ses droits à 6h45 et on reparlera de ces opérations qui se font attendre auprès d'un véhicule manifestement accidenté sur les voies de la 7. Attention, c'est en direction de Marseille, kilomètre 191. Voici Marc Page, tout de suite plongé au cœur des livres. Nous recevons un auteur de polar de retour en librairie. Il s'appelle François-Xavier Dillard et il publie La Ferme. Il est l'invité de Francine Thomas pour en parler.
1: Bonjour François-Xavier Dillard.
2: Bonjour Francine.
1: Votre nouveau roman La Ferme commence avec une confession. Une infirmière qui va mourir s'adresse à un prêtre, page 11. Je dois vous parler d'une chose terrible que j'ai faite. C'est le tout début. Est-ce qu'on peut dévoiler ce qu'elle a fait ?
2: Oui, on peut dévoiler ce qu'elle a fait, puisque ça va être assez vite dévoilé dans le livre. Elle a participé à un échange de nouveau-nés. Et ce geste qu'elle a fait, ou que le médecin a fait, pour de très bonnes raisons, est un geste qui va avoir une influence déterminante 20 ans plus tard.
1: Et on n'est pas dans La vie est un long fleuve tranquille dans ce livre.
2: Non.
1: Parce que la suite est un peu plus compliquée. Qu'est-ce qu'on peut dire ou pas pour garder le suspense ? On peut peut-être dire que le livre a dépassé le cadre de l'affaire familiale pour impliquer une grande organisation internationale ?
2: Oui, exactement. Mais j'avais habitué mes lecteurs à plutôt des drames intimistes, familiaux. Là, il y a une dimension familiale. J'arrive jamais à m'en sortir de ça. Mais c'est un livre qui s'inscrit dans le monde avec une héroïne qui voyage à travers l'Europe, avec des organisations internationales. J'ai voulu, en fait, un peu raconter le monde dans lequel on vit aujourd'hui, qui est un monde absolument incroyable, parce que finalement on vit avec des moyens techniques, des téléphones, de l'intelligence artificielle, la génétique, des catastrophes naturelles, la guerre qui est à nos portes. On est quand même dans un monde de fous furieux, quoi. Et finalement, on continue à scroller sur nos portables. Et ça, c'est dingue.
1: Alors, il faut dire un mot également de l'héroïne Axel, parce que c'est pas quand même une jeune femme tout à fait comme les autres.
2: Non, elle est pas tout à fait comme les autres. Elle a des dons un peu exceptionnels. Elle sait pas pourquoi. Et elle les cache finalement pendant toute sa jeunesse, parce que elle s'aperçoit vite que la différence est quelque chose d'assez mal toléré. Mais quand il va lui arriver ce qui lui arrive, c'est-à-dire un drame, puisque ses parents vont être assassinés, elle va bien être obligée de faire face à son passé et de comprendre pourquoi elle est si différente. Et c'est cette quête qui est intéressante pour moi, et c'est cette quête que j'ai voulu raconter comme un roman d'aventure. C'est vraiment un roman d'aventure, c'est vraiment ce que les gens appellent un page-turner, mais c'est vraiment ce que j'ai voulu. Il se passe des choses incroyables. D'ailleurs, si un jour ça devient un film, ce que je souhaite, il faudra un gros budget. Il y a quand même beaucoup, beaucoup de choses qui se passent.
1: Budget explosif, notamment.
2: Budget explosif, exactement.
1: François-Xavier Dillard, vous signez La Ferme chez Récamier, et comme tous les bons polars, méfiez-vous du titre ici, rien à voir avec un petit drame champêtre. Votre histoire renvoie à toutes les plus grandes questions de notre monde contemporain. Merci beaucoup.
2: Merci beaucoup.

Clin d'œil à Herbie Hancock, Cantaloupe Island, et reprise sur cette mélodie des U3 à l'instant. C'était à la fin des années 80, début des années 90 plutôt, années 90. Je dirais quand même pour le coup ce titre, on vérifie ça tout de suite. C'était effectivement 1992, basé donc sur le Cantaloupe Island de Herbie Hancock. 6h44, la principale information du moment, c'est cette grosse difficulté sur l'autoroute à les suites de cet accident qui s'est produit direction Marseille, kilomètre 192. Et notez que la circulation s'écoule très difficilement puisqu'il n'y a que la voie de gauche pour dépasser un secteur où donc plusieurs véhicules sont impliqués dans un accident. Voilà, ne vous laissez pas surprendre, il va falloir être patient. Pensez bien en amont de ce kilomètre 192, dès que vous voyez la circulation s'accumuler, eh bien à augmenter vos distances de sécurité pour pouvoir ralentir très très délicatement le trafic. Pour en reparler, c'est dans un instant.

0: C'était What You Want, la belge Angèle, sortie sur cette sortie, ce titre, cette sortie musicale aux côtés de Justice, qui eh bien vous a accompagné quelques instants. 6h46, ça va être le moment de reparler de votre circulation.
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0: Bienvenue à vous si vous vous branchez à l'instant sur le 107.7. Alors peut-être votre arrivée eh bien est-elle liée à cette information sur les panneaux à messages variables au-dessus de vous si vous circulez sur l'A7 pour quitter la vallée du Rhône en ce moment direction Marseille. Je vous ai parlé depuis quelques minutes de cette difficulté, de ce coup de frein qui allait se manifester puisqu'au kilomètre 192, un accident qui implique plusieurs véhicules eh bien s'est produit là sur les voies les plus à droite. Alors dans un premier temps, ça a empêché le bon écoulement de la circulation. Il y a forcément eu directement un effet entonnoir, dira-t-on, ce qui a fait que la circulation se concentrait sur une seule voie, la plus à gauche. Là, à l'instant, je le vois sur les caméras qui sont à ma disposition. Kilomètre 192, vous avez récupéré alors les trois voies mais pour passer. Mais dans cette situation, vu qu'il y a des véhicules accidentés sur bande d'arrêt d'urgence, ils sont tous garés sur bande d'arrêt d'urgence, il y en a plusieurs, des interventions se font attendre. Et donc, je vous rappelle qu'il est de rigueur, de laisser la voie de droite orpheline et vous avez les deux voies de gauche pour vous développer. Ça y est, donc la circulation va se refluidifier très très rapidement pour vous, pas de souci sur cette autoroute A7. Notez simplement voilà qu'il ne faut pas céder à la curiosité de toute manière hein, quand vous passez comme ça dans des secteurs où qui ont été des zones d'accident. Vous restez bien concentré sur ce qui se passe uniquement devant vous. Avant de vous engager sur l'A7, vous êtes peut-être en train de contourner Lyon ou presque, vous m'entendez aussi du côté de Clermont-Ferrand, du côté de Saint-Étienne, fin de parcours de la 89. Là, je dois vous rappeler une information un peu exceptionnelle du point de vue des chantiers, puisque normalement, il n'y a pas de travaux le week-end, mais la direction des routes de Centre-Est a en l'occurrence lancé des opérations de rénovation assez importantes et ça signifie pour vous la conséquence directe que le tunnel sous Fourvière est fermé quand vous abordez comme ça l'agglomération lyonnaise. Tunnel fermé ce week-end dans les deux sens de circulation entre l'échangeur de Valvert sur la M6 et l'échangeur I sur la M7, ce qui fait que la circulation ne va pas s'écouler dans ce tunnel. Vous allez devoir le contourner. Évidemment, notez aussi, ça pour vous, ça va vous concerner directement sur la 7, que la circulation est interdite sur cet axe, cette autoroute du Soleil direction Marseille entre Pierre-Bénite et Saint-Fond. Ça, c'était pour les informations. Donc, du côté de l'Auvergne-Rhône-Alpes, j'ai aussi le plaisir de vous accompagner au plus proche de la Méditerranée, notamment sur la 8, la 9 ou encore la 50. La 50 qui a été aussi le théâtre d'un accident tout à l'heure. Ça y est, les dernières opérations, les interventions se sont terminées. On va simplement pouvoir parler de ces deux informations. D'abord, sur la 8, vous parlez de cette alerte aux piétons signalée entre Aix et Marseille. Alors, a priori, pas tout à fait entre Aix et Marseille, mais ça peut vous concerner si vous basculez ensuite sur l'A51, puisque vous êtes en provenance de la 8, en provenance notamment du Var en ce moment, et en l'occurrence au kilomètre 19, on nous parle potentiellement donc d'un piéton sur le bord des voies ou derrière les glissières de sécurité dans la végétation. Je n'ai pas de précision complémentaire à vous donner, je sais qu'un patrouilleur est en route, en tout cas pour des vérifications dans ce secteur. Bon, vous restez très prudent s'il vous plaît, dans les deux sens de circulation, le temps que j'ai plus de précision à vous donner là-dessus. Et la dernière information, c'est sur l'A9. On termine par cela et en l'occurrence par cette possible gêne au trafic sur la voie du milieu. Si vous êtes en ce moment direction Narbonne, direction Perpignan ou l'Espagne, kilomètre 145, poids lourd donc toujours signalé, c'est même confirmé cette information, poids lourd à l'arrêt sur cette voie du milieu. Ne vous laissez pas surprendre.

Jolie petite balade, pleine d'émotion, When Susanna Cries, avec la voix du Norvégien Espen Lind pour vous accompagner à 6h54. Bon, vous roulez quand même très bien ce matin sur le quart sud-est. Pas beaucoup d'événements qui vous concernent en ce moment sur la route. Il y avait cet accident dont je vous parlais sur l'A7, la voie de droite, kilomètre 192 direction Marseille, vient d'être neutralisée. Vous avez de toute manière les deux voies les plus à gauche pour longer un secteur où donc vous verrez plusieurs paires de gyrophares. Les secours auprès de différents véhicules accidentés. Ce sera au cœur du prochain point sur le trafic qui lui arrive après 7h, après l'actualité et le point sur la météo. À 7h, c'est Marine Gibert que vous retrouverez pour faire ce tour d'horizon de l'actualité. C'est dans quelques minutes, moins de 5 minutes qu'on passe donc en musique. Derrière ma voix, il y a celui qui a été nommé révélation masculine aux dernières victoires de la musique, qui a été d'ailleurs couronné. Carrément, c'était This Is avec Try, ce morceau, son dernier projet musical. Il y aura une autre voix masculine, celle de Peter Cincotti, dans la foulée. Très, très bonne route à vous.

0: La magie par les doigts et la voix de ce pianiste et chanteur de jazz américain, Peter Chin Cotti. À l'instant, c'était un petit au revoir à Philadelphia. Il est tout juste 7h, bienvenue à vous sur le 107.7, place à l'actualité.
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2: Bonjour à toutes et à tous. Seul Paris et sa petite couronne demeurent en vigilance orange canicule ce matin. Les températures sont globalement en baisse mais restent particulièrement élevées pour un mois de mai sur une grande partie du pays. Elles devraient une fois encore dépasser les 30 degrés dans le centre et l'est ainsi que sur la moitié sud de l'Hexagone. Il faudra attendre demain pour que la baisse du mercure gagne la plupart des régions. Lui ne donnera aucun concert jusqu'en septembre. Patrick Bruel, visé par plusieurs enquêtes pour viol et agressions sexuelles, annule ses dates lors des festivals de l'été. Il ne participera pas non plus à la prochaine édition des Enfoirés, dont il était membre depuis une trentaine d'années. Il s'agit de ne pas troubler la sérénité de ses manifestations, indique sa société de production. Après sa déclaration de candidature dans l'Aveyron, Gabriel Attal organise aujourd'hui son premier meeting de campagne à Paris. L'ancien Premier ministre, désormais candidat à la présidentielle, réunit ses soutiens au parc des expositions en début d'après-midi et devrait prendre la parole autour de 14h. Donald Trump promet qu'il est prêt à donner une décision finale sur un accord avec l'Iran, mais selon des médias américains, il a quitté hier une réunion sur le sujet sans qu'une décision n'ait été prise. Le régime iranien dit de ce côté qu'une solution au conflit dépendra de la fin des demandes excessives des États-Unis. À 2 semaines du début du mondial de foot aux États-Unis, au Canada et au Mexique, 3 compagnies aérienne mexicaine annonce des restrictions pour les voyageurs en provenance de pays africains touchés par le virus Ebola, des restrictions qui concernent principalement les voyageurs ayant séjourné en Ouganda, en République démocratique du Congo ou encore au Soudan du Sud. Le football sur les terrains est mission accomplie pour Nice qui assure son maintien en Ligue 1 la saison prochaine. Les Niçois ont battu 4-1 Saint-Etienne hier soir en barrage retour. Les Verts qui restent donc en Ligue 2. Et puis ce soir, le Paris Saint-Germain a rendez-vous avec son histoire face à Arsenal. Les Parisiens vont tenter de décrocher un deuxième sacre en finale de la Ligue des Champions. Coup d'envoi à 18h à Budapest. Et on termine avec du tennis. Le phénomène Moïse Kwame de retour sur les cours de Roland-Garros. Il sera opposé aujourd'hui au 3e tour au 36e joueur mondial Alejandro Tabilo. Il est 7h02, c'est la fin de ce flash. Belle matinée sur le 107.7 à suivre le trafic après votre météo.
0: Marine Gibert pour l'actualité, merci beaucoup et à tout à l'heure. C'est un temps bien lourd qui s'annonce après une nuit où par endroits les températures ont encore avoisiné les 20 degrés. Le mercure va très vite rejoindre la barre des 30 d'ici cette fin de matinée. Certains secteurs où entre guillemets il fait plus doux comme le Pays Basque ou le long des côtes de la Manche font office d'exception, mais presque partout ailleurs la chaleur s'annonce étouffante avec très peu d'air comme dans le bassin parisien qui désormais est le seul concerné par les vigilances orange canicule, comme aussi le Lyonnais qui devrait facilement atteindre les 34 degrés. Alors pour vous dans le quart sud-est où je vous accompagne, c'est toujours coloré en jaune, pas uniquement pour cette forte chaleur mais aussi pour ces risques d'orage qui pourraient éclater. Effectivement, on en attend quelques-uns. Alors les plus importants devraient se manifester, ces orages de chaleur, au nord de la Loire, également de la Normandie aux Ardennes.
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0: Pour vous servir, vous accompagner du mieux possible du côté des axes du quart sud-est. Je vous accompagne à la fois sur le pourtour méditerranéen, la 9, la 8, aux alentours de Perpignan, Montpellier, Marseille, Toulon ou Nice, un peu plus enfoncé dans les terres pour rejoindre des secteurs plus au nord comme Aix-en-Provence, Avignon. Vous êtes aussi peut-être en ce moment du côté de la 51 pour rejoindre peut-être des villes comme Gap, ou alors vous m'entendez sur l'autoroute du Soleil. La 7 entre Lyon et Marseille, c'est sur celle-ci que le plus gros du trafic l'heure précédente s'écoulait. Vous aviez des difficultés notamment pour longer un secteur particulièrement compliqué à aborder avec le début d'un accident, et en l'occurrence la circulation a partiellement été arrêtée pendant quelques instants. Bon, tout va beaucoup mieux maintenant à cette heure-ci sur la 7, où d'ailleurs je précise que vous n'êtes toujours pas très très nombreux encore à cette heure-ci, en tout cas kilomètre 182 92 direction Marseille. Notez simplement qu'il faudra emprunter les deux voies les plus à gauche. Celle de droite a été neutralisée pour pouvoir permettre en toute sécurité ces prises en charge de plusieurs véhicules accidentés sur le bord des voies. Je vous invite, comme toujours, à ne pas céder à la curiosité. C'est un vilain défaut auquel donc il ne faut surtout pas céder quand vous longez comme ça des secteurs où des choses se passent sur le bord des voies. Ça c'est pour l'autoroute A7. On va aussi bien évidemment reparler de cet autre véhicule en difficulté pour vous. Alors du côté de l'A9, hein, vous avez passé le secteur de Montpellier, vous êtes en direction de Narbonne, de Perpignan, de l'Espagne. Là, c'est une gêne au trafic sur la voie du milieu. Un poids lourd, toujours à l'arrêt en ce moment. Il va falloir vous en méfier, le contourner. Soit vous roulez sur trois voies, donc soit à gauche, soit à droite. Mais dans tous les cas, je vous conseille vraiment de lever le pied, d'augmenter vos distances de sécurité pour avoir le temps d'apercevoir le plus possible ce véhicule, kilomètre 145, et pour avoir le temps de pouvoir manœuvrer, changer de voie en toute sécurité dans ce secteur. Voilà donc pour cette information-là du côté du pourtour méditerranéen. Une partie, en tout cas sur le reste du pourtour, du côté de l'A8 notamment, rien de particulier à vous signaler en ce moment. En l'occurrence, je termine simplement eh bien du côté de l'A89 avec ce signalement concernant depuis quelques instants un possible animal près des voies. Il y en a beaucoup malheureusement, surtout en cette saison printanière. Le plus souvent, ce sont des chevreuils déboussolés qui parfois se retrouvent trop près, voire sur les voies. Je n'ai pas beaucoup plus de précision pour l'instant, je sais simplement qu'au kilomètre 535 de la 89, à proximité de Chazé-d'Azergue, la sortie à 37, il y a peut-être un animal qui rôde. Attention à vous.
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Il vous donne tout ce qu'il donne de sa personne. John Legend avec All of Me, 7h09. Moi, je suis dédié à votre accompagnement, à votre bon accompagnement sur la route, en vous donnant le plus rapidement possible les informations qui vous concernent. Et dans ce quart sud-est, en l'occurrence, eh bien, on se méfie toujours du côté de la 89, notamment de cet animal errant près du kilomètre 535. Vous restez très prudent, s'il vous plaît, dans les deux sens de circulation. Prenez comme point de repère les sorties 36 et 37, Labrel et Chazé d'Azergues sur ce secteur. On reparle du trafic avec un point complet. Après ces deux voix féminines, celle de Lady Gaga que vous entendez derrière la mienne avec The Dead Dance, ce titre qui rythmait il y a quelques mois la sortie de la série sur Mercredi Addams. Et puis juste après, un classique d'Axel Red qui s'appelle Bimbo à moi.

0: Mais on imagine très bien Axel Red en train de se pavaner avec en fond cette chanson, cette mélodie qui s'appelait Bimbo à moi. On va s'écouter le trafic des après-vents.
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0: Et 6h16, si vous me rejoignez tout juste, sachez que globalement j'ai de bonnes nouvelles toujours à vous donner en ce samedi matin. J'ai le plaisir de vous accompagner au cœur de plusieurs régions, notamment l'Auvergne-Rhône-Alpes en ce moment sur l'A89 en provenance de Clermont-Ferrand, l'A7 aussi au départ de Lyon. On va commencer d'ailleurs dans cette région-là, dans la vallée du Rhône, en l'occurrence pour vous rappeler d'abord qu'il y a peut-être un animal près des voies de l'A89. Si vous rejoignez cette agglomération lyonnaise, kilomètre 535, c'est le point de repère m'est toujours indiqué, auquel a été signalé. Alors, d'après les informations que j'ai à ma disposition, il s'agirait peut-être, puisqu'il y a d'ailleurs un point non loin de là, et bien peut-être de canetons, une famille de canetons a priori sur le bord des voies. Voilà, je n'ai peut-être dans la végétation juste à proximité, a priori derrière les glissières de sécurité. Bon, un patrouilleur va quand même se présenter dans la zone histoire de sécuriser les lieux, de rassurer un petit peu tout le monde à ce sujet. Je vous invite à rester prudent, évidemment, quand vous abordez ce secteur point de repère. Sortie 36 notamment pour le secteur de Labrelle. Je vous retrouve du côté de Lyon avec cette information. Alors, au-delà du réseau Vinci Autoroute, information un peu exceptionnelle du week-end des travaux, cette rénovation, opération de rénovation du côté des viaducs de Pierre-Bénite, c'est mené par la direction des routes Centre-Est et en l'occurrence en ce moment, eh bien la métropole de Lyon, pour réaliser ces travaux, a besoin de couper le tunnel sous Fourvière. Hein. Donc ce tunnel, vous ne pouvez pas l'emprunter dans les deux sens, entre l'échangeur de Valvert sur la M6 et l'échangeur I sur la M7. La circulation, notez qu'elle est aussi interdite en ce moment quand vous prenez la direction de Marseille sur les débuts de cette A7 entre Pierre-Bénite et Saint-Fons. Autoroute A7 sur laquelle des interventions se poursuivent sur le bord des voies, ça c'est le long du kilomètre 192, toujours pour quitter l'Auvergne-Rhône-Alpes direction Marseille, les Bouches-du-Rhône, il va falloir serrer sur les deux voies de gauche, je vous le rappelle. Les deux autres informations que j'ai à vous communiquer en ce moment, les trois autres d'ailleurs, eh bien nous emmènent sur le bord de la Méditerranée, sur l'autoroute A9, cet axe qui permet depuis Nîmes de rejoindre des secteurs comme Montpellier, Béziers, Narbonne, Perpignan, ou alors vous voulez aller jusqu'en Espagne peut-être sur cet axe. En tout cas, notez d'abord au kilomètre 48 à proximité justement des portes de Nîmes. Alors vous, pour le coup, vous roulez peut-être pour rejoindre plus au nord Orange et Avignon, en tout cas 4 km des portes de Nîmes. Alors vous, pour le coup, vous roulez peut-être pour rejoindre plus au nord Orange et Avignon, en tout cas 4 km 48.

ce dépannage d'un poids lourd. C'est en amont d'Agde, la sortie 34 de cette A9, et vous êtes donc en direction de Perpignan, en direction de l'Espagne. Et puis ce piéton signalé près des voies, toujours, ça c'est à l'autre bout de cette A9, kilomètre 261. Alors, vous êtes globalement entre Perpignan et la barre de pêche de Pertus, qui est la dernière avant de quitter la France et de passer de l'autre côté de la frontière, et donc piéton possiblement près des voies. Je n'ai là non plus pas plus d'éléments concernant donc ce kilomètre 261. Un patrouilleur est amené à se rendre sur place, ainsi que les forces de l'ordre. Alors bien sûr, à 7h20, je ne vous ai parlé que de ce qui, entre guillemets, faisait office d'événement négatif, ou en tout cas d'événement contraire pour vous sur la route, mais il faut dire que tout va bien aussi dans plein d'autres endroits où vous roulez en ce moment. La 54, notamment de Nîmes jusqu'à Salon de Provence, la 8, toute la 8 en intégralité jusqu'en Italie pour longer le Var, les Alpes-Maritimes, du côté de Marseille dans les Bouches-du-Rhône sur la 50. Tout se passe bien également si vous prenez la route de Gap sur la 51. C'est un soleil de plomb qui s'installe à nouveau pour cette journée, soleil qui est bien brillant déjà à 7h21, mais il y avait cette chaleur de la nuit peut-être à laquelle vous avez pu goûter. En tout cas, les Cool and the Gang ne sont pas les premiers ni les derniers à vous replonger au cœur de ça. Voici Ladies Night en musique.

Rehab et Amy Winehouse, les souvenirs de celle que l'on pouvait définir comme, sans se tromper, la reine de la soul jazz, avec ce titre qui lui avait valu beaucoup de succès, notamment 3 Grammy Awards en 2006. Malheureusement, la joie derrière ce titre qui a été écrit plutôt dans la peine et la douleur, puisqu'il parlait de sa dépression et de son addiction à l'alcool. Feu Amy Winehouse à vos oreilles pour des petits souvenirs musicaux. 7h28, les titres d'hier et d'aujourd'hui vous accompagnent. Hier, il y avait aussi Texas et on se remémore leur When We're Together à 7h28 avant de reparler dans un point complet du trafic.

0: L'unité When We're Together, retour en 1999 avec Texas. Nous nous restons ensemble pour parler trafic dès à présent. Restez bien branchés.
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0: Toujours à votre service sur la route en ce samedi matin sur les routes qui sillonnent l'Occitanie, une partie en tout cas de l'Occitanie sur l'arc méditerranéen, également la Provence-Alpes Côte d'Azur et puis l'Auvergne-Rhône-Alpes aussi si vous m'entendez en ce moment sur l'autoroute A7 en direction de Marseille. Toujours cette opération, ces opérations de dépannage, il reste encore deux véhicules accidentés sur le bord des voies et donc la voie de droite pour ces raisons reste encore neutralisée pour l'instant. C'est 4 km après la sortie 23 pour le secteur d'Avignon, le Pontet sur cette autoroute A7 en direction donc d'Aix-Marseille, bien évidemment. Ça c'est pour cette autoroute A7. Nous restons alors j'allais dire non loin de là pour parler d'un piéton, mais en fait en réalité nous voyageons du côté de Perpignan à présent sur les voies de la 9 et en l'occurrence dans les Hautes-Pyrénées, ce piéton toujours signalé au bord des voies, kilomètre 261, possiblement pour vous en direction de l'Espagne. Nous sommes dans la dernière partie de cette A9 si vous avez passé Perpignan dans cette direction là avant de passer les frontières avec donc l'Espagne. Et en l'occurrence, attention quand même aussi à votre passage à ce kilomètre 261 dans l'autre sens de circulation. J'attends toujours l'arrivée d'un patrouilleur dans la zone pour quelques éclaircissements. Et puis sur cette même autoroute A9 en direction de Nîmes et d'Orange, kilomètre 48, j'aimerais vous reparler de ce véhicule accidenté qui ne gêne pas le bon écoulement du trafic qui a trouvé refuge sur la bande d'arrêt d'urgence. Mais tout de même, je vous invite à ne pas vous laisser surprendre quand vous passez le long de ce secteur, kilomètre 48, c'est en amont de Nîmes-Est Marguerite, la sortie qui porte le numéro 24. Voilà pour ces petites informations trafic, il y en a très peu, donc vous constatez que ça se passe très bien, tout comme le temps radieux du moment, le trafic est fluide et s'écoule tout à fait facilement, voyant au vert dans tous les secteurs que je n'ai pas évoqués, dans lesquels vous m'entendez à cette heure-ci. Bonne route.
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0: Merci d'avoir fait le choix du 107.7 pour votre trajet. Le saviez-vous, votre pharmacien peut vous proposer un rendez-vous dédié de 30 minutes à 1 heure plusieurs fois par an. Un échange pour mieux comprendre sa maladie ou son traitement, mais qui n'est pas ouvert à tous. On va découvrir les détails de tout cela dans votre rendez-vous santé. C'est juste après ce titre de Sims Emilia. Ça s'appelle « Tout le bonheur du monde ».

0: le bonheur du monde, les bonnes ondes sur les ondes du 177 avec Sims et Melia. Ce titre sorti en 2005 qui a été réinterprété, réutilisé plusieurs fois. Il y a eu les Kids United, notamment en 2016 pour cette reprise. Une autre reprise avait été utilisée avec la voix de Laurent Kérusoré pour la série à succès, évidemment, Plus belle la vie sur France 3. Ça avait été au cœur de leur générique, de son générique à cette série du côté de Marseille lors de la saison 2022. La musique sera celle de Cyndi Lauper dans les prochaines minutes. Mais avant cela, place à votre rendez-vous santé. Comme promis, nous sommes en partenariat avec le magazine Bien-être et Santé et Charlotte Latour retrouve Juliette Legros, directrice de la rédaction du magazine.
1: Juliette Legros, vous proposez dans le numéro de ce mois de mai un dossier consacré aux entretiens pharmaceutiques. De quoi s'agit-il ?
2: Alors en fait, il s'agit d'échanges en tête-à-tête dans un espace de confidentialité entre donc le patient et le pharmacien. C'est en fait un accompagnement personnalisé. L'idée, c'est de permettre un suivi pour ceux qui souffrent de maladies chroniques et qui suivent un traitement au long cours. Alors, qui peut en bénéficier ? Les personnes sous traitement chronique par anticoagulant oral, les asthmatiques traités par corticoïdes inhalés et les patients sous traitement anticancéreux oraux. Et autre chose, les seniors qui sont polymédiqués, donc qui ont plus de 5 molécules au quotidien, peuvent eux aussi profiter d'un entretien approfondi qu'on appelle le bilan partagé de médication afin de sécuriser leur traitement.
1: Et tout pharmacien peut pratiquer ces entretiens ?
2: Alors oui, mais tous ne le pratiquent pas.
1: Oui, mais...
2: Donc oui et non, oui à condition qu'ils soient formés, qu'ils soient équipés d'une cabine de confidentialité. Et il doit aussi respecter le cadre de l'assurance maladie en travaillant en lien avec le médecin. Donc oui, il le peut, mais si il peut pas disposer d'espace parce que sa pharmacie ne lui permet pas, si il ne peut pas dégager de temps, si il n'a pas été formé, il ne le fait pas, mais en tout cas, c'est entre ses mains.
1: Bon, ce qui est bien, c'est que ça permet d'avoir des réponses rapidement quand souvent un rendez-vous chez le médecin est difficile à obtenir.
2: Oui, et même au-delà de ça, il n'est pas rare qu'un patient à la sortie d'une consultation avec son médecin ne maîtrise pas toujours, voire oublie certaines informations
1: médicales. Oui, des fois
2: médicales.
1: Trop d'infos, voilà.
2: C'est compliqué, et du coup, ces entretiens vont permettre de revenir sur certains aspects du traitement, par exemple la posologie, les précautions d'usage, les effets secondaires, et il va aussi répondre à toutes les questions du patient. Donc ces entretiens, il faut savoir qu'ils sont longs et structurés, mais ça permet de sécuriser tout. Il dure de 30 à 60 minutes. Il s'agit pas d'un seul entretien, mais de 3 rendez-vous. Le premier, sans doute le plus important, permet de faire un état des lieux, d'évaluer les connaissances de la personne, d'identifier les points qui méritent d'être approfondis. Et les autres entrevues, donc elles sont espacées de quelques mois en général, elles donnent la possibilité de revenir sur des difficultés que le patient rencontre. Et aussi au pharmacien de vérifier que le patient suit correctement son traitement. Donc à chaque fois, on se pose, le temps est pris pour expliquer ou réexpliquer ce qui doit l'être.
1: Merci Juliette Legros, Bien-être et Santé, magazine à retrouver dans toutes les pharmacies partenaires. Stop.

0: Stone, le monde est Stone en 78 déjà, cette chanson rythmée, la dernière partie de la comédie musicale Starmania. Vous l'avez entendu, cette version proposée par Cyndi Lauper, c'était en 1992. Quelques secondes vont s'écouler avant que nous retentisse un nouveau jingle concernant l'actualité trafic qui va reprendre ses droits. C'est très calme, on reparlera d'intervention auprès de véhicules en difficulté sur la 7 et l'autoroute A9 exclusivement.
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0: Allez, nouveau tour d'horizon des axes du quart sud-est où vous roulez en ce moment et où j'ai le plaisir toujours de vous accompagner, tout comme ce soleil qui vous permet aussi d'aborder sereinement avec une visibilité optimale les différents axes que vous êtes susceptible de traverser. Quelle que soit votre destination, quelle que soit la grande agglomération que vous avez pour projet de rejoindre en ce samedi matin, eh bien en l'occurrence, ça se passe bien pour vous. C'est le plus important à garder en tête à cette heure-ci. On va simplement prendre des nouvelles de ces interventions du côté de la 9 et de la 7, de ces interventions auprès de véhicules accidentés. On va commencer par l'autoroute A9. Vous êtes du côté de Nîmes en ce moment. Vous passez les portes de Nîmes direction Orange et Avignon, kilomètre 48. Et en l'occurrence, le véhicule vient d'être dépanné avec succès. Bon, il n'y avait pas de gêne au trafic, ça se passait sur bande d'arrêt d'urgence. Mais voilà, petite information positive donc à vous donner sur cette A9, sur laquelle d'ailleurs tout roule très très bien là aussi. Non loin de là, du côté d'Avignon sur l'autoroute A7, vous êtes toujours direction Marseille, vous arrivez dans les Bouches-du-Rhône et quasiment, et en l'occurrence, eh bien, kilomètre 192. Pour l'instant, la voie de droite ne peut pas encore vous être rendue. Elle reste neutralisée pour pouvoir, eh bien, sécuriser ce dernier dépannage. C'est le dernier véhicule en question. Il y avait une série de véhicules accidentés, hein, pris dans un accrochage sur le bord des voies, et donc c'est la dernière opération de dépannage. Alors je vois que le véhicule a été chargé sur le dépanneur, donc il n'est question que de quelques minutes avant que tout le monde quitte les lieux et que cette voie de droite puisse vous être rendue. C'est 4 km après Avignon-le-Pontet, la sortie qui porte le numéro 23. Tiens, je termine simplement sur cette même A7, autoroute du Soleil, par cette information, pour le coup dans l'autre sens. Vous qui venez de quitter Marseille, en l'occurrence, si vous faites la pause ou le plein sur l'aire de Lançon-Est, laissez-moi vous dire que dans cette station, il n'y a toujours pas de samplon 98. Veillez à anticiper un petit peu. Soit vous avez d'autres options un peu plus loin, une soixantaine de kilomètres sur cette autoroute A7 si vous restez là, soit un petit peu en amont, notamment sur l'A52, d'autres possibilités pour vous réapprovisionner en carburant.

priorité à l'infotrafic du côté de l'A57, l'axe qui vous permet depuis l'A8 d'aller en direction de Toulon, la Garde, dans le Var. Attention sur cette A57 au kilomètre 29, un obstacle pourrait vous gêner, il pourrait s'agir d'une pelle sur la voie de droite.

En 1983, la pop anglaise battait son plein et c'était les heures de gloire des Kaya Gougou avec notamment ce titre Too Shy qui s'est rapidement classé numéro 1 des singles au Royaume-Uni pendant les deux semaines qui suivaient sa sortie, donc au cours de ce mois de janvier 83. C'était d'ailleurs le premier single, extrait de leur tout premier album à l'époque qui s'appelait White Feathers. Il est 7h55 et tout se passe très bien pour vous. On a simplement toujours ces opérations du côté de l'A7. Alors toujours, ça y est, ça devient une fin d'opération. Le dernier véhicule qui était concerné, qui était à dépanner, kilomètre 192 en passant près des portes d'Avignon sur cette A7 direction Marseille, vient d'être évacué et ça y est, je peux vous le dire, la voie de droite vous a désormais été rendue. Il ne reste plus que cet possible obstacle qui vous gênerait sur la voie de droite, ça c'est sur la 57 en direction de Toulon dans le Var, que vous êtes peut-être concerné par cela. Possiblement, je vous le répète, peut-être une pelle sur la voie la plus à droite. Attention à votre passage le long de ce kilomètre 29. Le reste de l'actualité, l'actualité trafic dans le détail plutôt, reviendra avec un point complet passé 8h du matin, à 8h pile. Il y a l'actualité toujours présentée par Marine Gibert et puis ensuite je reprendrai la main dans le quart sud-est pour vous parler des prévisions météo et vous vous en doutez de ce temps ensoleillé, plus qu'ensoleillé, sous un soleil de plomb avec toujours cette vague de forte chaleur dans bon nombre de secteurs dans lesquels vous m'entendez, notamment dans la vallée du Rhône en ce moment. 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C'est très facile, allez, bonne chance à toutes et à tous, et bonne route en musique avec R. Voici Sing Sang Song pour terminer cette heure.

0: douceur et légèreté sur ces conjugaisons sing, sang, song. À l'instant, c'était Air pour vous accompagner. Bienvenue. Si vous débarquez sur le 107.7, il est tout juste 8h.
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2: Bonjour à toutes et à tous. À la une, la vague de chaleur régresse. La vigilance orange à la canicule ne concerne plus que Paris et sa petite couronne, où jusqu'à 35 degrés sont attendus cet après-midi. La nuit prochaine, l'arrivée d'une masse d'air un peu moins chaude va permettre le retour à une vigilance jaune. Voilà ce que précise Météo France dans son dernier bulletin. Le chanteur Patrick Bruel, visé par des accusations de viol et d'agression sexuelle et qui ne participera pas à la prochaine édition des Enfoirés, annonce avoir aussi annulé tous ses concerts prévus lors des festivals de cet été. Il affirme avoir pris cette décision dans un souci d'apaisement et de responsabilité. Hier soir, une réunion s'est tenue à la Maison-Blanche autour du président américain sur un possible accord avec l'Iran. Cette réunion au cours de laquelle Donald Trump avait dit vouloir prendre sa décision finale s'est terminée sur les coups de 21h30 et selon le New York Times, elle a duré un peu plus de 2 heures, mais le président américain n'aurait pas arrêté de décision dans l'immédiat. Sur le front libanais, le premier ministre israélien Benjamin Netanyahou affirme que son armée progresse encore plus en profondeur dans le pays au moment où Israël et le Liban tiennent à Washington justement des discussions militaires jugées constructives par les États-Unis. De nouvelles frappes israéliennes ont en tout cas fait 11 morts cette nuit dans 3 localités de la région de Tyr. Le Hezbollah a revendiqué pour sa part plusieurs attaques tôt ce matin contre des cibles militaires en Israël, près de la frontière avec le Liban. Plusieurs pays européens accusent Moscou d'être responsable de la chute d'un drone sur un immeuble en Roumanie. Vladimir Poutine rejette ces accusations et affirme que la Russie n'a, je cite, jamais menacé et ne menace pas les pays européens. On passe au sport. En tennis, plus que 2 Français toujours en lice au 3e tour de Roland-Garros. Diane Paris va s'offrir en début d'après-midi un choc contre la 6e mondiale Amanda Anisimova. Quant au phénomène Moïse Kwame, il sera opposé au 36e joueur mondial, le Chilien Alejandro Tabilo, qui bénéficie, disons-le, d'un avantage de taille, celui d'avoir été exempt du tour précédent car il a profité du forfait de Valentin Vachereau. Et puis, autre grand rendez-vous sportif de la journée, le Paris Saint-Germain en finale de la Ligue des Champions ce soir face à Arsenal. Coup d'envoi à 18h à Budapest. Il est 8h02, c'est la fin de ce flash. Belle matinée sur le 107.7. Dans un instant, le trafic après votre météo.
0: L'actualité dans la voix de Marine Gibert, 8h02, la météo avec ce temps bien lourd qui s'annonce après une nuit où par endroits les températures ont encore avoisiné les 20 degrés. Le mercure va très vite rejoindre la barre des 30 d'ici cette fin de matinée. En ce moment, eh bien, ça commence déjà très très vite à monter, vous le ressentez, notamment si vous longez certains secteurs de l'Auvergne-Rhône-Alpes sur l'autoroute A7, certains secteurs où entre guillemets mais il fait plus doux. En revanche, comme le Pays Basque ou le long des côtes de la Manche, eux feront office d'exception, notamment en restant sous la barre des 25. Mais presque partout ailleurs, la chaleur s'annonce étouffante avec très peu d'air, comme dans le bassin parisien, le Lyonnais qui devrait facilement atteindre les 34 degrés. Ce qui fait que l'on attend encore des orages de chaleur, principalement au nord de la Loire, avec plusieurs vigilances jaunes en la matière, de la Normandie aux Ardennes. D'autres départements colorés en jaune en Provence-Alpes-Côte d'Azur pour les mêmes raisons, dont ceux du Gard et des Alpes-Maritimes.
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0: Pour vous servir, vous accompagner sous ce beau soleil déjà, et pas que dans le quart sud-est où je fais route avec vous en ce moment même. 8h04 à présent, et je peux vous le dire, la page est quasi blanche devant mes yeux, ce qui signifie qu'il n'y a pas l'ombre d'une difficulté sur votre trajet. Et ça, c'est très très bon signe, trafic fluide absolument partout, du côté de la Provence-Alpes-Côte d'Azur, notamment sur l'A8, l'A57 au plus proche des côtes méditerranéennes, du côté de Toulon, du côté de Marseille. Vous êtes peut-être sur la 9 en ce moment pour longer les Hautes-Pyrénées, pour longer le Gard, pour récupérer ensuite, pourquoi pas, les voies de l'autoroute A7 hein, à l'embranchement avec Orange au nord d'Avignon, autoroute du soleil. Là aussi, absolument au vert, quels que soient les secteurs que vous traversez. Une seule information à vous communiquer. Alors, au bout de cette autoroute A7 ou au départ plus vraisemblablement, avec la conséquence de travaux, oui, qui sont assez exceptionnels ce week-end, mais qui vous concernent en l'occurrence. Vous ne pouvez pas, sur les premiers kilomètres direction Marseille de cette A7, rouler entre Pierre-Bénite et Saint-Fond. Circulation donc interdite, il va falloir contourner une zone de travaux. L'autre zone de travaux plus importante, c'est contourner entre guillemets l'agglomération lyonnaise par l'ouest, avec en l'occurrence l'impossibilité de prendre le tunnel sous Fourvière, puisqu'il est fermé dans les deux sens, au-delà du réseau Vinci Autoroute, entre l'échangeur Valvert sur la M6 et l'échangeur 1 sur la M7. Des travaux importants de rénovation des viaducs de Pierre-Bénite sont menés par la direction des routes Centre-Est.
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0: Et très bonne route avec la reprise de la musique. Voici Feist avec Smash Boom pour un joli titre bien à l'honneur, hein, qui rythme les petites balades, très très adapté pour un trajet sympathique en ce samedi matin. On s'écoutera une chanson de Usher dans quelques instants.

Bref, retour au trafic sur le 107.7. Vous m'entendez sur la 50 entre Toulon et Marseille, direction Marseille, les Bouches-du-Rhône. En l'occurrence, juste après là-bas, de péage de Bandol, méfiez-vous, un véhicule est à l'arrêt, véhicule en panne.

0: 6h de R&B avec ce lover absolu qui ça rime avec Usher, Lover, You Make Me Wanna, 8h12. Vous écoutez le 107.7 et vous n'écoutez que des bonnes nouvelles à cette heure-ci. Trafic fluide absolument partout. Le point complet d'ailleurs en la matière, eh bien, c'est à 8h15. Dans quelques minutes, on s'écoute après une courte pause la voix de Maël pour vous y conduire en toute sérénité.
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1: Et l'infotrafic qui reprend effectivement ses droits. Il est 8h16 à présent, vous écoutez toujours le 107.7 et vous entendez toujours de bonnes nouvelles sur votre parcours en ce moment dans le quart sud-est du pays, du côté de l'Auvergne-Rhône-Alpes, de l'Occitanie et également de la Provence-Alpes-Côte d'Azur, sur laquelle je vous retrouve exclusivement dans cette région, précisément sur la 50 en direction de Marseille. La seule info du moment, c'est ce véhicule en panne juste après la barrière de Bandol. Vous avez passé la Seyne-sur-Mer, la gare de Toulon et vous voulez rouler en direction de Marseille, attention, juste sur le bord de cette plateforme de péage de Bandol, veillez à bien serrer à gauche pour ne pas vous laisser surprendre par cela. Si vous roulez en direction de Marseille, mais du côté de l'A51, là c'est une information d'ordre pratico-technique que je vous rappelle, du côté de la station de Volx, notez qu'il n'y a toujours pas la possibilité de s'approvisionner en samplon 98. Pour l'instant, c'est toujours le carburant le seul qui est manquant sur cette station de l'autoroute A51. Voilà pour ces deux infos. Donc du côté de cette région PACA, en l'occurrence partout ailleurs, tout va toujours pour le mieux. On reparlera de travaux au-delà du réseau Vinci Autoroute, notamment pour traverser une partie de l'agglomération lyonnaise dans un autre point trafic. Dans quelques instants, la première partie de votre agenda des sorties et nous irons dans les ruelles des Baux de Provence découvrir la nouvelle exposition du musée Yves Braillet. Nous ferons aussi escale au nord de Clermont-Ferrand pour une course cycliste et à Saint-Étienne pour fêter les 5 ans d'un lieu dédié à la vulgarisation scientifique. Rendez-vous juste après Camélia Jordana.

0: Elle l'a martelé tout au long de sa chanson, c'était Silence, Camélia Jordan à 8h21 sur le 107.7. D'autres voix vous accompagneront dans les prochaines minutes du côté de la musique, puisque c'est toujours ma voix sinon qui vous guide et vous donne les bonnes indications. Du côté du trafic, on fera un point complet à 8h30 dans moins de 10 minutes. Il y aura Cat Sai et les Fats and Small en musique dans les prochains instants. Allez, il est temps d'ouvrir la première partie de votre agenda des sorties. Quant à la chaise, vous nous emmenez d'abord au Beau de Provence pour une exposition autour de la rencontre de deux artistes.
1: Direction le très joli village des Beaux de Provence dans les Bouches-du-Rhône, le musée Breyer consacre une nouvelle exposition à l'amitié qui liait Yves Breyer à un autre artiste, Bernard Buffet. Tous les deux ont largement défendu leur vision de l'art. Olivier Breyer est le directeur du musée.
2: Ils aimaient toute la même peinture, ils défendaient la figuration, c'était vraiment... beaucoup de choses en commun. Là, on a mis des Bernard Buffet au sein des Breyer. On a changé quelques toiles de Breyer pour faire découvrir de nouvelles œuvres. Alors, les techniques sont différentes, les époques sont différentes, mais on a trouvé des endroits, des pays, des paysages. On a des choses qui font des petits échos, des petits clins d'œil, comme ça, dans les deux étages, pour célébrer justement cette amitié, cette admiration mutuelle qu'avaient les deux artistes.
1: L'exposition Bernard Buffet, une amitié d'artiste, est à voir au musée Breyer des Beaux de Provence. C'est tout au long de cet été. Les Beaux de Provence sont accessibles par l'autoroute A54 et la Nationale 113. Dans la Loire, à Saint-Étienne, la structure Explora, qui propose des ateliers de vulgarisation scientifique tout au long de l'année, célèbre ses 5 ans ce samedi. Et Kizzy Gâteau d'anniversaire dit qu'il faut souffler des bougies. C'est tout naturellement que cette journée sera sous les signes du souffle, le nôtre, avec des ateliers de musique, mais aussi comprendre la dynamique de l'air, de quoi s'essouffler avec un peu de sport. C'est gratuit et ouvert à tous. Enfin, direction l'Auvergne à Mosa, au nord de Clermont-Ferrand, la Fédération Française de Cyclotourisme organise la Cyclo-Montagnarde, une course qui, pour les plus téméraires, vous fera parcourir plus de 230 km entre le Puy-de-Dôme, ses volcans, mais aussi la plaine de la Limagne. Des parcours beaucoup plus accessibles sont faisables le samedi comme le dimanche. Attention, il faut tout de même avoir de bonnes jambes. Je vous retrouve tout à l'heure et nous irons nous initier à l'escrime dans un des monuments que l'on aperçoit au bord de l'autoroute A9 dans les Pyrénées-Orientales.

Le rythme Dance House avec ce Turnaround des Fats and Small qui nous ramenait au mois de mars de l'année 1999 pour vous mettre de bonne humeur sur la route, une route sur laquelle d'ailleurs tout se passe quand même très très bien, il faut le dire, il faut insister là-dessus. Dans le quart sud-est, on parlera d'obstacles que je vous ai évoqués de manière localisée sur plusieurs secteurs de l'autoroute A7, également de la 8. Point complet côté trafic, juste après un morceau de Zawi et Stéphane, ça s'appelle Love.

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1: C'est toujours un petit peu les mêmes routines, les mêmes habitudes, les mêmes gestes, des gestes que vous répétez inlassablement sur la route pour changer de voie, pour vérifier avant de faire ces manœuvres que vous avez la possibilité, le temps, les bonnes distances de sécurité. Le café avalé trop vite aussi sur l'aire de repos sur laquelle peut-être vous effectuez en ce moment même une petite pause. Pensez-y d'ailleurs si vous avez une longue route encore au moins une fois toutes les deux heures, un quart d'heure à 20 minutes. Prenez le temps de vous arrêter, c'est important aussi pour vous hydrater. Et pas seulement avec de la caféine, mais avec de l'eau, simplement avec ces fortes chaleurs et ce mercure qui va continuer de grimper tout au long de cette journée et pour rejoindre très très vite, donc dans beaucoup de secteurs, la barre des 30, voire même au-delà. Si vous rejoignez notamment en ce moment plusieurs secteurs de la vallée du Rhône. Outre ces temps de pause importants à prendre, eh bien, il va falloir aussi prendre vos dispositions au volant pour composer avec ces possibles gênes au trafic. Il y a plusieurs obstacles qui nous sont signalés. Alors, du côté de l'A7 et de l'A8, ce sont les deux axes sur lesquels on va se concentrer dans ce point trafic, je vous le dis d'ores et déjà, puisque partout ailleurs, je n'ai rien d'autre à vous signaler. Mais sur l'autoroute A7, notez qu'en direction de Lyon, kilomètre 200, vous passez à proximité des portes d'Avignon. En l'occurrence, vous êtes amené à traverser une zone de chantier, et donc certains des cônes qui protègent cette zone de chantier ont été renversés en direction de Lyon, kilomètre 200. Un patrouilleur est actuellement sur place, en train de remettre tout cela en ordre. Et donc je vous invite à lever le pied pour respecter sa présence et ne pas lui créer de danger. Autre secteur de l'A7 dans l'autre sens, direction Marseille, un petit peu plus au nord, près de Montélimar, près de l'échangeur qui porte le numéro 17. Là aussi, possiblement des obstacles. Là, pour le coup, ça reste signalé, mais il pourrait s'agir de morceaux de pneus dans la zone. D'ailleurs, c'est à proximité d'un poids lourd qui nous est toujours signalé en panne. Donc voilà, possiblement pas de conclusion trop hâtive, mais il pourrait très fortement s'agir de ces pneus qui auraient peut-être éclaté. Et donc certains de ces morceaux vous gêneraient peut-être sur la voie de droite. Pensez là aussi à prendre de bonnes dispositions et garder de bonnes distances de sécurité avec les véhicules devant vous. Si possible d'ailleurs, de laisser cette voie de droite orpheline et de serrer sur les deux autres, les plus à gauche. On passe sur la 8 dès à présent avec, en l'occurrence, le kilomètre 125 direction. À chaque fois, on est en direction des Alpes-Maritimes ou de l'Italie. Vous êtes, en l'occurrence, près de Roquebrune-sur-Argens. En ce moment, kilomètre 128, il y a 125, pardon, il y aurait des débris sur vos voies, c'est signalé donc entre les sorties 36 le Muy et 37 pour donc Puget-sur-Argens. Si vous êtes au kilomètre 142, là aussi, possiblement d'autres débris. Nous sommes à proximité cette fois-ci d'une aire de service quasiment. Celle de l'Estérel qui vous est bientôt annoncée normalement sur les panneaux au-dessus de vous. Voilà, donc attention à cela également. Et puis je termine non pas par des obstacles, mais par ce véhicule en difficulté. Véhicule à l'arrêt, c'est au niveau de la Turbie dans les 200 mètres où vous perdez un petit peu d'allure avant de passer cette barrière de péage La Turbie. Attention à ce véhicule donc en difficulté.
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1: La seconde partie de votre agenda des sorties dans le sud-est arrive au programme. Une initiation à l'escrime dans un monument historique à Perpignan. Nous ferons aussi un détour par l'Hérault pour une fête de la transhumance avant de filer près de Valence pour le festival intergalactique de la mobilette. Rien que ça, rendez-vous juste après Avamax. Et

0: La grande cour avec ses rois et ses reines, Avamax pour vous accompagner. Comme promis, c'est la seconde partie de votre agenda des sorties. Tout de suite, Quentin Lachaise, vous êtes prêt, fleuret en main.
1: Si vous avez toujours voulu vous mettre à l'escrime sans pour autant avoir poussé la porte de l'un des 760 clubs qui se trouvent en France, eh bien allez faire un tour par exemple à la forteresse de Sals dans les Pyrénées-Orientales où vous attend tout au long de ce week-end des initiations. Lionel Isaac est administrateur de ce lieu chargé d'histoire.
2: On peut venir, je dirais, en civil, pas besoin d'armure et d'épée. Les armes composites d'entraînement seront fournies, les protections, les vestes, les masques. L'initiation va durer environ une demi-heure. Avec des participants qui pourront ainsi apprendre, je dirais, les rudiments du maniement de l'épée et du fleuret. Et puis également, on pourra assister à des démonstrations par des professionnels, des sportifs de haut niveau qui pourront, sur la piste de la place d'armes, évoluer et montrer un petit peu les finesses de ces arts qu'on a découverts lors des Jeux Olympiques au Grand Palais.
1: L'opération Monument en pleine forme, c'est tout au long de ce week-end dans les monuments nationaux. Inscription vivement recommandée. La forteresse de Sals est accessible par l'autoroute A9. Sortie Perpignan-Nord, numéro 41, et Sigean, sortie 40. Direction à présent le village de Lespignan, c'est dans l'Hérault, près de Béziers, où vous attend la fête de la transhumance. Au programme, des balades nature à la rencontre des troupeaux, mais aussi des ateliers autour de la laine, des défilés de troupeaux de différents animaux dans les rues de la ville. Et ne manquez surtout pas, en fin d'après-midi, des démonstrations de tonte de moutons. Et puis, j'ai un événement vraiment pas comme les autres à vous proposer. Tenez-vous bien, le Festival Intergalactique de la Mobilette. La 5e édition du MobFest vous attend avec des courses d'endurance, de mobilette évidemment, une chasse au trésor sur ces incroyables deux roues de 40 km dans tout le sud du Vercors, et puis des concerts tout au long de ces festivités. Ça se passe au nord de Valence pendant 3 jours. Je vous souhaite un très très bon week-end.
0: Merci beaucoup Quentin Lachaise pour toutes ces précisions. Bon, une petite chasse au trésor, ça ne mange pas de pain, ça réveillera bien l'enfant qui sommeille en nounou. On regarde plutôt la carte des autoroutes et du trafic pour préparer le prochain point complet en la matière. Il ne s'agira quasiment que d'obstacles du côté de l'autoroute A8 en ce moment, sinon des véhicules en difficulté dans certains secteurs, notamment de l'autoroute A9 entre Orange et Perpignan, ou peut-être aussi en direction de l'Espagne. Toujours est-il que pour vous conduire à tout cela dans les 5 minutes qui suivent, on va s'entendre après une petite pause, le titre très politique de U2 American Obituary.
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1: Allez, nouveau point complet sur votre circulation à 9h moins le quart dans le quart sud-est. Les seules informations qui doivent retenir votre attention, eh bien, sont articulées autour de possibles gênes au trafic liés à des obstacles. On va parler de ce qui se passe sur l'A8 dans quelques instants. On parle d'abord de l'A72. Cet axe reliant notamment Clermont-Ferrand et Lyon à Saint-Étienne. Vous êtes sur cet axe au kilomètre 115. Je dois vous parler de cette pièce de véhicule, de ces pièces peut-être de véhicule. En tous les cas, c'est un obstacle, c'est un danger pour vous sur la voie de gauche, kilomètre 115. Nous sommes 3 kilomètres en amont de la barrière de péage de Vauchette. Pensez à vous adapter à cela, pensez à mettre vos feux de détresse, surtout lorsque vous apercevrez cet obstacle, pour prévenir les véhicules derrière vous de ce danger avant de serrer sur l'autre voie circulable, la voie la plus à droite, et surtout le temps qu'un patrouilleur puisse intervenir dans la zone. On va passer désormais du côté de la région Provence-Alpes-Côte d'Azur, sur l'autoroute A8 d'abord, avec en l'occurrence là aussi ce obstacle. Alors c'est toujours signalé pour l'instant, je n'ai pas de confirmation, pas de visuel non plus dans la zone. On attend l'arrivée d'un patrouilleur sur place, kilomètre 142, direction Nice, direction l'Italie. Des débris peut-être sur l'une de vos deux voies de circulation dans ce secteur. C'est juste en amont de la sortie 39, bien en amont de la sortie 39, les adresses. C'est un point de repère que je vous communique. Il y a aussi l'aire de service de l'Estérel qui suit ce secteur-là. Attention à vous. Autoroute A8 ou dans ce même sens de circulation, je vous rappelle que vous apercevrez un véhicule en difficulté à l'arrêt juste dans la quelques petites centaines de dans les quelques petites centaines de mètres qui précèdent le secteur, le péage de la Turbie. On passe sur un autre axe désormais, l'A54, en l'occurrence pour vous évoquer dans le secteur de Saint-Martin-de-Crolles, la barrière à laquelle peut-être vous rejoignez tout juste aussi par ce même échangeur numéro 12, les voies de cette A54 pour prendre la route jusqu'à Salon de Provence peut-être en l'occurrence. Attention, un véhicule à l'arrêt au niveau donc de cette plateforme de Saint-Martin-de-Crolles, un poids lourd juste à l'arrêt au niveau de cette plateforme. Si on poursuit la route, on se retrouve encore le long de l'arc méditerranéen, mais en l'occurrence cette fois-ci sur l'A9, avec là aussi à vous rappeler ce véhicule en difficulté, en l'occurrence du côté d'une bretelle de sortie. Si vous étiez en direction de Narbonne, de Perpignan, de l'Espagne, et que vous avez pour projet de rejoindre le secteur de 7, la bretelle de sortie numéro 33, c'est dans celle-ci que vous allez devoir composer, je vous le rappelle, avec un véhicule en attente de prise en charge, un véhicule en difficulté là aussi. Voici les Depeche Mode avec I Feel Loved. Bien sûr, beaucoup de douceur et de sentiments pour vous. 8h48, il y aura aussi Paolo Nutini en musique juste après.

À votre Paolo Nutini sur votre route, c'était Jenny Dundee-Hasty. 8h55, tout va bien pour vous sur la route. Allez, on met quand même, l'accent sur ces obstacles qui vous sont signalés sur la 72 entre Clermont-Ferrand-Lyon et Saint-Étienne. Peut-être des obstacles au kilomètre 115. D'ailleurs, c'est confirmé à présent. Effectivement, il s'agit de pièces de véhicules sur la voie la plus à gauche. On en reparlera dans le prochain point trafic qui est après l'actualité et la météo qui elles reprennent leurs droits dès 9h. L'actualité toujours présentée par Marine Gibert. En attendant, la voix que vous entendez féminine, c'est celle de Zazie avec Let It Shine. Il est temps de briller plus encore que ce soleil. Vous, je compte sur vous pour briller. Alors, en adoptant toujours les bons gestes côté conduite, en réveillant au bon partage de la route surtout. Ainsi, vous avez terminé votre dépassement. Pensez à vous rabattre à droite, c'est important. Les Man At Work seront aussi de la partie musicale sur les minutes restantes de cette fin d'heure. Très bonne route.

0: Work avec Down Under. Bienvenue sur le 107.7. Il est désormais 9h. La rédaction est également au travail avec l'actualité tout de suite.
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2: Bonjour à toutes et à tous. À la une, la disparition du sociologue Edgar Morin, ancien résistant, journaliste, philosophe et homme de science. Il était connu pour son approche transdisciplinaire de la pensée. Il était notamment l'auteur de La Méthode, une œuvre colossale en 6 volumes publiée entre 1977 et 2004. Proche de Michel Rocard ou Stéphane Hessel, il s'était imposé au fil des décennies comme une figure marquante du débat public et avait embrassé la cause écologiste dès les années 90. Il s'est éteint donc à l'âge de 104 ans. Seul Paris et sa petite couronne demeurent en vigilance orange canicule ce matin. Les températures sont globalement en baisse, mais elles restent particulièrement élevées pour un mois de mai sur une grande partie du pays et devraient une fois encore dépasser les 30 degrés dans le centre et l'est ainsi que sur la moitié sud de l'Hexagone. Il ne donnera aucun concert jusqu'en septembre. Patrick Bruel, visé par plusieurs enquêtes pour viol et agression sexuelle, annule ses dates lors des festivals de l'été. Il ne participera pas non plus à la prochaine édition des Enfoirés. Il s'agit de ne pas troubler la sérénité de ces manifestations, indique sa société de production. Candidat du parti Renaissance à la présidentielle, Gabriel Attal va tenir aujourd'hui son premier grand meeting parisien, porte de Versailles. Il ouvre ainsi un cycle de 6 semaines et 5 meetings. Lui succéderont Jean-Luc Mélenchon le 6 juin, Raphaël Glucksmann le 13, Bruno Retailleau le 20 et Édouard Philippe le 5 juillet. À l'international, le possible accord entre Washington et Téhéran se fait attendre. Les États-Unis affirment avoir les moyens de repartir en guerre contre l'Iran si nécessaire. Donald Trump qui a tenu hier une réunion à la Maison-Blanche lors de laquelle il était censé prendre une décision finale quant à cet éventuel accord. La réunion n'a toutefois débouché sur aucune annonce dans les médias. Et puis en foot, mission accomplie pour Nice qui assure son maintien en Ligue 1 la saison prochaine. Les Niçois ont battu 4-1 Saint-Etienne hier en barrage retour. Les Verts restent donc en Ligue 2. Ce soir, le PSG, lui, a rendez-vous avec son histoire face à Arsenal. Les Parisiens vont tenter de décrocher un deuxième sacre en finale de la Ligue des Champions. Coup d'envoi à 18h à Budapest. Il est 9h02, c'est la fin de ce flash. Belle matinée sur le 107.7. Dans un instant, le trafic après la météo.
0: Marine Gibert pour l'actualité. Merci beaucoup Marine. Côté météo, c'est un temps bien lourd qui s'annonce après une nuit où par endroits les températures ont encore avoisiné les 20 degrés. Le mercure rejoint très vite la barre des 30 d'ici à cette fin de matinée. Certains secteurs où entre guillemets il fait un peu plus doux comme dans le Pays Basque ou le long des côtes de la Manche font office d'exception, mais presque partout ailleurs, et oui, la chaleur s'annonce étouffante avec très peu d'air comme dans le bassin parisien, le Lyonnais où vous m'entendez peut-être en ce moment, qui devrait facilement atteindre les 34 voire les 35 par endroits, ce qui fait que l'on attend encore aussi des orages de chaleur, principalement au nord de la Loire avec plusieurs vigilances jaunes en la matière, de la Normandie aux Ardennes. C'est aussi coloré en jaune du côté de la Provence-Alpes-Côte d'Azur, avec notamment les départements du Gard et des Alpes-Maritimes possiblement concernés.
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0: À 9h03, bienvenue si vous nous rejoignez tout juste. On fait un nouveau tour d'horizon des axes qui traversent trois régions dans lesquelles j'ai le plaisir de vous accompagner encore en ce milieu de matinée. Vous êtes peut-être du côté de l'Occitanie sur l'autoroute A9, un bout de l'Occitanie pour border la Méditerranée. Je vous retrouverai là dans quelques instants. On parlera aussi du côté du reste de cet arc méditerranéen en Provence-Alpes-Côte d'Azur. Et puis surtout, je vous accompagne en Auvergne-Rhône-Alpes. C'est par cette région que l'on va commencer, en vous rappelant d'abord, eh bien, au-delà du réseau Vinci Autoroute, cette information du côté de Lyon. Vous contournez Lyon par l'ouest, en l'occurrence. Vous avez l'impossibilité toujours, et tout le week-end d'ailleurs, de prendre le tunnel sous Fourvière, hein, fermé dans les deux sens de circulation. Ça fait partie des travaux, des opérations de travaux exceptionnelles de ce week-end, puisqu'en principe, vous savez qu'il n'y a pas de travaux le week-end, mais là, eh bien, c'est une longue opération de rénovation des viaducs de Pierre-Bénite lancée par la direction des routes centre-est qui nécessite la fermeture donc de ce tunnel sous Fourvière. Il faudra donc prendre un chemin de substitution pour contourner cette zone inaccessible. En début de parcours de l'A7 direction Marseille, notez que vous avez aussi l'impossibilité de rouler entre Pierre-Bénite et Saint-Fons. Pour reparler du reste de l'A7, toujours direction Marseille, vous devrez longer un secteur où un véhicule, pour l'instant, attend toujours de pouvoir être pris en charge et dépanné. Ce poids lourd, et attention, kilomètre 101, il pourrait y avoir des morceaux de pneus qui émanent justement de ce véhicule, qui vous gêneraient peut-être sur la voie la plus à droite en amont de la sortie 17 pour le secteur de Montélimar. Une information plus au nord à vous rappeler. Du côté de la 72 en l'occurrence, où vous m'entendez aussi en ce moment, avec possiblement toujours cet obstacle sur la chaussée. On nous parle encore de pièces de véhicule sur cet axe qui vous permet soit de rejoindre, soit de quitter Saint-Étienne. En l'occurrence, vous cherchez à rejoindre Saint-Étienne ou bien Andrézieux, kilomètre 115, juste un petit peu en amont de la barre de péage de Vauchette, dernière de cet axe. Attention donc à cela, possiblement cet obstacle ou ces obstacles en tout cas sur la voie la plus à gauche. D'autres obstacles à vous rappeler en ce moment, on va repartir sur la 7. Je viens d'apprendre cette information. Vous qui longez les portes d'Avignon, direction à nouveau la vallée du Rhône, kilomètre 195. Des cônes signalés comme étant renversés peut-être sur le bord des voies, c'est en traversant une zone de chantier. Attention à votre passage dans ce secteur. Dès que vous voyez possiblement des obstacles, n'hésitez pas à signaler cela au véhicule derrière vous. Rien de plus simple, vous mettez vos feux détresse, vos warnings, c'est le moyen le plus sûr avant qu'un patrouilleur puisse intervenir dans les zones concernées. On va terminer du côté de l'A50, l'axe qui depuis Marseille permet de rejoindre Toulon. Vous passez des Bouches-du-Rhône au Var, donc en l'occurrence direction Toulon, kilomètre 32 de l'A50. Attention, là aussi quelque chose nous est signalé, une possible gêne au trafic sur la voie du milieu. Il pourrait y avoir un carton dans la zone.
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Petite balade avec des airs folk, oui, il y en a aussi sur cette antenne, plus le style. Sont les bienvenus au carrefour des axes du quart sud-est en ce moment pour votre trajet qui s'écoule quand même tout à fait convenablement. Hein. Les voyants ouverts absolument partout. Bon, il y a par endroits quelques gênes au trafic, il y a des obstacles, comme notamment dans deux secteurs de l'autoroute A7 en remontée vers la vallée du Rhône, notamment près du kilomètre 195 en ce moment où j'ai une zone de chantier. Il y a donc peut-être des cônes encore renversés. On attend toujours un patrouilleur pour intervenir dans ce secteur-là. À la fois kilomètre 193 et 195. Hein, donc, de toute façon, c'est toute une portion que vous traversez comme ça avec cette zone de chantier. On reparlera du trafic dans le détail. Point complet à suivre d'ici 9h15. La route en musique, toujours. On ne déroge pas à cette règle sur le 107.7. Et en l'occurrence, eh bien, notez Blue pour votre route avec Jason Derulo qui s'échauffe en coulisses et qui prendra juste la suite.

Priorité à votre sécurité si vous rejoignez des secteurs comme Toulon depuis la 57. Attention, kilomètre 29, on nous signale un accident qui viendrait de se produire, kilomètre 29 de la 57, direction Toulon.

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1: Dès que vous apercevez quelque chose d'inhabituel, et notamment si vous apercevez des obstacles qui peuvent gêner votre passage, n'hésitez pas à penser à mettre vos warnings, vos feux de détresse. Ça reste à court terme le meilleur moyen de prévenir les véhicules derrière vous, qu'il faut redoubler de vigilance et s'adapter et adapter son allure à l'approche de certains secteurs. Et si je vous dis ça, c'est parce qu'il y a quelques obstacles signalés au niveau de votre route. Dans ce quart sud-est, on va parler de l'A9, on passera aussi du côté de l'A7. On commence un peu plus au nord, nettement plus au nord d'ailleurs, du côté de l'Auvergne-Rhône-Alpes sur l'A72. Vous rejoignez Andrézieux, Saint-Étienne, toute fin de parcours en amont de Vauchette, hein, cette barrière de péage. Je vous rappelle, ces pièces de véhicules, ces débris de véhicules qui se trouvent toujours sur la voie la plus à gauche au kilomètre 115. Si vous abordez d'ailleurs la vallée du Rhône, je vous rappelle ces travaux qui sont un peu exceptionnels ce week-end, mais quand même opérés par la direction des routes du centre-est, et en l'occurrence, sachez que le tunnel sous Fourvière pour passer dans l'ouest lyonnais est fermé toujours dans les deux sens de circulation. Le début de parcours pour vous de l'A7 est toujours interdit. Vous êtes obligé de sortir en amont du secteur de Pierre-Bénite, puisque depuis celui-ci jusqu'à Saint-Fond, il y a là aussi une fermeture toujours en ce moment même. Sur l'autoroute A7, mais dans l'autre sens, je vous retrouve en ce moment du côté des portes d'Avignon. Vous m'entendez dans le Vaucluse, vous longez une zone de travaux. Je vous rappelle qu'il pourrait toujours y avoir des cônes renversés sur le bord des voies. Bon, il vous reste les deux voies de gauche de toute manière pour passer sur 2-3 kilomètres concernés sans le moindre souci. Un patrouilleur se fait en tout cas toujours attendre dans le secteur. Avant de parler de l'autoroute A9 sur laquelle on terminera notre passage en revue de l'actualité trafic du moment, d'autres obstacles en ce moment, en l'occurrence sur l'autoroute A50 pour rejoindre le Var depuis les Bouches-du-Rhône, direction Toulon, kilomètre 32 de cette A50. Attention là aussi à quelque chose qui vous gêne sur la voie du milieu. Il pourrait, d'après les informations que j'ai à ma disposition, s'agir d'un carton. Également en direction de Toulon, mais sur l'A57, la présence d'un véhicule accidenté. A priori, c'est un deux roues qui est concerné sur le bord des voies. Nous sommes dans l'attente de l'arrivée des secours, notamment. Ce n'est pas non plus protégé par un patrouilleur. On pensait à lever le pied tout de même, hein, et vous restez toujours concentré sur ce qui se passe exclusivement devant vous dans ce secteur de l'A57, kilomètre 29. Et puis, j'en profite pour vous parler de cet autre véhicule en difficulté sur l'autoroute A8, direction Aix-Marseille. Vous contournez Nice par le nord, juste entre Nice Nord et Nice Saint-Isidore, sortie 54 et 52, possible gêne au trafic sur la voie de droite, un poids lourd concerné et dépassant légèrement kilomètre 192. J'en conclue avec l'autoroute A9, et là aussi je vous parle d'abord de ces obstacles. En passant près des portes de Nîmes, vous passez tout juste près de Nîmes, entre Nîmes et Montpellier, direction Perpignan, l'Espagne, kilomètre 59. Sur votre voie de gauche, il y aurait peut-être une ou plusieurs planches. Attention à cela, là aussi, il vous reste deux autres voies de toute manière, si jamais, pour contourner cet obstacle, le temps qu'un patrouilleur puisse là aussi intervenir. Et la dernière information sur cette A9, c'est si vous voulez aborder le secteur de 7 par l'échangeur 33, qui porte juste ce nom de 7. Dans celui-ci, je vous rappelle qu'il faudra composer avec la présence d'un véhicule toujours arrêté. Voilà, et comme d'habitude, si je n'ai pas évoqué l'axe, la route que vous empruntez, c'est que les voyants sont au vert. Bienvenue sur le 107.7. Si vous nous rejoignez cette semaine, nous voyageons avec José, le mari de Liliane, dans Scène de ménage sur M6. Et dans un instant, on retrouve Frédéric Bourali pour parler de la route. Rendez-vous juste après ce titre de Frédéric Bourali pour parler de la route. Rendez-vous juste après ce titre de Mylène Farmer.

Les regrets, les sentiments de Mylène Farmer. Il y avait aussi Jean-Louis Murat pour l'accompagner sur ce titre. Retour très bref au trafic avec de nouveaux obstacles signalés sur le bord des voies de l'autoroute A7 que vous remontez pour quitter en ce moment le Vaucluse, direction la vallée du Rhône. Toujours à la traversée d'une zone de travaux, d'autres zones, d'autres cônes renversés sur le bord des voies. Attention à cela, kilomètre 191. Le reste de vos conditions de circulation se profile d'ici 9h30.

0: 30 avec un point complet en la matière.
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0: Son visage vous est certainement familier. Depuis 17 ans, il incarne José, le mari de Liliane, dans Scène de ménage sur M6. Frédéric Bourali est notre invité en ce moment. Il multiplie les projets cinéma, doublage, théâtre. Le comédien est au micro de Virginie de Corse pour en parler.
2: Bonjour Frédéric Bourali.
3: Bonjour Virginie.
2: Beaucoup de nos auditeurs vous connaissent pour votre rôle de José dans la série Scène de ménage. Alors j'imagine que dans la rue, on vous appelle d'ailleurs plus José que
3: Frédéric. Ouais, on m'appelle José, Frédéric. C'est 50-50.
2: Mais quelque part, c'est une belle reconnaissance pour ce rôle et cette série qui dure depuis 17 ans.
3: 17 ans, ouais. C'est un cadeau de la vie. Ça, c'est un cadeau royal. Je suis devenu un acteur populaire. Devenir un acteur populaire, c'est merveilleux parce que c'est l'occasion de me rapprocher de gens que je ne connais pas, c'est-à-dire le public. On m'arrête très souvent dans la rue et souvent, j'ai des témoignages très émouvants, en fait. Comme il y a une proximité avec les gens.
2: Vous rentrez souvent, chez eux?
3: Ouais, ils me disent des choses qui leur sont très personnelles, très intimes, mais il y a des choses, des fois, qui sont très émouvantes. Ouais.
2: Comment vous expliquez le succès de cette longévité?
3: C'est toujours délicat de savoir les raisons d'un succès. Si on le savait, tout le monde le ferait. C'est souvent un millefeuille. Il y a plusieurs raisons. Alors je pense qu'en premier lieu, il y a l'idée que ça fait rire les gens. Sur des situations de couple, il n'y a pas de jeu de mots. Dans Scène de ménage, il n'y a pas de vanne. Il n'y a pas de jeu de mots, il n'y a pas de truc politique, il n'y a rien de tout ça. C'est l'inverse du stand-up, en fait. Ce qui fait rire les gens, c'est les situations qui sont drôles.
2: C'est-à-dire qu'on vit des drames. Et dans lesquelles ils se reconnaissent.
3: Ouais, dans lesquelles ils se reconnaissent. Donc c'est des raisons de s'engueuler qui correspondent à la vie des gens. Après, les gens trouve une vérité dans ce qu'on fait. L'essentiel de tout ça, c'est les gens rient de nous voir nos malheurs, donc ils reconnaissent la leur, ou celle d'amis à côté, ou de leurs parents, ou des enfants. C'est intergénérationnel, c'est ça qui est formidable.
2: Évidemment, Frédéric Bourali, ça ne vous a pas empêché de mener d'autres projets en parallèle, d'avoir d'autres terrains de jeu, comme on dit. Ouais. Et votre actualité, d'ailleurs, vous emmène en ce moment au théâtre, avec les grands-enfants. Une comédie sur les enfants, mais pas que. On parle aussi des parents, d'amitié. Est-ce que vous pouvez nous pitcher un petit peu cette histoire?
3: Moi, je viens du théâtre, de toute façon. Et là, la pièce en question, c'est l'histoire de deux amis qui se connaissent depuis 40 ans, deux vieux potes. Moi, j'ai une fille et lui, il a un garçon. On est amis, hein. Et il se trouve que ma fille et son fils sont ensemble. Donc, pour nous, c'est joyeux. C'est formidable. Ils se sont mariés il n'y a pas longtemps. Et ils viennent pour nous annoncer qu'on est en train de retaper tous les deux une baraque, pour nous annoncer une grande nouvelle. On est persuadés qu'ils nous annoncent qu'on va être grand-père. Donc, c'est la fête. Pas du tout. Ils nous annoncent qu'ils vont divorcer. On se demande pourquoi ça. Parce que, on est tellement amis, nos enfants sont ensemble, donc tout va bien, il y a une logique. Et là, d'un seul coup, ça se casse. Donc c'est très choquant pour nous. Le premier réflexe, c'est de dire c'est de ta faute. T'as mal éduqué ta fille ou t'as mal éduqué ton fils. Ce qui est un conflit terrible en amitié. Dans un couple déjà, c'est bonjour.
2: Pas
3: mais en amitié, c'était quand un ami dit à l'autre t'as mal éduqué ton fils ou ta fille, ça se passe très très mal. Et ils ont une manière aussi à eux de le faire, qui est assez jubilatoire. Et c'est cruel. C'est assez cruel.
2: C'est vrai que ça rigole beaucoup.
3: C'est tout l'intérêt de la pièce.
2: Avec aussi quelques grincements, c'est à l'image de la vie, j'ai envie de dire.
3: Complètement. Complètement.
2: À la fois comique et tragique.
3: Ah, complètement.
2: Frédéric Bourali, on marque une petite pause trafic et musique. À tout à l'heure.
3: À tout à l'heure.
0: À tout à l'heure, effectivement, on vous retrouvera dans moins d'une dizaine de minutes, juste après le point sur vos conditions de circulation, qui lui reprend ses droits dans une poignée de secondes.
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0: toujours à vos côtés pour vous servir, vous guider, vous donner toutes les indications et toutes les subtilités du moment côté trafic, et ce pendant encore une bonne demi-heure d'ici 10h avant que de nouvelles voix du 107.7 ne prennent le relais pour vous accompagner. Dans ce quart sud-est en ce moment, on va donner la priorité à des secteurs où des véhicules sont accidentés, et je démarre par le dernier en date, celui sur l'A89. Vous roulez pour rejoindre peut-être Lyon, en l'occurrence ça se passe au niveau du kilomètre 503. Ne vous laissez pas surprendre par la présence notamment d'un autocar et d'un fourgon qui ont tous les deux pu se retrouver sur bande d'arrêt d'urgence, mais restez quand même très prudent, autocar qui évidemment contient des passagers, donc je vous invite vraiment, vraiment à vous méfier de ce secteur kilomètre 503, et si vous en avez la possibilité, eh bien à laisser la voie de droite orpheline, direction Lyon. Toujours direction Lyon, mais sur l'autoroute A7, nous reparlons de ces obstacles en amont d'une zone de travaux, plusieurs secteurs, plusieurs petites portions à chaque fois sur 5 kilomètres, ou possiblement à chaque fois des orange de chantier sont renversés sur la voie la plus à droite, toujours dans l'attente de l'intervention d'un patrouilleur du kilomètre 191 au kilomètre 195. On va parler de l'A57 avec l'autre accident de l'actualité, en l'occurrence toujours ce deux roues, cette moto signalée accidentée pour l'instant sur le bord des voies, kilomètre 29. Vous êtes dans le Var, vous rejoignez des secteurs comme La Garde, comme Toulon. Attention, c'est juste après avoir passé une aire de repos, celle de Lové, sur cette autoroute A57. Pas plus d'éléments à vous communiquer pour l'instant. On attend simplement du monde, les secours et un patrouilleur amené à se rendre sur place. On va quitter ce pourtour méditerranéen quelques instants, puisque je me dois de donner la priorité, en l'occurrence, à d'autres éléments qui gêneraient votre passage du côté de l'A72. Je vous rappelle j'allais vous rappeler cette pièce de véhicule qui vous gênait sur la voie de gauche, mais le patrouilleur vient de me donner tort, mais c'est une bonne nouvelle pour vous. Un patrouilleur est passé dans ce secteur pour ramasser donc ce qui vous gênait sur la voie la plus à gauche. Donc plus de danger pour vous sur cette autoroute A72. Reste en revanche ces derniers obstacles du côté de l'A9. Je termine par cet axe qui permet de rejoindre les Hautes-Pyrénées, peut-être, ou d'aller jusqu'en Espagne. En l'occurrence, je vous retrouve plutôt dans l'autre sens pour rejoindre Nîmes, Orange, kilomètre 59, juste en amont de cette agglomération nîmoise. Je vous parle toujours de cette planche qui pourrait vous gêner sur la voie du milieu.
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0: Cette semaine, nous voyageons toujours avec José, le mari de Liliane, dans Scène de ménage sur M6. Il est temps de reprendre la route avec notre invité Frédéric Bourali, toujours au micro 107.7 de Virginie de Corte.
2: Frédéric Bourali, c'est la grande tradition sur le 107.7. Nous faisons un pas de côté avec nos invités pour évoquer la route, un sujet que vous connaissez bien, notamment en tournée.
3: Ah ça, je peux vous dire qu'on connaît bien. On en avale des kilomètres, c'est sûr. C'est ça qui est le plus épuisant. C'est génial les tournées, parce qu'on voit plein de gens, on voit tout ça. Ce qui est un peu dommage, c'est qu'on est souvent, on n'a même pas le temps de visiter les villes dans lesquelles on est. Et je me souviens qu'un jour, on s'était moqué de Johnny Hallyday, parce que je crois qu'il était à Strasbourg, il était entré sur scène, il avait dit, hey, bonjour Marseille. Tout le monde s'était foutu de sa gueule. Mais je comprends tellement ça. Ouais. Moi, ça pourrait m'arriver. C'est normal, on a le temps de visiter les villes quand on joue 2-3 jours. Là, on a le temps. On peut se poser, on attend le bar. Je me souviens, j'avais joué à Casablanca il y a 2 ans avec mon pote Lionel Assier. Et c'est en bord de mer, hein. J'avais même pas vu la mer.
2: Voilà. Trop dur.
3: trop dur. Non, tout va bien, hein, tout va bien, c'est génial.
2: Mais c'est très absolument frustrant. Génial.
3: Mais on fait pas du tourisme. Voilà.
2: Et sur la route, ça se passe comment?
3: C'est des 5 heures de voiture. En fait, quand on fait des tournées, on est obsédé par 2 choses. C'est de ne pas grossir, parce qu'on bouffe, et de dormir. On est obsédé par le sommeil. Partout où on peut, on arrive, on essaie de dormir.
2: Et en voiture, justement, vous y arrivez?
3: Alors, ouais, c'est pas nous qui conduisons, hein.
2: Ben, j'espère.
3: Parce que ce serait dangereux. Et, en voiture, on essaie de se reposer, mais on dort pas bien en voiture. Enfin, je vais pas me faire plaindre, hein. C'est génial, hein. C'est génial.
2: Et puis, Frédéric Bourali, il paraît que vous aimez tellement le Sud et la Côte d'Azur que votre voiture est immatriculée. 83.
3: 83. Ouais, le Haut-Var. Et là, hier, j'étais à Tourtour, dans un village que j'adore, où je me suis marié d'ailleurs. J'habite à Paris, mais je suis matriculé 83 et j'adore le Haut-Var, j'y vais très souvent.
2: Alors, on a parlé télé, théâtre. Quels sont vos autres projets en ce moment, Frédéric Bourali?
3: J'ai la chance d'en avoir beaucoup. Mm-hmm. Là, je vais repartir en tournée avec mon camarade Éric Logérias sur avec les grands enfants. On va prendre la route, etc. On va vous entendre sur 7-7. Hein,
2: j'espère.
3: Bah, bien sûr. Bah ouais, c'est tellement utile, c'est génial. Hein. J'adore cette radio, j'écoute tout le temps en bagnole. Voilà, on va partir en tournée, on va faire une cinquantaine de dates. Moi, j'ai un projet personnel autour de Pierre Perret, que j'ai rencontré. Je viens de faire une série pour TF1 qui est super, avec Alice Paul, qui va sortir, là, je pense, bientôt. Je viens de faire un film, long métrage aussi, qui va sortir au mois de... Je crois qu'il sort le 3 août, un film que j'ai tourné avec Ducret, qui va s'appeler Les Gendarmes. J'ai beaucoup de projets de théâtre, notamment avec mon camarade Éric Logérias.
2: Vous allez avaler beaucoup de kilomètres encore.
3: Ouais, encore beaucoup de kilomètres, ouais. J'ai beaucoup de chance.
2: Merci beaucoup, Frédéric Bourali.
3: C'est moi qui vous remercie.
2: D'avoir voyagé avec nous. On vous retrouve bien sûr aussi dans Scènes de ménage sur M6 tous les soirs et sur les planches donc de théâtre avec notamment en ce moment la comédie Les Grands Enfants. Et cette comédie, je crois que vous la jouez jusqu'en 2027.
3: Oui.
2: Chapeau.
3: Ouais, merci beaucoup. Chapeau vous aussi, hein. Chapeau pour tout le monde.
2: Je prends. Allez, chapeau bas.
3: Merci beaucoup.
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0: Les titres d'hier et d'aujourd'hui sur le 107.7 ont toujours leur place. En l'occurrence, c'était hier ce Don't Stand So Close To Me avec Police. Dans les prochaines minutes, vous entendrez les airs bien rétro de ce titre, pourtant très frais, sorti il y a quelques mois à peine dans le dernier album d'un certain Bruno Mars. C'est ce qui vous conduira à 9h45. Et dans l'actualité trafic, on parlera de trois zones où des véhicules sont accidentés. Ce dernier sur la 9 en ce moment, direction Montpellier, direction Perpignan et l'Espagne, kilomètre 13, véhicules donc supposément sur la voie la plus à gauche. Attention à aborder sereinement ce secteur à deux voies. Pensez à augmenter vos distances de sécurité en amont de ce kilomètre. Du côté de la 89 également, il faut se méfier sur le bord des voies d'un autocar et de ses passagers, hein, au kilomètre 503 avant d'aborder l'agglomération lyonnaise. Le retour au trafic donc dans quelques minutes.
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0: I Just Might, les herbes rétro avec Bruno Mars, titre qui lançait la sortie de son dernier album The Romantic, c'était au mois de février. 9h45, il est temps de faire un nouveau point sur vos conditions de circulation.
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0: Allez, au programme dans ce nouveau point sur l'infotrafic à 10h moins le quart, nous passerons le long de la Méditerranée, notamment du côté du Var et des Bouches-du-Rhône dans quelques instants. On commence d'abord du côté de l'Auvergne-Rhône-Alpes, en l'occurrence sur la fin de parcours de l'A89. J'ai à vous rappeler qu'un accident s'est produit impliquant un autocar ainsi qu'un fourgon, kilomètre 503. Alors, pas de gêne au trafic, rassurez-vous, mais j'attire quand même votre attention là-dessus, puisque l'autocar contient des passagers. Attention donc à cela, vous verrez peut-être des personnes donc sur le bord des voies, derrière les glissières de sécurité. Je vous invite à ne pas céder à la curiosité déjà, à rester bien concentré sur ce qui se passe devant vous, histoire de ne pas créer de zone de danger. Eh bien, je vous invite à laisser la voie de droite orpheline et à serrer uniquement à gauche direction Lyon, kilomètre 503. Si vous abordez l'agglomération lyonnaise par l'ouest, je vous rappelle que la direction des routes Centre-Est lance une importante opération de rénovation des viaducs de Pierre-Bénite. Et les conséquences, c'est que la métropole de Lyon, en l'occurrence, réalise des travaux de maintenance dans le même temps dans le tunnel sous Fourvière. Ce qui veut dire que ce tunnel est fermé dans les deux sens de circulation entre l'échangeur de Valvert sur la M6 et l'échangeur 1 sur la M7. Noté en début de parcours de l'A7 maintenant, direction Marseille, eh bien que la circulation est interdite, interrompue entre Pierre-Bénite et Saint-Fons. Pas d'autres difficultés d'ailleurs sur cette autoroute du soleil, si ce n'est que dans l'autre sens, kilomètre 138, vous remontez pour le coup pour rejoindre peut-être Valence, Lyon, en l'occurrence kilomètre 138, supposément toujours c'est les obstacles sur la voie de gauche, il pourrait peut-être s'agir d'une valise d'après les informations que j'ai pour l'instant à ma disposition, toujours est-il que si cela vous gêne sur les deux voies de gauche, vous n'avez que la voie de droite comme possibilité pour longer ce secteur avant qu'un patrouilleur puisse intervenir. Et on termine sur des secteurs qui bordent la Méditerranée, en l'occurrence la 57 et la 8 en ce moment. À vous rappeler cet accident d'un motard visiblement, et la précision que j'ai à vous donner maintenant, c'est que les secours et un patrouilleur sont sur place pour encadrer la zone, prendre en charge le conducteur et son véhicule, et surtout c'est que ça se passe sur la voie de gauche finalement à ce kilomètre 29. Vous avez passé l'heure de repos de l'OV dans les 2-3 kilomètres à peine qui suivent, et bien dans le kilomètre d'ailleurs directement qui suit, il va falloir lever le pied, augmenter vos distances de sécurité pour passer sereinement et délicatement sur cette voie de droite. Et l'autoroute A8 également concernée dans l'actualité. Je termine par vous rappeler la présence de ce poids lourd et des interventions qui gênent votre passage sur la voie de droite, kilomètre 192 direction Aix-Marseille. Nous sommes à proximité de Nice-Saint-Isidore, sortie 52. C'est juste 3 km en amont de celle-ci. Vous avez les deux voies les plus à gauche pour passer sans encombre. Dernière information, en parlant de poids lourd, exclusivement pour vous, chauffeurs poids lourds, avec des restrictions qui vous attendent aujourd'hui en Italie, et ce jusqu'à 14h. Vous conduisez un poids lourd de plus de 7,5 tonnes, et bien vous êtes malheureusement interdit de passage en Italie exceptionnellement jusqu'à 14h. Je vous le disais, il vous est conseillé malheureusement donc de ne pas circuler, vous chauffeurs poids lourds, vers l'Italie et de vous arrêter bien en amont sur des aires en Savoie ou alors plus au sud dans les Bouches-du-Rhône et le Var.

Ils étaient à la pointe du R&B britannique à la fin des années 90, début 2000. SKO, le nom de ce groupe qui vous a accompagné avec Just Another Day. On retrouvera un point complet sur le trafic et les éléments du moment avec une nouvelle voix du 107.7. Deux nouvelles voix pour vous accompagner du côté de l'A9 en Occitanie et dans le reste de la remontée sur l'autoroute du Soleil. Vous retrouverez la voix de Marie Codemo pour vous informer sur tout cela. Vous retrouverez d'ailleurs du côté de cette A9 les détails concernant ce point de ralentissement important le long d'un véhicule accidenté, secteur du kilomètre 13, hein, juste avant Roquemort, sortie 22 de l'autoroute A9. Vous passez les portes d'Orange, vous vous embarquez sur les premiers kilomètres, et donc c'est un gros coup de frein qui va se manifester, un effet entonnoir en l'occurrence, des opérations qui sont amenées à se développer autour de ce véhicule sur la voie de gauche. Vous aurez également la voie de Cyril Pointe pour vous accompagner sur le reste de l'arc méditerranéen, notamment l'autoroute A8, avec sur celle-ci là aussi un autre accident qui s'est produit dans les derniers instants, kilomètre 125. Je vous invite toujours à vous méfier de ce véhicule, a priori retranché en direction d'Aix et de Marseille sur la bande d'arrêt d'urgence. Voilà pour les deux gros événements du moment côté trafic. L'actualité et la météo reprendront aussi leurs droits dès 10h, une dernière fois d'ailleurs avec la voix de Marine Gibert pour ce tour de l'actualité. Je vous laisse en musique pour terminer l'heure, comme il se doit. Et si j'avais des choses à vous dire de manière localisée, je vous en informerai en fonction de l'axe sur lequel vous circulez. Sinon, je vous souhaite une très bonne route avec ces Italiens qui s'étaient fait connaître à l'Eurovision 2021. C'est Maneskin tout de suite avec Baby Said. Bohannon auront le plaisir de finir l'heure avec vous sur la route.

0: Ça groove avec Bohannon à l'instant. Let's start the dance pour vous accompagner. Bienvenue sur le 107.7. Si vous débarquez, il est tout juste 10h.
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2: Bonjour à toutes et à tous. À la une, la disparition du sociologue Edgar Morin, ancien résistant, journaliste, philosophe et homme de science. Il était connu pour son approche transdisciplinaire de la pensée. Il était notamment l'auteur de La Méthode, une œuvre colossale en 6 volumes publiée entre les années 70 et 2004. Proche de Michel Rocard ou de Stéphane Hessel, il s'était imposé au fil des décennies comme une figure marquante du débat public. Il avait embrassé la cause écologiste dès les années 90 et il s'est éteint à l'âge de 104 ans. Également à la une, la vague de chaleur commence à régresser. La vigilance orange à la canicule ne concerne plus que Paris et sa petite couronne, où jusqu'à 35 degrés quand même sont attendus cet après-midi. Le chanteur Patrick Bruel, visé par des accusations de viol et d'agression sexuelle et qui ne participera pas à la prochaine édition des Enfoirés, a aussi annulé tous ses concerts prévus lors des festivals de cet été. Il affirme avoir pris la décision dans un souci d'apaisement et de responsabilité. À 2 semaines du début du mondial de foot aux États-Unis, au Canada et au Mexique, 3 compagnies aériennes mexicaines annoncent des restrictions pour les voyageurs en provenance de pays africains touchés par le virus Ebola. Des restrictions qui concernent les voyageurs ayant séjourné en Ouganda, en République démocratique du Congo ou au Soudan du Sud. Le football sur les terrains, mission accomplie pour Nice qui assure son maintien en Ligue 1 la saison prochaine. Les Niçois ont battu 4-1 Saint-Etienne hier soir en barrage retour. Les Verts restent donc en Ligue 2. Et puis ce soir, le Paris Saint-Germain a rendez-vous avec son histoire face à Arsenal. Les Parisiens vont tenter de décrocher un deuxième sacre en finale de la Ligue des Champions. Coup d'envoi à 18h à Budapest. On termine avec du tennis. Plus que 2 Français en lice au 3e tour de Roland-Garros. Diane Paris s'offrira en début d'après-midi un choc contre la 6e mondiale Amanda Anisimova. Quant au phénomène Wiz Kwame, il sera opposé au 36e joueur mondial, le Chilien Alejandro Tabilo, qui bénéficie d'un avantage de taille quand même, celui d'avoir été exempt du tour précédent car il a profité du forfait de Valentin Vachereau. Il est 10h passé de 2 minutes, c'est la fin de ce flash. Belle matinée sur le 107.7. Dans 1 heure, l'actualité vous sera présentée par Sébastien Datte. Dans un instant, le retour du trafic après la météo.
3: Merci Marine. Ce début de week-end est très ensoleillé en Provence-Alpes-Côte d'Azur sous un ciel qui se voile par endroits. Sur le littoral, vous devriez conserver cette ambiance bien lumineuse toute la journée, plus près du relief et dans l'arrière-pays. Une dégradation orageuse est attendue dans l'après-midi. Les Alpes-Maritimes, les Alpes de Haute-Provence et les Hautes-Alpes, sachez que ces 3 départements sont en vigilance jaune aux orages. Les températures sont stables ou en très légère progression par rapport à hier, bien supérieure en tout cas au normal de saison. Il fera cet après-midi 28 degrés à Nice, 29 à Cannes comme à La Ciotat, 30 à Toulon, 31 à Saint-Tropez, 33 à Aix-en-Provence comme à Brignoles. Demain, la matinée devrait être encore calme et ensoleillée avec les premiers coups de tonnerre dans les Alpes-Maritimes et avant une activité orageuse qui va se généraliser, y compris en zone littorale.
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3: Nous sommes le samedi 30 mai 2026 et vous l'avez compris, c'est donc le dernier week-end de ce mois de mai, week-end qui n'est pas à rallonge celui-ci, contrairement au dernier week-end, bien sûr, avec soit les jours fériés qui ont fait prendre un petit peu de longueur à ces week-ends, voire le pont de l'Ascension. Donc aujourd'hui, on est vraiment dans une configuration plutôt classique, même si en région Provence-Alpes-Côte d'Azur, il y a bien sûr le trafic des vacanciers, vous peut-être à bord de vos véhicules qui n'avaient pas forcément d'obligations liées au calendrier scolaire pour partir en congé. Je vous souhaite en tout cas la bienvenue à toutes et à tous au programme de ce point trafic. 2 interventions concernant des accidents, l'un sur la 57, l'autre sur l'autoroute A8. Et vous avez un petit peu de bouchon à Nice sur la 8 en raison de la panne d'un poids lourd. Sur les axes que vous empruntez dans l'ensemble, la tendance générale est quand même très encourageante. Commençons par l'accident de l'autoroute A57. Corentin vous en a parlé à plusieurs reprises, puisque ça fait quelques temps que cet accident s'est produit. Un motard avec une intervention qui se déroule en ce moment. L'intervention notamment le long du terre-plein central sur l'A57. Vous êtes à cet endroit-là entre le Canet des Morts et le secteur de Solliès au passage de Puget. Il peut y avoir un danger donc en direction de Toulon, peut-être même la formation d'un ralentissement. Dès l'instant, vous allez aborder le secteur qui suit le Canet des Morts si vous avez quitté la 8 tout à l'heure et pris la 57 en direction de Toulon. Ça sera donc une bonne 20aine de kilomètres après votre votre entrée sur l'autoroute A57. On est vraiment dans le secteur de Puget. Repère kilométrique, alors je vais vous donner la borne en amont, c'est la borne 30. Borne 30 de l'A57 en direction de Toulon. Vous allez passer uniquement sur la voie la plus à droite, voie de gauche impraticable, et il y a une prise en charge de blessés dans cet accident. Autre accident sur l'autoroute A8 pour vous qui êtes dans la partie varoise de l'autoroute A8 en direction d'Aix-en-Provence et de Marseille. Sans gêne, celui-ci au kilomètre 125, mais une intervention qui se déroule sur la bande d'arrêt d'urgence. C'est 5 km après Puget-sur-Argence, la sortie numéro 37 avant d'arriver au Muy. Une nouvelle information concernant un accident. Le message vient de me parvenir de l'autoroute A52. Pour vous qui avez peut-être quitté l'A8 à l'est d'Aix-en-Provence et pris l'A52 en direction d'Aubagne et de Toulon, un véhicule léger est accidenté au kilomètre 15. Information toute nouvelle, ce qui peut d'ores et déjà provoquer un ralentissement, voire un bouchon de curiosité. Après la Bouilladis, la sortie 33.1, c'est votre point de repère en amont en arrivant d'Aix-en-Provence et en direction d'Aubagne. 3 km après cette sortie 33.1, l'accident impliquerait un véhicule léger. Je referme ce point trafic en évoquant ces 5 à 10 minutes de plus que vous mettez à Nice en direction d'Aix-en-Provence et de Marseille sur l'A8 pour traverser 4 à 5 km de trafic légèrement perturbé en raison de la panne d'un poids lourd au kilomètre 193 qui gêne le passage sur la voie la plus à droite.
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Vous écoutez Radio Vinci Autoroute, j'interromps quelques instants votre programme sur la 52 dans le sens Aix-en-Provence, Aubagne. Un accident, j'ai pu vous l'annoncer pendant le dernier flash avec des images dans ce studio. Nous constatons qu'il y a bien un véhicule qui est arrêté sur la bande d'arrêt d'urgence. C'est dans une courbe. Hein. Pensez à bien vous décaler sur la partie gauche de la chaussée pour éviter un suraccident. Véhicule arrêté au kilomètre 15, 3 kilomètres après la Bouilladis, la sortie 33.1 de la 52 en direction d'Aubagne et de Toulon.

0: La très jolie chanson signée Étienne Dao. C'était Ouverture sur Radio Vinci Autoroute. Il est 10h10. Merci de votre fidélité. Dans 5 minutes, un rappel de vos conditions de circulation. C'est assez rythmé en événements et notamment 3 accidents. L'un sur la 57, un autre sur la 8 et un troisième sur l'autoroute A52, le plus récent dans le sens Aix-en-Provence-Aubagne. Il va falloir bien être attentif au passage de ces différents accidents. Il y a un petit peu de bouchon lié à Nice à la panne d'un poids lourd sur l'autoroute A8 en direction d'Aix-en-Provence. Ces informations seront redéveloppées après Tiwayo et après Queen. Queen, we are the champions. Est-ce que Paris sera à nouveau champion? Ligue des champions ce soir, finale contre Arsenal après le titre de l'an dernier. Bis repetita, nous l'espérons tous, même si vous êtes plutôt en train de nous écouter en région Provence-Alpes-Côte d'Azur. À jamais les premiers, bien sûr, Marseille. Alors à jamais les premiers, Marseille, bien sûr, pour la première Ligue des champions. Peut-être Paris ce soir, à jamais les premiers pour en avoir 2 d'affilée.
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1: Bonne matinée, bon week-end. Il est à l'instant 10h17. Rappel de vos conditions de circulation en région Provence-Alpes-Côte d'Azur. Deux interventions se poursuivent après des accidents. Un troisième accident. Là, l'intervention est terminée sur la 57. Donc, nous n'en parlons plus. Tout est rentré dans l'ordre. Les deux voies sont rendues au trafic dans le secteur de Puget en direction de Toulon. Tant mieux. Vous avez également un bouchon lié à la panne d'un véhicule, un poids lourd qui est en panne à Nice. Et c'est l'A8. Vous qui roulez dans le sens Italie-Aix-en-Provence qui est concerné par ces 10 minutes de plus qu'il faut pour traverser ce secteur difficile, 5 km de trafic perturbé jusqu'à l'endroit où vous allez constater que le dépannage nécessite toujours la neutralisation de la voie la plus à droite au kilomètre 193, 6 km après Nice-Nord, la sortie 54, donc ça commence à bouchonner ou à ralentir dès cet échangeur numéro 54 de l'autoroute A8 en direction d'Aix-en-Provence et de Marseille. Dans ce sens de circulation, dans le département du Var, sur la 8, un accident s'est produit, assez récent cet accident. Il provoque d'ailleurs un tout petit peu de bouchon depuis peu parce que la voie de droite a dû être neutralisée pour sécuriser une intervention de plusieurs équipes sur place. Vous avez plusieurs véhicules de pompiers qui interviennent, le personnel autoroutier, les forces de l'ordre sont peut-être là ou en train de se rapprocher des lieux de cet événement. Accident au kilomètre 126 de l'autoroute A8 en direction d'Aix-en-Provence et de Marseille, 4 km après Puget sur Argence, la sortie numéro 37. Vous allez vous décaler sur les deux voies les plus à gauche et une toute petite poignée de minutes en plus pour passer ce secteur légèrement encombré sur environ 1 km. C'est surtout la concentration qui est de rigueur pour éviter un suraccident et éviter l'accrochage avec les équipes qui interviennent là où la voie de droite est neutralisée. Un autre accident sans gêne, je vous rappelle sa localisation, la 52, déjà l'autoroute en direction d'Aubagne et de Toulon, à l'est de la grande région d'Aix-en-Provence. Si vous avez quitté récemment l'autoroute A8 et pris la 52 en direction d'Aubagne, 15 km après votre entrée sur la 52, c'est là que vous verrez le véhicule arrêté, ses occupants à l'extérieur, ils patientent tranquillement, tout le monde, le véhicule, les personnes sur la bande d'arrêt d'urgence, décalez-vous autant que possible quand même sur la partie gauche de la chaussée. Il y a suffisamment de place pour passer et c'est au kilomètre 15 de la 52 direction Aubagne, 3 km après la bouille à 10, la sortie 33.1. Merci de votre fidélité. Je vous souhaite plein de bonnes choses pour ce week-end aussi. Et j'espère que les enfants, les maris, enfin, toutes celles et ceux qui, les mamans qui veulent aussi souhaiter la bonne fête à leur mère. Demain, c'est la fête des mères, bien sûr. Ne l'oubliez pas, dimanche 31 mai. En tout cas, plein de bonnes choses pour ces moments toujours très agréables. J'espère que vous allez bien en profiter. Un reportage à suivre dans les prochains kilomètres. Une idée de sortie en famille dans le département de la Drôme que vous rejoindrez peut-être tout à l'heure via la vallée du Rhône, via l'autoroute A7 où le trafic, d'ailleurs, sachez-le, est bien fluide. Et Marie Codemo vous accompagne sur cette partie du réseau. Mais donc, dans les prochains kilomètres, c'est un reportage touristique, un lieu pas comme les autres à découvrir, où l'on traverse les époques, les continents, simplement en regardant des chaussures. Rendez-vous au musée de la chaussure de Romans-sur-Isère juste après Michel Tello. Non, ça, non.

0: On se croit en vacances. Vous êtes peut-être en vacances en train de circuler ce matin en région Provence-Alpes-Côte d'Azur. C'était Michel Tello, bien sûr, un air toujours très entraînant. 10h23, je vous souhaite la bienvenue sur Radio Vinci Autoroute avec dans 7 minutes un nouveau point circulation. Il sera peut-être encore tout à l'heure question de ces deux accidents dont l'un provoque un petit peu de bouchon dans le Var sur l'autoroute A8 en direction d'Aix-en-Provence et de Marseille. Il faut vous décaler sur les deux voies les plus à gauche, quelques kilomètres après Puget-sur-Argens, la sortie 37 où plusieurs équipes interviennent sur la droite et sur la bande d'arrêt d'urgence. 10 minutes de plus pour traverser le bouchon niçois de l'autoroute A8, toujours en direction d'Aix-en-Provence et de Marseille. Il n'y a pas d'accident, mais le dépannage d'un poids lourd qui est immobilisé au niveau d'un lit d'arrêt d'urgence. Mais pour sécuriser l'intervention, la voie de droite a dû être neutralisée. Notre reportage tout de suite. Et une idée de sortie en famille, pourquoi pas dans la Drôme, à Romans-sur-Isère. Hélène Daly nous attend au musée de la chaussure pour un voyage à travers l'histoire.
1: Et ce sont les anciennes chambres des religieuses qui sont utilisées pour présenter une partie de la collection de l'Antiquité à nos jours, à travers tous les continents et toutes les cultures. Sandrine Rino est la responsable du service des publics au musée de la chaussure.
2: On découvre à travers en fait les salles et les espaces du musée que la chaussure, eh bien, c'est une autre manière d'aborder l'histoire et puis de voyager, puisque nous avons aussi une très belle collection géographique. On voit que les formes ont finalement pas trop évolué. La seule chose qu'on constate quand même, c'est qu'aujourd'hui, on a juste des chaussures qui sont confortables. Et ça, c'est, on a beaucoup de chance, hein, par rapport à nos prédécesseurs.
1: Toutes les formes de chaussures sont exposées, des plus anciennes aux plus contemporaines. La plus ancienne date de l'Égypte antique.
2: Effectivement, la fameuse Taptep en papyrus. Hein, et cette chaussure, elle est très étonnante puisqu'elle a la forme de la tombe qu'on porte l'été. Et puis après, on peut être effectivement surpris par de grandes chaussures à plateforme qui peuvent mesurer jusqu'à plus de 50 cm. Puis dans les chaussures extraordinaires, si on voyage à travers les pays, on peut aussi découvrir une chaussure de fakir ou bien encore de très beaux mocassins amérindiens.
3: Il y avait des chaussures originales, des chaussures de toute époque et de toute forme. Beaucoup de dentelles, beaucoup de détails.
1: Parmi la collection, au 17e, on voit apparaître la botte en tau noir qui a amené l'expression « en avoir plein les bottes ».
2: Il faut imaginer des bottes qui sont très galbées en fait dans un premier temps et qui se terminent par une partie très évasée, tout en cuir. Ces parties évasées se trouvaient être des réceptacles d'eau de pluie, de paille, de grenouille. Et quand on arrivait, on pouvait légitimement dire en avoir plein les bottes.
1: Et puis la chaussure la plus lourde du musée, c'est la botte de 7 lieues qui pèse un petit peu plus de 4 kilos.
2: C'est la botte de postillon qui conduit la diligence, qui relie chacun des relais de poste, distant chacun de 7 lieues, d'où la botte de 7 lieues.
3: Et ici, j'ai appris que les bottes de 7 lieues, elles existaient vraiment.
1: Vous découvrez aussi des chaussures de bal, des chaussures portées dans des films célèbres et même les crampons de Kylian Mbappé. Toutes les infos sont à retrouver sur le site museedelachaussure.fr.
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0: Vous restez avec nous dans quelques instants, la musique d'Achille avec son très joli titre « Millions de cœurs » et je vous retrouve juste après pour un rappel de vos conditions de circulation. Belle journée en région Provence-Alpes-Côte d'Azur ou peut-être au-delà tout à l'heure si vous vous apprêtez à rejoindre l'Occitanie ou l'Auvergne-Rhône-Alpes.
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1: Bonjour, bienvenue si vous nous rejoignez et bon week-end à 10h30 en ce samedi 30 mai. Je reviens dans quelques instants sur les deux interventions liées à des accidents, un accident sur l'A8 et un autre sur l'autoroute A52. Je reviendrai aussi sur un bouchon à Nice lié au dépannage d'un poids lourd. Mais avant cela, cette nouvelle information qui nous parvient d'une entrée de l'autoroute A8 dans le département du Var, le Muy, échangeur 36, c'est le numéro que vous voyez peut-être en sortie du Muy. D'ailleurs, vous avez tout intérêt, vous aussi, à être concentré, même si c'est plutôt en entrée qu'il pourrait y avoir un ou des piétons entrée du Muy. Piétons au niveau des entrées, il peut s'agir d'autostoppeurs, d'autostoppeuses. Je rappelle que tendre le pouce dans le périmètre d'une autoroute, c'est interdit, ça arrive parfois. Et donc prenez toutes les précautions en entrée comme en sortie au Muy en ce moment sur l'autoroute A8. Toujours dans le département du Var, sur l'autoroute A8, la conséquence d'un accident qui s'est produit en direction d'Aix-en-Provence et de Marseille, c'est un petit peu de bouchon sur 2 km désormais. Comptez 5 minutes de plus pour traverser cette retenue entre Puget-sur-Argence, la sortie 37 et l'approche du Muy. Il y a la voie de droite qui est neutralisée, plusieurs équipes sur place, les pompiers qui sont intervenus avec plusieurs véhicules. Ils viennent de quitter les lieux, nous informe l'un des patrouilleurs qui intervient sur place ou qui relaie cette information aussi via le PC de surveillance. Donc sachez que la voie de droite étant neutralisée, il y a quand même cet effet entonnoir et ces 2 km de bouchon en direction d'Aix-en-Provence et de Marseille. Une intervention qui se poursuit, tout est sous contrôle. Juste ces quelques minutes de plus qu'il vous faut pour poursuivre votre voyage. La 8, bien avant, à Nice, toujours en direction d'Aix-en-Provence et de Marseille. 10-15 minutes de plus pour traverser 5 à 6 km de retenue. C'est un bouchon, je le rappelle, qui s'est formé dans le secteur de Nice Nord, la sortie numéro 54, car plus loin, vous avez le dépannage d'un poids lourd et avec une voie de droite qui est neutralisée. Ça passe uniquement sur les deux voies les plus à gauche au kilomètre 193. Et donc, dès Nice Nord, vous constatez ces 5 à 6 km de trafic bien perturbé. Vous êtes à l'arrêt, hein. Je préfère vous prévenir à l'arrêt ou au ralenti, mais en tout cas, ça n'avance pas beaucoup. Et donc, allez, 10-15 minutes de plus dans ce secteur. J'en ai terminé avec les principales informations du moment. Je voudrais simplement vous indiquer si vous avez l'intention de rejoindre l'Italie qu'aujourd'hui, la circulation des poids lourds de plus de 7,5 tonnes est exceptionnellement interdite en Italie et ce jusqu'à 14h. Il vous est conseillé à vous, conducteurs de poids lourds, de ne pas circuler vers l'Italie et de vous arrêter bien en amont sur des aires en Savoie ou plus au sud, bien sûr, dans les Bouches-du-Rhône et le département du Var si vous souhaitez rejoindre Vintimille. Alors pourquoi cette interdiction exceptionnelle ce samedi de jusqu'à 14h pour les poids lourds? C'est que c'est un pont qui débute en Italie. Pourquoi? Parce que mardi, ça sera jour de fête nationale. Et donc, il va y avoir beaucoup, beaucoup de circulation en Italie. Si vous voulez avoir plus d'informations sur cette restriction, d'ailleurs, et sur celle des jours à venir en Italie, vous allez sur le site de la radio, radiovinciautoroute.com, vous aurez tous les détails.
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1: Nous poursuivons musique avec Julian Peretta. Voici Wonder Why. Belle journée, bon week-end.

Vous écoutez Radio Vinci Autoroute, un bref retour sur un accident sans gêne, mais avec une équipe sur place et les occupants du véhicule accidenté. Ça se passe sur l'A52 dans le sens Aix-en-Provence-Aubagne, au kilomètre 15. Décalez-vous autant que possible sur la partie gauche de la chaussée pour éviter un accrochage. 3 kilomètres après la Bouilladis, la sortie 33.1 de l'A52.

0: Vous écoutez Radio 20 sur l'autoroute, il est 10h passé de 37 minutes. Je vous rappelle ces deux bouchons sur l'autoroute A8, les deux dans le même sens de circulation, dans le sens Italie-Aix-en-Provence. Un premier bouchon à Nice du fait d'une intervention avec une voie de droite neutralisée concernant un poids lourd en panne. 5 bons kilomètres de retenue et 10-15 minutes de plus à prévoir à partir de Nice Nord, la sortie numéro 54. Et vous avez plus loin quand vous êtes entré dans le département du Var sur l'A8, toujours donc en direction d'Aix-en-Provence et de Marseille. C'est 5 grosses minutes de plus que vous allez mettre pour traverser 3 km de bouchons, là où une intervention se poursuit après un accident. Accident entre Puget-sur-Argens, sortie 37 et Le Muy. Il faut bien vous décaler sur les deux voies les plus à gauche. La voie de droite pour le reste neutralisée, pour permettre notamment maintenant l'intervention d'un dépanneur qui vient d'arriver sur les lieux au kilomètre 126. Tendance générale quand même partout ailleurs. Excellente ce matin avec du grand soleil pour vous accompagner. Prévoyez quand même près du relief et dans l'arrière-pays une dégradation orageuse comme celle que vous avez peut-être observée hier soir. C'est à surveiller de près. La musique d'Aimé Simone arrive dans quelques instants.
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1: 10h46, un rappel de vos conditions de circulation et pas de changement marquant par rapport à notre dernier flash. Vous avez deux secteurs perturbés de l'autoroute A8, l'un dans la région de Nice en direction d'Aix-en-Provence et de Marseille, l'autre dans le même sens de circulation, un petit peu après avoir passé Fréjus. Dans le premier cas, c'est un poids lourd qui est en panne avec une voie de droite neutralisée à Nice. Et dans l'autre cas, c'est une intervention qui se poursuit après un accident, je le rappelle, qui s'est produit, un seul véhicule en cause, mais du monde qui continue d'intervenir entre Puget-sur-Argent. C'est le secteur du Muy. Sachez d'ailleurs que Vinci Autoroute évoque désormais non plus un bouchon sur 3 km, mais un trafic perturbé ralenti sur pas loin de 10 km. Alors, le temps de trajet n'a pas explosé. On parle toujours de 10 bonnes minutes de plus pour passer ce secteur entre Fréjus et le Muy. Mais préparez-vous donc à ce que ça soit un tout petit peu plus long, le temps d'une fin d'intervention. Plusieurs équipes ont quitté les lieux, mais la fin d'intervention n'est pas encore d'actualité. Et au passage de l'accident au kilomètre 126, vous avez toujours la voie de droite neutralisée. La 8 toujours se rappelle d'un piéton vu tout à l'heure au niveau de l'échangeur numéro 36. Il y a un petit changement par rapport à tout à l'heure. Peut-être aussi la progression à pied de ce ou de ces piétons. Signalé désormais entre les kilomètres 119 et 120. Alors on est à 2 km du Muy, l'échangeur numéro 36 où la première alerte avait été donnée. Le Muy donc c'est un bon point de repère en direction de l'Italie. Quand vous allez passer le Muy, les piétons vous risquez de les apercevoir 2 km plus loin, et comme le danger vous concerne dans les deux sens, en direction d'Aix-en-Provence et de Marseille, pour vous, au repère kilométrique 120, ça sera une dizaine de kilomètres après avoir passé Puget-sur-Argens, la sortie 37, après avoir passé aussi le bouchon et le secteur de l'accident, légèrement en amont. Je vous ai tout dit. Pour le reste, tout va bien ce matin, du soleil pour voyager, c'est bien agréable. Il va encore faire chaud, bien chaud, si vous êtes parti pour un long itinéraire, pour rejoindre peut-être la vallée du Rhône, sachez-le d'ailleurs, où le trafic est parfaitement fluide. Je vous invite plus que jamais à avoir suffisamment de quoi boire, de l'eau, d'avoir de l'eau dans vos véhicules. Pourquoi ? Parce qu'il suffit qu'il y ait un événement perturbant sur le réseau pour que, et je ne vous le souhaite pas bien évidemment, que vous soyez bloqué. Et quand on n'a pas d'eau et quand il fait chaud, avec cet épisode caniculaire bien précoce un peu partout dans l'Hexagone, cela peut poser de sérieux soucis. Donc n'hésitez pas à vous arrêter sur une aire de service, acheter un petit peu d'eau, remplir les gourdes et vous apprécierez s'il se passe quelque chose. Dans quelques minutes, une plongée au cœur des concerts spectaculaires de Pink. L'américaine électrise la scène, elle danse, elle saute dans tous les sens, tout en offrant une voix impeccable. Retour sur l'une de ses performances inoubliables dans Absolument Live, juste après Alisha Sattik.

0: La musique pour voyager, moment toujours agréable avec la programmation de Radio Vinci Autoroute. Nous varions les plaisirs et nous revenons aussi sur certaines performances musicales sur scène, notamment Pink. Dans quelques instants, nous en parlons dans Absolument Live. Juste avant de retrouver Pink, je voudrais vous dire que l'intervention est terminée. Là où il y a toujours un trafic perturbé sur une petite dizaine de kilomètres, c'est dans le département du Var, sur l'autoroute A8 en direction d'Aix-en-Provence et de Marseille. Les trois voies sont rendues à la circulation au kilomètre 126 après Puget-sur-Argens. Toutes les équipes ont quitté les lieux. Ça devrait donc en amont aller progressivement mieux. Il fallait compter ces dernières minutes un trajet rallongé de 10 minutes entre Fréjus et le Muy pour passer ce secteur où il y avait la voie de neutraliser. Un quart d'heure de plus, c'est le temps que vous allez mettre si vous faites simplement quelques kilomètres sur l'autoroute A8 en région niçoise, entre Nice-Centre et d'autres secteurs niçois. Je vous rappelle qu'un poids lourd est toujours en cours de dépannage avec la voie de droite neutralisée. Un quart d'heure de plus, trafic perturbé sur une dizaine de kilomètres. Ce n'est pas forcément du bouchon dur sur 10 kilomètres, mais préparez-vous quand même à mettre un quart d'heure de plus. Vous savez tout des principales informations trafic du moment. On se souhaite bientôt fin de matinée en région Provence-Alpes-Côte d'Azur.
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0: Ce matin, Marie Codemo nous fait partager un moment unique avec une artiste qui fait voir la vie en rose.
2: C'est une rockeuse au grand cœur, pleine d'humour, et ses shows sont toujours spectaculaires. Comme sur la tournée de Truth About Love, entre 2013 et 2014, entamée après son 6e album. Pink est allée partout, une tournée gigantesque qui rapporte plus de 184 millions de dollars pour 142 dates assurées sur tous les continents. Et elle fait le show dans des décors fous, des escaliers, des plateformes, des machines étonnantes, ou alors juste assise derrière son piano ou avec son guitariste. Elle occupe la scène de tous les côtés, tout y est, et elle reçoit même en main propre les peluches.

le temps de regarder ce qu'elle fait sur scène, d'écouter la voix de Pink, toujours juste, même lorsqu'elle est suspendue au-dessus du public, qu'elle tourne dans tous les sens, sur le titre So What, qui conclut les shows, comme à la Rod Laver Arena de Melbourne en Australie, où elle s'est arrêtée 18 soirs. Pink

0: Pink avec So What dans Absolument Live. Pour revivre d'autres concerts emblématiques, rendez-vous sur les plateformes de podcast. Plus près de vous dans le sud, il va encore mettre le feu au stade Vélodrome ce soir. Jul, dont le premier concert s'est déroulé hier soir et qui a de nouveau fissuré son fief, écrit ce matin le quotidien La Provence. Alors si vous êtes plutôt à Aya Nakamura, elle a débuté sa série de 3 concerts dans le grand chaudron, on va l'appeler comme ça, du Stade de France. Et ce soir encore, Aya Nakamura à Paris, au Stade de France. Je vous souhaite de bons concerts. Merci de votre fidélité. Et surtout, un bon voyage et un bon week-end. Il est tout juste 11h du matin.
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2: Bonjour à tous, à la une un samedi de sport avec le PSG qui vise sa 2e étoile. Le champion d'Europe en titre tentera ce soir à Budapest de conserver son trophée. Pour cela, il faudra battre Arsenal en finale de la Ligue des Champions. Coup d'envoi à 18h. En tennis, 2 Français à suivre aujourd'hui au 3e tour à Roland-Garros. Diane Paris défiera l'américaine et numéro 6 mondial Amanda Anisimova. De son côté, la révélation Moïse Kouamé sera opposé au chilien Alejandro Tabilo. De matchs à suivre à partir de 14h. Du rugby aussi, avec 5 matchs comptant pour la 25e journée du top 14. Montpellier recevra Pau à 21h15. Avant cela, à suivre à 14h30, Stade Français Bayonne, Toulouse, Lyon, Montauban-La Rochelle et Perpignan-Castres. L'actualité de ce samedi 30 mai, c'est aussi la guerre au Moyen-Orient. Ce matin, la diplomatie iranienne affirme qu'aucun accord final n'a été conclu avec les États-Unis, alors que Donald Trump a dit qu'il ne signera avec Téhéran que si les lignes rouges sont satisfaites. D'ailleurs, Washington affirme être tout à fait capable de reprendre la guerre avec l'Iran. Sur l'autre front, l'armée israélienne vient d'émettre des ordres d'évacuation pour 7 villages du sud du Liban, avant des attaques prévues contre le Hezbollah. D'une guerre à l'autre, plusieurs pays européens ont accusé Moscou d'être responsable de la chute d'un drone sur un immeuble en Roumanie. Vladimir Poutine a rejeté ces accusations en affirmant que la Russie n'a jamais menacé et ne menace pas les pays européens. Dans le reste de l'actu, on respire enfin de mieux en mieux. Seul Paris et sa petite couronne restent en vigilance orange canicule aujourd'hui, d'après le dernier bulletin de Météo France, qui prévoit que les températures pourraient atteindre 32 à 35 degrés autour de la capitale, avec des risques d'orages au moment du match du PSG. En bref, nouveau record en matière de surpopulation carcérale. Les prisons françaises comptaient 88 654 détenus au 1er mai, selon des chiffres officiels du ministère de la Justice, avec un taux de suroccupation globale qui atteint 140%. Enfin, la mort d'Edgar Morin, l'intellectuel français éminent sociologue et philosophe, avait 104 ans. Il est 11h02, fin de ce flash. Retour de l'infotrafic dans un instant, juste après la météo.
0: Merci Sébastien. À tout à l'heure, le ciel est un peu voilé par endroits, sinon l'ambiance reste bien lumineuse ce matin en région Provence-Alpes-Côte d'Azur et vous devriez la conserver toute la journée sur le littoral, plus près du relief et dans l'arrière-pays. En revanche, une dégradation orageuse est attendue dans l'après-midi. Les températures sont stables ou en très légère progression dans votre région par rapport à hier, bien supérieure en tout cas au normal de saison. Il fera cet après-midi 28 degrés à Nice, 29 à Digne, 30 attendus à Toulon, 31 à Fréjus, 33 à Aix-en-Provence comme à Brignoles. Demain, la matinée devrait être encore calme et ensoleillée avec les premiers coups de tonnerre dans les Alpes-Maritimes et avant qu'une activité orageuse se généralise, y compris en zone littorale.
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0: Bonjour, bienvenue si vous nous rejoignez. Information trafic rythmée par quelques événements depuis ce matin en région Provence-Alpes-Côte d'Azur. Alors avec quand même la fin de cette intervention là où il y a eu un accident tout à l'heure dans le Var sur l'autoroute A8 en direction d'Aix-en-Provence et de Marseille. L'accident s'était produit, je le rappelle, entre Puget-sur-Argence et Le Muy. Et l'intervention a nécessité une neutralisation de voie de droite pendant 3/4 d'heure environ. Et donc ce qui a occasionné la formation d'un trafic perturbé en amont sur une dizaines de kilomètres. J'évoquais dans un premier temps 3 kilomètres de bouchons. Vinci Autoroute a plutôt parlé ensuite donc d'un secteur ralenti sur une dizaine de kilomètres, mais du fait du retour au trafic sur les 3 voies, le bouchon est en train de disparaître, quasiment disparaître. Restez bien concentrés quand même, parce que une faute d'inattention peut conduire à un accident, alors que tout est terminé, ce qui serait quand même dommage lorsque vous passez dans ce département du Var sur la 8 en direction d'Aix-en-Provence. d'Aix-en-Provence et de Marseille. Autre secteur de la 8, dans ce même sens de circulation, concerné par un bouchon, vous qui traversez le secteur de Nice en ce moment, vous avez à l'heure actuelle, je le rappelle, toujours une intervention qui se déroule après la panne d'un poids lourd ce matin en région niçoise. Le véhicule est immobilisé 6 km après Nice-Nord, la sortie 54 au kilomètre 193, et en amont, le trafic est perturbé. Alors ça a l'air d'aller un tout petit peu mieux. J'évoquais tout à l'heure pas loin de 10 km de trafic perturbé, pas forcément du bouchon dur et un temps de trajet rallongé d'un quart d'heure. On est plutôt désormais sur 5 km de circulation au ralenti jusqu'à l'endroit où le poids lourd est toujours dépanné avec la voie de droite neutralisée, et il faut compter 5 à 10 minutes de plus pour traverser ce secteur légèrement délicat après Nice-Nord, la sortie numéro 54. Je n'ai pas d'autres informations à vous relayer sur d'autres autoroutes où vous nous écoutez, c'est un signe que les voyants sont au vert, tant mieux pour vous qui circulez par exemple sur la 52 entre Aix-en-Provence et le secteur d'Aubagne, sur la 54 la liaison Toulon-Marseille. Je vais citer aussi la 51, nous n'en avons pas beaucoup parlé depuis ce matin, tant mieux puisque ça s'est bien passé sur la liaison entre les Bouches-du-Rhône et les Alpes du Sud.
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Vous écoutez Radio Vinci Autoroute, une priorité au trafic en sortie d'une aire de repos située entre Brignoles et Saint-Maximin sur la 8 en direction d'Aix-en-Provence et de Marseille. Un poids lourd est arrêté, c'est l'aire de Cambarette où il va falloir bien vous décaler de ce poids lourd stationné donc au niveau de la bretelle de sortie, même de passage. Hein, 7 km après Brignoles, la sortie 35 de cette aire, au passage de cette aire en direction d'Aix-en-Provence. Vous avez tout intérêt à être bien concentré.

0: Vous écoutez Radio 20 sur autoroute, il est 11h passé de 8 minutes. Prévoyez toujours quelques minutes de plus pour traverser la région niçoise sur l'autoroute A8 en direction d'Aix-en-Provence et de Marseille. Conséquence d'un poids lourd toujours en train d'être dépanné quelques kilomètres après Nice-Nord, la sortie numéro 54. La circulation redevient quasiment fluide là où les trois voies ont été rendues au trafic dans le Var sur l'A8 en direction de Marseille. Fin d'intervention tout à l'heure après un accident et donc une circulation qui reprend maintenant une configuration quasi normale. Je voudrais vous dire quand même que dans certains secteurs de votre région, en région Provence-Alpes-Côte d'Azur, il y a des zones qui peuvent être encombrées liées aussi à l'accès aux centres commerciaux, à des zones touristiques comme Monaco. Ça bouchonne un tout petit peu du côté de la Turbie, notamment. Je vous invite vraiment à faire preuve d'un maximum de concentration pour éviter tout simplement les collisions. Ça peut arriver quand ça freine brutalement devant vous. Puis j'ajouterai, avant de retrouver la musique de Taylor Swift, cette toute nouvelle information qui me parvient du secteur du Muy dans le Var, sur l'autoroute A8 en direction d'Aix-en-Provence et de Marseille. Un véhicule léger est arrêté. Sa présence nous est annoncée à l'instant au kilomètre 107, une dizaine de kilomètres après avoir passé le Muy. Je vous souhaite un agréable voyage.
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1: Il est 11h15, c'est un rappel de vos conditions de circulation et de ce trafic légèrement perturbé en région niçoise sur l'autoroute A8 en direction d'Aix-en-Provence et de Marseille. Comptez 10 minutes de plus pour traverser ces 5 km de trafic légèrement perturbé. Pas forcément du bouchon dur, rassurez-vous, sur 5 km, mais une circulation qui s'écoule moins vite qu'en temps normal à partir ou après Nice-Centre, la sortie 55. À l'origine, je le rappelle, un poids lourd qui est tombé en panne ce matin. Le dépannage nécessite toujours la neutralisation de la voie la plus à droite quand vous passerez à hauteur de ce véhicule et des équipes qui interviennent au kilomètre 193. Il va falloir bien vous décaler sur les deux voies les plus à gauche. C'est le seul secteur encombré désormais. Il n'y en a plus partout ailleurs. Tout est rentré dans l'eau, notamment après l'accident qui s'était produit tout à l'heure dans le secteur du Muy, dans le Var, sur la 8. Tant mieux. Alors, je voudrais quand même ajouter, parmi les informations récentes qui nous sont parvenues de la 8, pour vous qui êtes en train de voyager dans le département du Var, après Brignoles, la sortie numéro 35, vous passerez 7 km après, à hauteur d'une aire de repos. Elle porte le nom de Cambarette, aire de service avec une station, aire de service de Cambarette en direction d'Aix-en-Provence et de Marseille. Vous avez un poids lourd qui est arrêté au niveau de la bretelle de sortie, donc en quittant cette aire de service ou peut-être simplement en passant par là, ayez l'œil, c'est donc entre Brignoles et Saint-Maximin sur la 8 en direction d'Aix-en-Provence. Les autres axes, vous nous écoutez, la circulation est bien fluide avec par endroit dans des secteurs, je le disais tout à l'heure et nous le voyons avec des images dans ce studio, des secteurs qui desservent des zones touristiques comme Monaco par la Turbie. Ça peut bouchonner un petit peu dès l'autoroute ou au niveau de certaines sorties, puis à surveiller également les accès aux grands centres commerciaux desservis par le réseau autoroutier. Vous nous écoutez, alors je ne vais pas citer toutes les zones, il y en a à Marseille notamment du côté d'Aubagne ou encore en région toulonnaise à surveiller bien sûr. Vous en avez l'habitude de ces petits bouchons qui peuvent se former dès l'autoroute au niveau de certaines sorties. Cette semaine, votre rendez-vous Play Replay sort les crampons de foot. Alors que la Coupe du Monde 2026 approche et que ce soir, nous allons assister à partir de 18h, vous allez peut-être assister à la grande finale de la Ligue des Champions opposant le PSG à Arsenal. Alors, nous évoquons dans notre rendez-vous télé le programme proposé en ce moment par Netflix, qui revient sur l'un des plus grands traumatismes du foot français. Le documentaire s'appelle Le Bus, les Bleus en grève, consacré à un vrai fiasco. Celui dont on n'aime pas trop se souvenir, fiasco de l'édition 2010 de la Coupe du Monde, c'était en Afrique du Sud. Retour sur cette histoire juste après Lady Gaga.

Bon week-end à l'écoute de Radio Vinci Autoroute. Il est 11h passé de 21 minutes. Prévoyez 10 minutes de plus par rapport à un trajet habituel sans bouchon. Si vous êtes en train d'aborder la traversée de Nice par l'autoroute A8, vous avez environ 4 km de trafic perturbé à partir ou après Nice Nord, la sortie numéro 54 en direction d'Aix-en-Provence et de Marseille. L'origine, la panne d'un poids lourd et avec une voie de droite qui reste neutralisée dans ce secteur. Tout va bien partout ailleurs. Les voyants sont au vert. L'origine, la panne d'un poids lourd et avec une voie de droite qui reste neutralisée dans ce secteur. Tout va bien partout ailleurs. Les voyants sont au vert.

0: Équipe de France coupée du monde.
1: Jamais une telle crise n'avait été vécue par le football français.
2: C'est la plus grave crise du sport français.
0: 18 juin 2010, Coupe du monde de foot en Afrique du Sud à Naïsna. Nicolas Anelka vient d'être exclu du groupe après des propos tenus envers le sélectionneur Raymond Domenech.
3: Décidément, rien ne va plus au sein de l'équipe de France. Les Bleus se sont mis en grève.
4: Va te faire en sale fils de...
5: La rumeur d'un clash devient réalité.
6: On a affaire à une honte nationale.
0: Le documentaire plonge dans les coulisses de cette crise sans précédent, les tensions internes et au cœur du récit, William Gallas, Bakary Sagna ou encore Patrice Evra, capitaine contesté.
7: On voulait tous la même chose, mais on s'est tous perdus.
8: On essaye de nous faire passer pour ce qu'on n'est pas.
9: Je me retrouve à recevoir des menaces de mort. J'ai dû fuir de chez moi.
10: J'avais oublié la violence de cette histoire. Ça fait 15 ans que ça dure, ce mensonge. Moi, j'ai pris mes responsabilités et j'aimerais que Raymond Domenech prenne les siennes.
11: Allons-y.
0: Le bus, les Bleus en grève, un documentaire à découvrir actuellement sur Netflix.
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13: J'espère que vous allez bien profiter de ce samedi pour passer du bon temps en famille avec les amis. N'oubliez pas la fête des mères demain, bien sûr. Et puis la météo plutôt clémente ce matin jusqu'en milieu d'après-midi pour étendre une serviette sur le sable. Bonnes vacances si vous n'êtes pas obligé de calquer votre déplacement pour les loisirs ou pour les vacances avec le calendrier scolaire. Le prochain rendez-vous circulation dans 6 minutes à 11h30. Nous allons écouter dans quelques instants la jeune Louisa avec son titre « Jetlag ».
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1: Bonjour, bienvenue si vous nous rejoignez. Bon week-end, il est 11h30, nous sommes le samedi 30 mai. Vos conditions de circulation dans le sud, en région Provence-Alpes-Côte d'Azur, vous recevez ce programme. Sachez que ça devrait mieux rouler dans les prochaines minutes du côté de Nice et vous en ressentez peut-être les effets d'une reprise du trafic sur toutes les voies, là où sur l'A8 en direction d'Aix-en-Provence et de Marseille pendant quelques longues dizaines de minutes, un poids lourd a été dépanné avec une voie de droite neutralisée. Nous avons appris la fin de cette intervention au kilomètre 193 après Nice Nord, la sortie 54. Le trafic reste un petit peu ralenti en amont sur 3-4 km. Il fallait ces dernières minutes 5-10 minutes de plus pour faire le voyage à partir de Nice Nord et pour passer le secteur où la voie de droite était neutralisée. Donc j'insiste, intervention terminée. Une circulation qui pourrait reprendre un cours normal. Ne soyez pas surpris, là vous nous écoutez très directement, de rencontrer par endroit des petits bouchons qui peuvent s'installer pour l'accès à des centres commerciaux, l'accès à des secteurs touristiques comme Monaco. Nous ne vous détaillons pas bien sûr toutes les zones concernées, elles sont nombreuses à proximité des autoroutes où vous nous écoutez, mais donc nous sommes samedi, c'est tout à fait normal, il peut y avoir du monde, le monde qui prend la direction de ces centres commerciaux. Je voudrais vous donner une tendance dans la vallée du Rhône, car vous allez être très nombreux à nous quitter dans les prochaines minutes dans la région d'Aix-en-Provence sur l'autoroute A8 en direction de Lyon. Mais à rester calé sur le 107.7 et avec une autre voix, Marie Codemo, qui va vous accompagner jusqu'à Lyon si vous avez l'intention de remonter la 7, l'autoroute du Soleil, via la vallée du Rhône. Donc, sachez que le temps de trajet est rallongé d'une demi-heure en ce moment, entre le moment où vous allez passer la barrière de péage de l'Anson de Provence et le moment où vous atteindrez la région lyonnaise. Les difficultés commencent au nord d'Orange, au passage de Bolène, en raison d'un accident, une intervention qui provoque un bouchon. Donc, comptez une demi-heure de plus, c'est très raisonnable pour quitter la Provence et pour rejoindre en ce moment la région lyonnaise. Vous n'avez peut-être pas forcément l'habitude d'emprunter le réseau autoroutier si vous êtes en vacances, conducteur ou conductrice occasionnelle sur le réseau. Alors je voudrais vous rappeler l'une des règles élémentaires de conduite sur autoroute et malheureusement elle est parfois méconnue, négligée, complètement oubliée par certains, par certaines. Sur autoroute, il faut rouler le plus souvent possible sur la voie la plus à droite. Écoutez ce rappel d'Olivier Gallon. Il commande l'escadron départemental de contrôle des flux d'Indre-et-Loire.
2: Les voies qui sont sur la gauche sont faites pour procéder au dépassement et vous devez ensuite vous rabattre parce que on gêne le flux de circulation et on peut éventuellement avoir des conducteurs derrière vous qui s'énervent et encore une fois on risque l'accident. Donc restez bien à droite. La voie normale de circulation c'est celle la plus à droite sur la chaussée.
1: Allez, vous savez ce qu'il vous reste à faire si vous êtes en ce moment en train de nous écouter, en train de rouler un peu trop longtemps sur la voie du milieu, sur la voie la plus à gauche.
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1: Nous poursuivons musique avec Wedbone. À tout à l'heure ou plus tard dans un petit quart d'heure.

0: Mon voyage à l'écoute de Radio Vinci Autoroute, il est 11h37, je vous retrouve dans 8 minutes pour un rappel de vos conditions de circulation. Encore un tout petit peu de bouchon à Nice sur l'autoroute A8 en direction d'Aix-en-Provence et de Marseille, là où le trafic est perturbé depuis ce matin, mais ça roule quand même mieux à partir ou après Nice-Nord. L'échangeur numéro 54 partout ailleurs, les voyants sont au vert, de bonnes conditions pour voyager. Nous allons poursuivre en musique dans quelques instants avec M. Pokora.
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2: Vous écoutez Radio Vinci Autoroute, j'interromps quelques instants votre programme dans le département du Var sur l'A8 et même plus précisément en sortie de l'autoroute A8 à Brignoles. Un véhicule est en difficulté, donc prenez toutes les précautions en abordant la bretelle de décélération de cet échangeur 35 Brignoles de l'autoroute A8. Nous sommes nos

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1: Vous écoutez Radio Vinci Autoroute, priorité au trafic dans le secteur d'Aubagne, plus précisément Gemnos, desservi par l'A52. Sachez qu'un véhicule est en panne en entrée de Gemnos, entrée qui peut donc être gênée pour vous qui souhaitez notamment prendre la direction d'Aix-en-Provence.

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1: Midi moins quart, un rappel de vos conditions de circulation dans le sud du pays sous un beau soleil. Ciel parfois voilé par endroits, mais la météo bien favorable pour voyager, bien agréable. Les événements en cours, donc à midi moins quart, toujours ce trafic légèrement perturbé en région niçoise, malgré une fin d'intervention là où un poids lourd avait nécessité son dépannage. En tout cas, pendant de longues dizaines de minutes, une neutralisation de la voie de droite de la 8 en direction d'Aix-en-Provence. Le trafic depuis le retour de la circulation sur les trois voies n'a pas encore repris un cours normal. Il faut toujours compter 5 minutes de plus pour passer le secteur de Nice-Nord. Échangeur 54, c'est votre point de repère, juste avant le début du trafic ralenti, et donc en direction d'Aix-en-Provence et de Marseille. Dans ce même sens de circulation, dans le département du Var, je vous rappelle qu'un poids lourd est arrêté au niveau d'une bretelle de sortie d'une aire de service, l'aire de Cambarette, que vous verrez 7 km après Brignoles, la sortie numéro 35. En sortie de Brignoles numéro 35 de l'autoroute A8, depuis quelques minutes, un véhicule léger nous est annoncé arrêté. Le temps de la sécurisation de la zone, si c'est rendu nécessaire, vraiment sortez tranquillement de l'autoroute A8, quel que soit votre sens d'ailleurs, on ne sait jamais, au niveau de cet échangeur numéro 35. Je vous retrouve sur la 52, plus précisément en entrée de la 52 dans la région d'Aubagne, entrée de Gemnos, numéro 34 en sortie, c'est le numéro. En entrée de Gemnos, un véhicule est en difficulté et cela peut donc légèrement gêner votre passage avant d'accéder aux voies de la 52 en direction d'Aix-en-Provence. Vous savez tout de la tendance du moment. Là, vous nous écoutez très directement. Ne m'en voulez pas de ne pas évoquer quelques petits bouchons très ponctuels dans des secteurs touristiques comme l'accès à Monaco ou peut-être des sorties d'autoroute qui conduisent au niveau de certains centres commerciaux. Je voudrais vous rappeler que dans la vallée du Rhône, si vous avez l'intention au-delà d'Aix-en-Provence de poursuivre sur l'autoroute A7 plus loin pour remonter l'A7 en direction de Lyon, vous rappelez que le temps de trajet est rallongé de 30 à 40 minutes en ce moment entre le moment où vous allez passer la barrière de péage de l'Anson de Provence, le moment où vous rapprocherez de Lyon, conséquence notamment d'un bouchon lié à un accident qui s'est produit après Bolène. Une autre voie pour vous en parler, Marie Codemo, vous restez bien calé sur le 107.7. Je referme ce point trafic en vous indiquant qu'il n'y a pas de pont en France ni de week-end prolongé en cette fin mai. En revanche, il y en a un en Italie à l'occasion, mardi 2 juin, de la fête nationale appelée la fête de la République. C'est pourquoi ce samedi, les poids lourds n'ont exceptionnellement pas le droit de rouler, ce jusqu'à 14 heures en Italie. Le trafic des poids lourds en Italie pourra reprendre ensuite. C'est la raison pour laquelle vous êtes notamment invité dès les Bouches-du-Rhône ou le Var, vous routiers, à couper le moteur avant de pouvoir le reprendre et vous rapprocher notamment de Vintimille par l'autoroute A8. Pour tout savoir sur les autres interdictions, celles des prochains jours liées à cette fête nationale, vous pouvez consulter notre article sur radio-vinci-autoroute.com. Dans un instant, notre rendez-vous musical Montez le son va vous ramener 30 ans en arrière avec ERA, ce collectif qui mêle musique du monde, chant grégorien, électro et pop. ERA de retour avec un nouvel album que nous présentera son leader Eric Lévy juste après Jennifer Warmes avec Bill Medley.

0: Je vous souhaite un agréable week-end à l'écoute de Radio Vinci Autoroute. Il est 11h, passé de 51 minutes. Dans moins de 10 minutes, un nouveau point en 2 minutes sur l'actu nationale et internationale. Sébastien Datt sera à nos côtés pour nous dire un petit peu ce qui se passe en France et dans le monde. Il sera peut-être question de foot. Tiens, il y a un match ce soir, oui, 18h, une finale de Ligue des Champions entre le PSG et Arsenal. Si vous aimez le foot et si vous n'aimez pas le foot, vous ne devriez pas ne pas en entendre parler de cette finale. J'espère en tout cas que ce sera un beau match pour celles et ceux qui aiment le ballon rond. Je vous retrouverai juste après pour un nouveau point trafic, la météo également de votre week-end, notamment dans le sud du pays. 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
0: Retour dans les années 90 maintenant, en compagnie de Christelle Mollon.
2: Il y a 30 ans, un ovni musical débarquait sur Terre et dans nos oreilles. Souvenez-vous d'Hera avec...

0: Et derrière ces 15 millions d'albums vendus à travers le monde, il y a Eric Lévy. Bonjour.
1: Bonjour.
0: On se souvient tous de cette chanson, hein, Meno, dont on a écouté un extrait. 30 ans plus tard, vous revenez avec un nouvel album, Era 8. Tout le monde connaît Era, mais vous êtes quasiment inconnu du grand public. Et pourtant, la musique, c'est votre vie depuis toujours. Donc, vous n'avez jamais arrêté, hein, puisque vous étiez encore en deuxième position des artistes français les plus exportés dans le monde en 2024, avec plus de 2,2 milliards de streams. Et elle vous vient d'où, justement, votre inspiration?
1: Tout ce que je sais, c'est qu'elle ne me vient pas de la vie de tous les jours. Et j'écris pas des chansons en basant sur des histoires personnelles. C'est vraiment une inspiration qui vient peut-être littérature, de tout ce qui était médiéval, heroic fantasy, la musique classique aussi. Parce que la musique classique, c'est très dramatique. Mais c'est vrai qu'à l'époque, quand Era a sorti, tout ce qui était médiéval, heroic fantasy, c'était totalement hors du paysage. Il n'y avait pas de série télé, pas de film, pas de littérature. Donc ça donnait ce côté un peu ovni au projet, justement.
0: Donc dans ce huitième album studio, Era 8, il y a cette reprise de Sweetbox qu'on va écouter à la fin de cette interview. Oui. Pourquoi vous avez eu envie de retravailler sur cette chanson?
1: Parce que j'avais fait, il y a quelques années, un album qui s'appelait Era Classique, qui était basé sur des œuvres classiques plutôt connues. Et j'avais toujours cette œuvre de Bach, et donc la suite numéro 3. Ça m'avait toujours inspiré, mais c'est vrai que Sweetbox avait fait un très très joli travail. Je fais pas de cover, c'est très rare. Sur 8 albums, j'ai dû en faire une, ça sera la deuxième. Il y a un esprit un peu différent de la version originale, mais je suis très fier de cette version. Il y a beaucoup de force dans cet album, on retourne un peu à l'ADN du premier album. J'ai toujours les voix au départ, quand j'entends la musique, j'ai aussi les voix qui viennent avec, donc j'espère qu'elle plaira au public comme ça a plu la première fois.
0: C'est quoi un show d'Era?
1: C'est comme un opéra en fait, mais plutôt opéra hard rock, je dirais, avec 25 personnes sur scène, beaucoup de lumière, deux chanteurs qui viennent du heavy metal, deux chanteurs qui viennent du classique. C'est vraiment à l'image du projet, un mélange de plein de choses. Et là, en 2028, on part sur un nouveau spectacle. On va faire l'Accor Arena à Paris. C'est la première fois qu'on va faire une aussi grande salle à Paris. Donc on a hâte.
0: Merci beaucoup Eric Lévy.
1: Merci à vous.
0: Et on écoute tout de suite cette reprise justement de Sweetbox que je vous laisse

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2: Everything's Gonna Be Alright, reprise du tube de Sweetbox dans les années 90 par ERA. Le groupe est l'invité de Monter le Son toute cette semaine. Un entretien que vous pouvez retrouver, celui d'Eric Lévy, son leader, en version longue, en allant sur le site de la radio, radio26autoroute.com, ou encore grâce à l'application. Deux minutes nous séparent du point sur l'info, l'actualité nationale et internationale de la mi-journée. Je vous retrouverai juste après pour le trafic et la météo. Et nous refermons cette matinée en musique avec Angèle et Justice.

0: Pierre.
1: Nous sommes le samedi 30 mai, bienvenue si vous nous rejoignez. Il est tout juste midi.
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3: Bonjour à tous, à la une un samedi de sport avec l'espoir d'une deuxième étoile pour le PSG. Les Parisiens champions d'Europe en titre tenteront de conserver leur trophée ce soir à Budapest. Pour cela, il faudra battre Arsenal en finale de la Ligue des Champions. Coup d'envoi à 18h. En tennis, deux Français à suivre au troisième tour à partir de 14h à Roland-Garros. Diane Parry défiera l'américaine et numéro 6 mondiale Amanda Anisimova. De son côté, la révélation Moïse Kouamé sera opposée au Chilien Alejandro Tabilo. Du rugby également à suivre aujourd'hui. 5 matchs comptant pour la 25e journée du top 14. Montpellier recevra Pau à 21h15. Avant cela, à suivre à 14h30. Stade français Bayonne, Toulouse, Montpellier, Montauban-La Rochelle et Perpignan-Castres. L'actualité de ce samedi 30 mai, c'est aussi la guerre au Moyen-Orient. Ce matin, la diplomatie iranienne affirme qu'aucun accord final n'a été conclu avec les États-Unis, alors que Donald Trump a dit qu'il ne signera avec Téhéran que si ses lignes rouges sont satisfaites. D'ailleurs, Washington affirme être tout à fait capable de reprendre la guerre avec l'Iran. Sur l'autre front, l'armée israélienne a émis ce matin des ordres d'évacuation pour 7 villages du sud du Liban avant des attaques prévues contre le Hezbollah. D'une guerre à l'autre, plusieurs pays européens ont accusé Moscou d'être responsable de la chute d'un drone sur un immeuble en Roumanie qui a fait plusieurs blessés. Vladimir Poutine a rejeté ces accusations, affirmant que la Russie n'a jamais menacé et ne menace pas les pays européens. Dans le reste de l'actu, on respire enfin de mieux en mieux. Seul Paris et sa petite couronne restent en vigilance orange canicule aujourd'hui. Météo France prévoit des températures qui pourraient atteindre 32 à 35 degrés avec même des risques d'orage au moment du match du PSG. En bref, nouveau record en matière de surpopulation carcérale. Les prisons françaises comptaient 88 654 détenus au 1er mai, selon des chiffres du ministère de la Justice. Le taux de suroccupation globale atteint 140%. Enfin, l'hommage d'Emmanuel Macron après la mort d'Edgar Morin et son esprit universel. L'intellectuel français, éminent sociologue et philosophe, avait 104 ans. Il est 12h02, fin de ce flash d'actualité. Restez branchés pour l'infotrafic. Ce sera juste après la météo.
1: Merci Sébastien. Pendant votre flash, cette nouvelle information trafic, c'est la priorité. Si vous êtes en train de voyager sur l'autoroute A8, de vous rapprocher d'Aix-en-Provence en direction de Marseille, un véhicule est en feu. Alors il pourrait s'agir d'un deux roues, selon des images assez lointaines, plutôt bien positionnées sur la bande d'arrêt d'urgence. Mais il y a un vrai dégagement de fumée. Alors gêne peut-être aussi pour votre visibilité, pour vous qui roulez à l'approche d'Aix-en-Provence en provenance de Fréjus. Et ça sera au kilomètre 47, une dizaine de kilomètres après Saint-Maximin. La sortie numéro 34, la météo. Et je reviens sur les autres infos trafic du moment juste après. Un ciel un peu voilé par endroits du soleil quand même et une ambiance en tout cas bien lumineuse. Vous devriez, près du littoral, la conserver toute la journée avec quand même une dégradation orageuse sur le relief dans l'arrière-pays également à prendre en compte au cours des prochaines heures pour les températures chaudes, bien sûr, bien plus élevées que les normales de saison, de 28 à 33 degrés cet après-midi. Là, vous nous écoutez de 28 à Marseille jusqu'à 33 à Aix-en-Provence comme à Brignoles. Il fera tout à l'heure 29 degrés à Cannes et à Digne. La Ciotat également 29 degrés, 30 pour Toulon. Demain, la matinée devrait être encore calme et ensoleillée, avec les premiers coups de tonnerre attendus dès demain matin dans les Alpes-Maritimes, mais avant qu'une activité orageuse se généralise, y compris pour demain en zone littorale.
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1: Allez, j'insiste encore une fois, midi 4, bienvenue si vous nous rejoignez en ce milieu de journée sur ce véhicule en feu. Je vous en ai parlé il y a quelques instants. Il est important de vous prévenir car nous voyons le conducteur ou la conductrice, le pilote de cette moto qui est en train de prendre feu à côté de son véhicule et puis de s'en éloigner au dernier moment. Donc danger pour tout le monde, même pour vous qui passez par là. C'est sur l'A8, c'est en direction d'Aix-en-Provence et de Marseille, un tout petit peu avant d'entrer dans les Bouches-du-Rhône au kilomètre 47 et 10 km environ après avoir passé Saint-Maximin, la sortie numéro 34. Pour vous qui roulez dans l'autre sens, il n'y a pas d'impact pour la fumée. Elle n'est pas importante, suffisamment importante pour vous gêner en direction de Nice et de l'Italie. L'autoroute A8, nous y restons pour évoquer deux secteurs avec un tout petit peu de bouchon. Vous rappelez que si vous êtes en provenance de l'Italie, de Menton, passage de Roquebrune-Martin, vous allez avoir la barrière de péage de la Turbie en direction de Nice, à l'approche de Nice. Et vous avez quelques grosses centaines de mètres de bouchons au niveau de cette barrière de péage. Alors soit pour rejoindre les secteurs touristiques, Monaco, pas seulement, mais aussi Monaco. Et il y a aussi un gros trafic en provenance de l'Italie. C'est un pont en Italie qui débute ce samedi à l'occasion de la fête nationale qui aura lieu mardi. Donc peut-être aussi plus d'Italiens qui viennent en France passer un petit moment. Quelques centaines de mètres de bouchons donc à la barrière de péage de la Turbie. Sachez aussi qu'il peut y avoir un effet d'une demande des autorités pour permettre des contrôles. Des voies de péage sont assez régulièrement fermées, que ces contrôles aient lieu ou non. En ce moment, je vous invite à passer tranquillement et à devoir patienter un tout petit peu, donc à l'approche de Nice. L'autoroute A8 en région niçoise, comptez 5 à 10 minutes de plus pour traverser 4 à 5 km de trafic perturbé après Nice Nord, la sortie numéro 54. C'est congestionné, mais rien de bien méchant toutefois. Ce sont les seules difficultés du moment sur les axes que vous empruntez. Partout ailleurs, tout va bien, hormis quelques véhicules arrêtés, et je vous retrouverai si c'est rendu nécessaire par une gêne en géolocalisation à la fin de ce flash. Je voudrais quand même vous donner une tendance dans la vallée du Rhône. Si vous avez l'intention de faire le trajet en ce moment entre Orange, entre la Provence et la région lyonnaise, sachez que le temps de trajet est rallongé d'environ une demi-heure, bouchon dans le secteur de Bolène après un accident tout à l'heure. Mais nous avons connu au cours des derniers week-ends des difficultés beaucoup plus importantes pour remonter l'autoroute du Soleil. La descendre également, mais là vous nous écoutez en quittant peut-être tout à l'heure la région Provence-Alpes-Côte d'Azur, il était important de vous donner cette tendance 30 minutes de plus avec une autre voie pour vous guider sur cette partie du réseau. Je vous souhaite un agréable voyage.
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Vous écoutez Radio Vinci Autoroute, j'interromps une nouvelle fois votre programme sur l'autoroute A8 au niveau de Brignoles dans le Var. Un dépanneur est arrivé dans la sortie 35 de Brignoles où un véhicule est tombé en panne tout à l'heure. Donc prenez toutes les précautions selon la position exacte de cette intervention en sortie 35 de l'A8. En entrée de l'A52 à Gemnos, là aussi un dépanneur est sur place en train d'intervenir. Il intervient pour la panne d'un véhicule et je vous ai tout dit concernant cette partie du réseau.

0: Les Britanniques de Tears for Fears en souvenir, c'était Change. Il est midi 10, un petit peu d'attente à la Turbie entre l'Italie et Nice. Au passage de Nice également, quelques minutes à prévoir après Nice Nord, la sortie numéro 54 de la 8 en direction d'Aix-en-Provence et de Marseille. Quelques obstacles, des véhicules arrêtés, ce véhicule en feu également sur l'autoroute A8 en direction d'Aix-en-Provence et de Marseille. Il est arrêté, c'est un motard hein, dont la moto est en train de chauffer, de prendre feu. Dégagement de fumée au kilomètre 47, une dizaine de kilomètres après Saint-Maximin, la sortie numéro 34. Et parmi les toutes nouvelles informations qui me parviennent de l'autoroute A8, toujours en direction d'Aix-en-Provence et de Marseille, vous avez des sangles de poids lourds indiqués comme gênants. Peut-être le passage au kilomètre 146, une douzaine de kilomètres après Mandelieu, la sortie numéro 40. Nous poursuivons musique dans quelques instants avec Oshi.
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1: 12h16, plusieurs équipes sont en intervention désormais sur l'autoroute A8, là où une moto a pris feu. Ça se passe dans le département du Var, avant de rejoindre les Bouches-du-Rhône à l'approche de Marseille. Si vous êtes en provenance de Fréjus, il va falloir être très concentré en abordant le kilomètre 47, une dizaine de kilomètres après Saint-Maximin, la sortie numéro 34. Vous avez Alexian, patrouilleur de Vinci Autoroute en protection, les forces de l'ordre également arrivées sur les lieux ces dernières minutes, et bien sûr les pompiers qui sont en train d'arroser la moto. Tout cela se passe sur la bande d'arrêt d'urgence, mais c'est une bonne occasion de vous rappeler une règle importante de respect du travail des équipes à pied d'œuvre sur le réseau autoroutier routier également. Cette règle s'appelle le corridor de sécurité. Elle est intégrée au code de la route en 2018. Elle a été intégrée au code de la route en 2018. Écoutez ce rappel du capitaine Jean-François Prunet. Il commande l'escadron départemental de contrôle des flux des Pyrénées-Atlantiques.
2: Corridor de sécurité, c'est une notion qui est inscrite dans le code de la route. Donc cette règle, elle dit quoi ? Elle impose à tous les conducteurs de se déporter sur la gauche lorsqu'on a un véhicule qui est garé sur la voie de droite ou sur la bande d'arrêt d'urgence. Donc le non-respect de cette règle entraîne une sanction, bien sûr une contravention de 4e classe de 135 € et la perte éventuelle de points. Mais au-delà de ça, je dirais que méconnaître cette règle, c'est mettre en danger les usagers ou les agents autoroutiers qui sont, et les forces de l'ordre bien sûr, qui sont en train d'intervenir sur l'autoroute.
1: Et d'autres équipes, les pompiers, les dépanneurs, bien sûr, qui peuvent arriver à tout moment sur les lieux des événements. Donc, prenez toutes les précautions en ce moment, 10 kilomètres après Saint-Maximin. L'échangeur 34 de la 8 à l'approche d'Aix-en-Provence. En provenance de l'Italie, je vais vous donner plusieurs informations trafic du moment sur l'autoroute A8. Commençons par ces quelques centaines de mètres de retenue à la barrière de péage de la Turbie avant de rejoindre Nice. Saturation du trafic, il peut y avoir aussi moins de voies pour passer à la demande des autorités pour procéder à quelques contrôles. Vous avez un tout petit peu plus loin, 4 km de trafic légèrement perturbé après Nice-Nord, la sortie 54. Saturation du trafic est 5 minutes de plus à prévoir dans cette zone. En continuant sur l'autoroute A8 en provenance de Nice en direction d'Aix-en-Provence et de Marseille, des sangles de poids lourds pourraient gêner votre passage au niveau du kilomètre 147-146, une bonne dizaine de kilomètres après avoir passé Mandelieu, la sortie numéro 40. Vous avez toujours dans ce sens de circulation Italie-Aix-en-Provence, un véhicule léger qui est arrêté au niveau de l'accès à l'aire de service située 2 km après Puget-sur-Argens, la sortie numéro 37. Un poids lourd arrêté en pause qui n'a pas l'air de gêner selon une indication d'un patrouilleur sur place, arrêté au niveau d'une bretelle de sortie d'une autre aire de service, Cambarette, située 7 km après Brignoles, la sortie numéro 35. Et puis un rappel d'un véhicule qui est en panne et le dépannage a lieu en ce moment dans cet échangeur 35 de Brignoles. Vous savez tout sur l'infotrafic. Là où vous nous écoutez, je vous souhaite un agréable voyage. Voyage que nous poursuivons en musique avec les Corrs. Voici Runaway.

0: bon appétit pour votre pause sur les aires de repos, les aires de service. Et donc, à tout à l'heure. En musique, dans quelques instants, nous allons écouter This Is et son dernier titre, Try, Try, Try.
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1: Midi 30, en ouverture de ce flash, une nouvelle information qui mérite toute votre attention. C'est un accident qui nous est annoncé dans la région de Nice sur l'autoroute A8 en direction de l'Italie. Accident signalé avec une gêne le long du terre-plein central. Donc peut-être déjà un bouchon en formation en abordant le kilomètre 194, 5 kilomètres après avoir passé les différentes voies de la barrière de péage de Nice Saint-Isidore. Donc j'insiste, en direction de l'Italie, danger au kilomètre 194. Retour bien sûr sur cette information et sur tous les éléments qui nous parviendront grâce à Wassim, patrouilleur de Vinci Autoroute, qui a pris la direction de cet accident. D'autres événements sur l'autoroute A8, alors essentiellement en direction d'Aix-en-Provence et de Marseille, avec toujours à l'approche de Nice, au passage de la barrière de péage de la Turbie, un tout petit peu d'attente, quelques centaines de mètres de retenue. Vous avez également 3 km de trafic perturbé après Nice-Nord, la sortie numéro 54, toujours en direction d'Aix-en-Provence et de Marseille sur l'A8. Je voudrais aussi vous rappeler qu'une dizaine de kilomètres après avoir passé Mandelieu, la sortie numéro 40 des Sangles de poids lourds nous sont toujours indiqués sur la chaussée comme danger possible au kilomètre 146. Une intervention pas encore tout à fait terminée, mais plusieurs équipes ont quitté les lieux de l'A8 où un motard a rencontré de sérieux soucis sur son deux roues qui a pris feu tout à l'heure. Les pompiers ont quitté les lieux, les forces de l'ordre, il reste le patrouilleur sans gêne, mais pensez à sa sécurité. Il est toujours arrêté, ce patrouilleur, au kilomètre 47 en direction de Marseille, Aix-en-Provence sur l'A8. C'est une dizaine de kilomètres après Saint-Maximin, la sortie numéro 34. J'ajouterai au chapitre des autres informations ce dépannage d'un véhicule arrêté en sortie 35 de Brignoles, sortie 35 de l'autoroute A8. Je vous ai tout dit, à peu près tout dit concernant vos conditions de circulation du moment. Midi 32, il est important de vous rappeler que jusqu'à 14h, les poids lourds n'ont pas le droit de circuler en Italie. Interdiction de circuler en Italie pour permettre au trafic des véhicules légers de mieux s'écouler. Pourquoi ? Parce que c'est un pont qui a débuté aujourd'hui en Italie à l'occasion de la fête nationale, la fête de la République, c'est son nom, qui aura lieu mardi 2 juin. Donc, vous l'avez compris, en faisant le pont le lundi, ça fera donc 4 jours, ça fait 4 jours de congé pour celles et ceux qui vont pouvoir en profiter et qui vivent en Italie. Interdiction de circuler des poids lourds jusqu'à 14h. La circulation pourra repartir ensuite. Si vous souhaitez avoir plus de détails sur les autres restrictions de poids lourds, de circulation des poids lourds à l'occasion de ce pont côté italien, je vous invite à lire l'article sur notre site internet radiovinciautoroute.com.
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1: Pour les amateurs de polar, de livres, vous restez à l'écoute. François-Xavier Dillard est de retour en librairie. Il sera notre invité dans les prochains kilomètres dans Marque Page. Après plusieurs succès, puis une pause de 5 ans, il revient avec un nouveau roman. Son titre, La Ferme. Une rencontre juste après Véronique Sanson.

0: Vous écoutez Radio Massy Autoroute, un bouchon s'installe en direction de l'Italie dans la traversée de Nice en raison d'un accident. Accident qui s'est produit aux dernières nouvelles dans un tunnel. Il y a un danger quand vous allez aborder la barrière de péage de Nice-Saint-Isidore. Le bouchon, vous allez commencer à le traverser quelques kilomètres après. Bouchon sur les trois voies. La gêne concerne au kilomètre 194, la partie droite de la chaussée. Je vous souhaite malgré tout un bon voyage, un petit peu de patience dans ce secteur de Nice. Et donc à tout à l'heure, ou plus tard dans une dizaine de minutes pour les autres informations du moment. Nous recevons ce milieu de journée dans Marque Page l'auteur de Polar de retour en librairie. Il s'appelle François-Xavier Dillard. Il publie La Ferme et nous le retrouvons au micro de Francine Thomas.
1: Bonjour François-Xavier Dillard.
2: Bonjour Francine.
1: Votre nouveau roman La Ferme commence avec une confession. Une infirmière qui va mourir s'adresse à un prêtre, page 11. Je dois vous parler d'une chose terrible que j'ai faite. C'est le tout début. Est-ce qu'on peut dévoiler ce qu'elle a fait ?
2: Oui, on peut dévoiler ce qu'elle a fait, puisque ça va être assez vite dévoilé dans le livre. Elle a participé à un échange de nouveau-nés. Et ce geste qu'elle a fait, ou que le médecin a fait, pour de très bonnes raisons, est un geste qui va avoir une influence déterminante 20 ans plus tard.
1: Et on n'est pas dans La vie est un long fleuve tranquille dans ce livre.
2: Non.
1: Parce que la suite est un peu plus compliquée. Qu'est-ce qu'on peut dire ou pas pour garder le suspense ? On peut peut-être dire que le livre a dépassé le cadre de l'affaire familiale pour impliquer une grande organisation internationale ?
2: Oui, exactement. Mais j'avais habitué mes lecteurs à plutôt des drames intimistes, familiaux. Là, il y a une dimension familiale. J'arrive jamais à m'en sortir de ça. Mais c'est un livre qui s'inscrit dans le monde avec une héroïne qui voyage à travers l'Europe, avec des organisations internationales. J'ai voulu, en fait, un peu raconter le monde dans lequel on vit aujourd'hui, qui est un monde absolument incroyable, parce que finalement on vit avec des moyens techniques, des téléphones, des l'intelligence artificielle, la génétique, des catastrophes naturelles, la guerre qui est à nos portes. On est quand même dans un monde de fous furieux, quoi. Et finalement on continue à scroller sur nos portables, et ça c'est dingue.
1: Alors il faut dire un mot également de l'héroïne Axel, parce que c'est pas quand même une jeune femme tout à fait comme les autres.
2: Non, elle est pas tout à fait comme les autres, elle a des dons un peu exceptionnels, elle sait pas pourquoi, et elle les cache finalement pendant toute sa jeunesse, parce que elle s'aperçoit vite que la différence est quelque chose d'assez mal toléré, mais quand il va lui arriver ce qui lui arrive, c'est-à-dire un drame, puisque ses parents vont être assassinés, elle va bien être obligée de faire face à son passé et de comprendre pourquoi elle est si différente. Et c'est cette quête qui est intéressante pour moi, et c'est cette quête que j'ai voulu raconter comme un roman d'aventure. C'est vraiment un roman d'aventure, c'est vraiment ce que les gens appellent un page-turner, mais c'est vraiment ce que j'ai voulu. Il se passe des choses incroyables. D'ailleurs, si un jour ça devient un film, ce que je souhaite, il faudra un gros budget. Il y a quand même beaucoup, beaucoup de choses qui se passent.
1: Budget explosif, notamment.
2: Budget explosif, exactement.
1: François-Xavier Dillard, vous signez La Ferme chez Récamier, et comme tous les bons polars, méfiez-vous du titre. Ici, rien à voir avec un petit drame champêtre. Votre histoire renvoie à toutes les plus grandes questions de notre monde contemporain. Merci beaucoup.
2: Merci beaucoup.
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0: Il est midi 39. Je reviens quelques instants sur cet accident dans un tunnel de la région de Nice sur l'autoroute A8 en direction de l'Italie. Il y a bien un accrochage sur la voie la plus à gauche avec des personnes qui évoluent sur cette voie de gauche. Certaines personnes sont en train de courir même, et vous êtes en train de passer au pas dans ce tunnel en direction de l'Italie sur la seule voie disponible. La voie disponible, c'est la voie la plus à droite. Donc congestion du trafic en amont, puisqu'il y a trois voies en amont du tunnel pour passer. Une seule dans le tunnel, un début de bouchon donc à prendre en compte, et ça va vous concerner quelques kilomètres après avoir passé la barrière de péage de Nice-Saint-Isidore en direction de l'Italie. Prenez toutes les précautions pour ne pas mettre en danger la personne qui a l'air de positionner. Alors peut-être déjà le personnel de Vinci Autoroute sur place en train de positionner des cônes pour bien séparer le trafic qui passe sur la voie de droite de la circulation interrompue sur la voie la plus à gauche. Je vous retrouve dans les prochains kilomètres à 12h45 pour un rappel du trafic, juste après la musique de Lynn qui arrive, jeune artiste originaire de Nice, justement.
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1: 1h moins le quart, l'infotrafic se concentre dans les Alpes-Maritimes pour le sud du pays. Vous nous écoutez en région Provence-Alpes-Côte d'Azur. Sachez que c'est la région niçoise qui est marquée par les bouchons et notamment l'un d'eux lié à un accident. C'est le seul accident en cours sur les axes que vous empruntez. Tant mieux pour celles et ceux qui continuent de rouler sans difficulté. En revanche, une intervention a débuté, je le rappelle, dans un tunnel de Nice sur l'autoroute A8 en direction de l'Italie avec un bouchon qui s'est bien installé en amont. Il y a maintenant 3 km de retard tenu en amont de ce tunnel. Ce bouchon va débuter 2 à 3 km après avoir passé la barrière de péage de Nice-Saint-Isidore en direction de l'Italie. Vous franchirez le tunnel Saint-Pierre et c'est dans ce tunnel qu'un accrochage s'est produit entre des véhicules qui sont immobilisés sur la voie la plus à gauche avec la zone sécurisée. Les gendarmes sont également présents. Les forces de l'ordre présentes dans ce tunnel et ça passe uniquement sur la voie la plus à droite. Vous êtes même temporairement à l'arrêt. C'est ce que m'indiquent des images dans ce tunnel que je peux consulter dans ce studio. Et je vois maintenant que le trafic est temporairement totalement interrompu sur la seule voie qui était disponible ces dernières secondes, la voie la plus à droite. Donc armez-vous de patience, il faut compter selon les premiers pointages de Vinci Autoroute 10 minutes de plus pour traverser cette retenue après Nice-Saint-Isidore en direction de l'Italie. En provenance de l'Italie, ça bouchonne sur environ 1 km à la barrière de péage de la Turbie, avant d'arriver donc à Nice. Gros trafic également, je le rappelle, en provenance de l'Italie. Pourquoi ? Parce que c'est un pont qui débute aujourd'hui en Italie, du fait de la fête nationale qui se déroulera mardi 2 juin, la fête de la République, et donc 4 jours, potentiellement 4 jours de pont pour celles et ceux qui, côté italien, veulent profiter du bon temps et peut-être venir en France, donc vous rejoindre. Au niveau de ce bouchon de la Turbie, vous avez un tout petit peu plus loin dans la traversée de Nice, 2 à 3 km de trafic ralenti, 5 minutes de plus à prévoir, à partir ou juste après Nice-Nord, la sortie numéro 54. Je poursuis toujours en direction d'Aix-en-Provence et de Marseille, en vous rappelant des sangles de poids lourds qui restent signalées au kilomètre 146, une douzaine de kilomètres après Mandelieu, la sortie numéro 40. J'en ai terminé avec les infos du moment. Je vous souhaite un agréable voyage et bien sûr un bon appétit pour vous qui marquez la pause. Vous avez bien raison de le faire, de couper le rythme du voyage sur les aires de repos, les aires de service. Nous poursuivons musique avec Marc Lavoine dans 13 minutes à 13h, l'actualité nationale et internationale.

Le jeune Elliot, artiste originaire de Colmar en Alsace, et sa version revisitée qui rencontre un beau succès. C'était la Camisa Negra. Dans 7 minutes à 13h, l'actualité nationale et internationale. Dans les tout prochains instants, je vais vous retrouver en géolocalisation dans certains secteurs comme à Bandol, lorsque vous voyagez également dans le secteur de la Bouilladis, dans le département du Var, secteur de Brignoles, pour de nouvelles informations qui viennent de me parvenir. Géolocalisation pendant la musique de Dire Straits. Je vous retrouve tout à l'heure dans 10 minutes pour un prochain point complet. Comptez un quart d'heure pour traverser ce bouchon lié à un accident qui s'est produit tout à l'heure dans la région de Nice sur l'autoroute A8 en direction de l'Italie.

Vous écoutez Radio Vinci Autoroute, interruption de votre programme pour vous signaler si vous êtes en train d'aborder le secteur de Bandol dans le Var en direction de Toulon par l'A50, un véhicule arrêté au niveau de la barrière de péage. L'A52 à l'est de la région d'Aix-en-Provence, vous avez en direction d'Aubagne et de Toulon un véhicule pouvant gêner la sortie à la Bouilladis, la sortie 33.1. Et je voudrais aussi ajouter dans le département du Var, pour vous qui voyagez sur l'A8 en direction de l'Italie, la présence d'obstacles, signalement au kilomètre 87, 14 km après Brignoles, la sortie numéro 35.

0: C'était M. Pokora sur Radio Massy Autoroute. Bon week-end, dernier week-end du mois de mai. Je vous souhaite la bienvenue, il est tout juste 13h.
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2: Bonjour à tous, à la une, un samedi de sport avec le PSG en route vers sa deuxième étoile. Les Parisiens, champions d'Europe en titre, tenteront de conserver leur trophée ce soir à Budapest. Pour cela, il faudra battre Arsenal en finale de la Ligue des Champions. Coup d'envoi à 18h. Avant cela, en tennis, deux Français à suivre au troisième tour de Roland-Garros à partir de 14h. Diane Parry défiera l'américaine et numéro 6 mondiale Amanda Anisimova. De son côté, la révélation Moïse Kouamé sera opposé au Chilien Alejandro Tabilo. Et puis du rugby à suivre aussi. 5 matchs comptant pour la 25e journée du top 14. Montpellier recevra Pau à 21h15. Avant cela, à 14h30 à suivre Stade Français Bayonne, Toulouse-Lyon, Montauban-La Rochelle et Perpignan-Castres. L'actualité de ce samedi 30 mai, c'est aussi la guerre au Moyen-Orient. Ce matin, la diplomatie iranienne a affirmé qu'aucun accord final n'a encore été conclu avec les États-Unis, alors que Donald Trump dit qu'il ne signera pas avec Téhéran si les lignes rouges ne sont pas satisfaites. D'ailleurs, Washington affirme être tout à fait capable de reprendre la guerre si nécessaire. Sur l'autre front, l'armée israélienne a émis ce matin des ordres d'évacuation pour 7 villages du sud Liban avant des attaques prévues contre le Hezbollah. D'une guerre à l'autre, plusieurs pays européens ont accusé Moscou d'être responsable de la chute d'un drone sur un immeuble en Roumanie qui a fait plusieurs blessés. Vladimir Poutine a rejeté ces accusations, affirmant que la Russie n'a jamais menacé et ne menace pas les pays européens. Dans le reste de l'actu, on respire enfin un peu mieux. Seul Paris et sa petite couronne restent aujourd'hui en vigilance orange canicule. Météo France prévoit des températures qui pourraient atteindre 32 à 35 degrés avec des risques d'orage au moment du match du PSG. En bref, nouveau record en matière de surpopulation carcérale. Les prisons françaises comptaient 88 654 détenus au 1er mai. Selon les chiffres du ministère de la Justice, le taux de suroccupation globale atteint 140%. Un hommage pour finir. Emmanuel Macron a salué l'esprit universel d'Edgar Morin, décédé ce matin. L'intellectuel français, éminent sociologue et philosophe, avait 104 ans. Il est 13h02, fin de ce flash d'actualité. Restez avec nous pour l'infotrafic, ce sera juste après la météo.
0: Merci Sébastien. À tout à l'heure, le ciel est de plus en plus voilé dans le sud, même si le soleil continue de percer régulièrement. Et ce ciel deviendra même menaçant cet après-midi près du relief et dans l'arrière-pays. Les températures en légère progression par rapport à celles d'hier, bien supérieures au normal de saison. 28 degrés à Marseille pour les maximales, 29 à Cannes comme à Digne. La Ciotat également 29 degrés, 30 à Toulon, 31 à Saint-Tropez, jusqu'à 33 à Aix-en-Provence et à Brignoles. Demain, la matinée devrait être encore calme et ensoleillée, avec les premiers coups de tonnerre dès le matin dans les Alpes-Maritimes et avant qu'une activité orageuse se généralise, y compris demain en zone littorale.
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0: L'infotrafic très rythmé depuis 1 à 2 heures sur l'autoroute A8. Il est 13h03. Bienvenue si vous nous rejoignez en ce coup d'envoi du week-end. Une circulation marquée par plusieurs événements sur l'autoroute A8. Je vais tout de suite vous les détailler. C'est vraiment l'axe qui concentre, et surtout dans les Alpes-Maritimes, les difficultés du moment. Partout ailleurs, la tendance générale reste bien encourageante. Une circulation bien fluide, des temps de trajet normaux ou quasi normaux, sauf sur la 8 à Nice, j'y reviens. Et puis, parmi les autres axes où il peut y avoir une gêne particulière, je voudrais vous indiquer que si vous nous écoutez sur l'autoroute A52 en provenance d'Aix-en-Provence, en direction d'Aubagne et de Toulon, avec l'intention de quitter cette autoroute à la Bouilladis, l'échangeur 33.1, un véhicule léger est en difficulté dans cette sortie. Un dépanneur doit se rendre sur place, il n'est pas encore arrivé, donc une intervention qui se déroulera avec peut-être un petit peu de place pour le dépanneur. Pensez-y tout à l'heure si vous devez quitter, donc en arrivant d'Aix, l'autoroute A52 à cet échangeur 33.1 de la Bouilladis. La circulation perturbée sur l'autoroute A8, comptez 10-15 minutes de plus pour traverser un secteur ralenti sur environ 5 km à partir de la barrière de péage de Nice-Saint-Isidore en direction de l'Italie. Tout ça, c'est la conséquence d'un accident qui s'est produit tout à l'heure dans un tunnel. Il y a eu temporairement une seule voie pour passer tout à l'heure au lieu des deux habituelles dans ce tunnel de Saint-Pierre. Sachez qu'à l'heure actuelle, ça passe sur les deux voies habituellement disponibles, mais l'intervention se poursuit à l'intérieur du tunnel sur une large bande d'arrêt d'urgence avec en amont le patrouilleur de Vinci Autoroute qui est là avec son camion jaune en protection et qui vous indique à rouler très tranquillement, à ne pas frôler les autres véhicules arrêtés dans le tunnel un tout petit peu plus loin, ainsi que les occupants et leurs véhicules concernés par cet accident. 5 km de trafic perturbé en amont, donc je le rappelle, allez, comptez 10 bonnes minutes de plus pour poursuivre en direction de l'Italie sur cette partie de l'autoroute A8. Si vous êtes en direction de l'Italie, je voudrais vous rappeler dans le Var que vous avez un obstacle qui nous a été indiqué tout à l'heure au kilomètre 87, 14 km après Brignoles, la sortie numéro 35. Et dans l'autre sens de circulation, en provenance de l'Italie et en direction d'Aix-en-Provence et de Marseille à l'approche de Nice, ça bouchonne un tout petit peu à la barrière de péage de la Turbie et ça bouchonne encore un tout petit peu plus loin sur un A2 km quand vous aurez passé Nice-Nord, la sortie numéro 54. Ce ne sont pas des retenues très longues à traverser. La 8 toujours en direction d'Aix-en-Provence et de Marseille. Une fois passé Mandelieu, la sortie numéro 40, une douzaine de kilomètres plus loin, des sangles de poids lourds restent toujours indiquées comme danger possible. La 8 en direction d'Aix-en-Provence et de Marseille, encore une fois, un poids lourd qui est arrêté au niveau d'une bretelle de sortie de l'aire de service que vous verrez 7 km après Brignoles, la sortie numéro 35. Je referme ce point trafic en vous rappelant en revenant dans le secteur de Nice, sachez qu'en direction de l'Italie, là où il y a un petit peu de bouchon lié à l'accident évoqué un petit peu plus tôt, un véhicule a l'air d'être en difficulté, gêne le passage sur la voie la plus à droite au kilomètre 194.
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Trenix. Un son étrange, Trenix, c'était Madame sur le 107.7. Dans 3 minutes, un rappel de vos conditions de circulation. Bon début d'après-midi, bon week-end dans le sud du pays avec une fin d'intervention dans le tunnel où un accident s'était produit tout à l'heure dans l'un des tunnels de Nice. Tout va bien désormais, tout le monde a quitté les lieux en direction de l'Italie. Après Nice-Saint-Isidore, cet accident et l'intervention qui a suivi ont perturbé le trafic. Ça devrait progressivement rentrer dans l'ordre. Je vous en reparle après Louane.

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1: Bon début d'après-midi, il est 13h16. Je vous confirme la fin de l'intervention dans un tunnel de Nice où un accident s'était produit un tout petit peu plus tôt en direction de l'Italie. Le trafic a l'air de reprendre un cours plus normal. Une fois passé la barrière de péage de Nice-Saint-Isidore, il est possible que vous mettiez encore une poignée de minutes en plus pour aborder ce secteur. Mais retenez que l'intervention étant terminée, la circulation reprend une couleur plus conforme à ce que nous observions depuis ce matin dans ce secteur. Il y a eu quand même des perturbations à Nice, mais plutôt dans l'autre sens. Et même avant Nice, je vous rappelle qu'il y a quelques centaines de mètres de retenue avant d'aborder la barrière de péage de la Turbie. Péage de la Turbie, donc entre Menton et Nice. Il peut y avoir, sachez-le aussi, à la demande des autorités, ce qui peut être une explication, pas tout le temps, mais ce qui peut être une explication de ce bouchon à la Turbie. Une restriction de voie, une limitation du nombre de voies pour passer, pour procéder à des contrôles. Que ces contrôles aient lieu ou non en ce moment à la Turbie, ne soyez pas surpris de mettre quelques minutes de plus. L'autoroute A8, d'autres informations qui méritent votre attention, notamment si vous nous écoutez dans le Var. Brignoles, la sortie numéro 35, un dépannage a l'air d'être toujours d'actualité dans cet échangeur 35 de l'A8, où un véhicule léger est tombé en panne un tout petit peu plus tôt. Je voudrais vous rappeler le même type d'événement, mais sur une autre autoroute, la 52, dans le sens Aix-en-Provence. Aubagne, si vous avez l'intention de quitter la 52 à la Bouilladis, l'échangeur numéro 33.1, vous avez un dépannage qui ne devrait plus tarder. La circulation sur tous les axes que vous empruntez s'écoule sans difficulté en ce début d'après-midi, tant mieux. Une tendance dans la vallée du Rhône, vous allez écouter une autre voie à partir de la région d'Aix-en-Provence pour parcourir les derniers kilomètres de l'autoroute A8 et ensuite peut-être remonter l'autoroute A7 en direction de Lyon, l'autoroute du Soleil. Sachez que le temps de trajet entre la barrière de péage de Lançon-de-Provence et celle de Vienne-Reventin au sud de Lyon, le temps de trajet est rallongé d'un quart d'heure selon le dernier pointage, donc une situation quasi normale. Il y a eu un accident un petit peu plus tôt qui, dans la région de Bolène, avait perturbé le trafic, mais donc 15 minutes de plus pour quitter la Provence et vous retrouver au sud de Lyon, c'est plutôt confortable en ce tout début d'après-midi, tant mieux. Voici Vaya Condios, 13h18.

Vous écoutez Radio Vinci Autoroute. Parmi les derniers obstacles toujours d'actualité sur le réseau et sur l'A8 en direction de Nice et de l'Italie, je voudrais vous rappeler cette gêne toujours d'actualité au kilomètre 86, 13 km après Brignoles, la sortie numéro 35.

Vous écoutez Radio Vinci Autoroute, information prioritaire sur l'autoroute A8 dans le Var. Un accident nous est indiqué maintenant en direction de Nice et de l'Italie au kilomètre 86. Accident avec une gêne sur la voie la plus à droite. Il s'est produit cet accident 13 kilomètres après Brignoles, la sortie numéro 35. C'est dans une grande courbe. Vous avez une équipe de Vinci Autoroute en amont avec un camion déjà positionné sur la bande d'arrêt d'urgence. Un tout petit peu plus loin, vous verrez au moins deux véhicules arrêtés. Il faut impérativement pour éviter un suraccident, vous décalez le plus à gauche possible. Ne frôlez pas la bande d'arrêt d'urgence et surtout la voie de droite. Décalez-vous de cette voie de droite pour passer sans encombre ce secteur. Accident sur la 8 en direction de Nice de l'Italie au kilomètre tout la voie de droite. Décalez-vous de cette voie de droite pour passer sans encombre ce secteur. Accident sur la 8 en direction de Nice de l'Italie au kilomètre 86, 13 km.

Pascal Obispo avec Icar en duo, c'était bien un extrait de ce qui figurera sur l'un des deux albums dont la sortie est prévue en ce moment pour le premier, l'automne prochain pour le second, album où Pascal Obispo aura invité 25 artistes à chanter avec lui. Et donc là, c'était Icar que vous avez écouté avec le titre « Viens ». Décalez-vous de tous ces véhicules arrêtés dans le Var sur l'autoroute A8. Un accident entre trois véhicules s'est produit en direction de Nice et de l'Italie au kilomètre 86. Il y a une gêne sur la voie la plus à droite. Vous avez un patrouilleur qui est en protection en amont. C'est dans une courbe. Il y a un danger très particulier. Vous routiez notamment. Ne roulez pas. Ne restez pas sur la voie de droite. Pensez à bien vous décaler sur la voie du milieu, sur la voie la plus à gauche pour éviter un accrochage. Cette intervention commence au kilomètre 86, 13 kilomètres après Brignoles. La sortie 35 en direction de Nice et de l'Italie. Nous poursuivons musique avec Gala, tout simplement. Freed from Desire.

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1: 13h30, nous prenons tout de suite la direction du département du Var avec un accident sur l'autoroute A8 en direction de Nice et de l'Italie. La zone est en train d'être sécurisée. Le patrouilleur est arrivé sur place. Cet accident s'est produit, je le rappelle, au kilomètre 86, 13 kilomètres après Brignoles, la sortie numéro 35. Une gêne est annoncée sur la voie la plus à droite. Vous avez, dès la bande d'arrêt d'urgence, en amont de cet accident, un patrouilleur de Vinci Autoroute avec son camion jaune et qui vous indique, bien sûr, avec une signalisation lumineuse, de rouler moins vite. Décalez-vous vraiment sur les deux voies les plus à gauche pour éviter l'accrochage. Nous avons connaissance de l'arrivée des forces de l'ordre, des gendarmes, il y a quelques minutes sur place. Deux véhicules légers et un poids lourd se sont accrochés. Alors c'est une zone où il n'y a pas de bouchons en formation, mais encore une fois j'insiste sur toute l'importance de rouler tranquillement dès le moment où vous avez passé Brignoles, la sortie numéro 35 en direction de Nice et de l'Italie. Donc l'accident s'est produit 13 kilomètres plus loin et cet accident s'est produit dans une courbe, grande courbe, en arrivant un petit peu vite, vous risquez de rester un peu trop longtemps sur la voie de droite sans pouvoir vous décaler sur la voie la plus à gauche ou sur celle du milieu, et c'est un risque de suraccident avec les équipes qui interviennent sur place et avec les véhicules et les occupants des véhicules, les occupants des véhicules concernés par l'accident. Information importante dans le Var. Dans les Alpes-Maritimes, nous sommes toujours sur la 8 et toujours en direction de l'Italie. Une nouvelle information, un véhicule léger arrêté gênant le passage sur la voie la plus à droite, quelques centaines de mètres après avoir passé le secteur de La Turbie, l'échangeur numéro 57. Je n'insiste pas, partout ailleurs, les voyants sont au vert, ça roule bien, les temps de trajet normaux ou quasi normaux pendant un long voyage, ils peuvent être rallongés bien sûr de quelques minutes. Sachez que si vous avez l'intention de rejoindre la vallée du Rhône en direction de Lyon, une fois que vous aurez passé Aix-en-Provence, vous écouterez une autre voie sur le 107.7 et entre la barrière de péage de l'Anson de Provence au sud de la 7 et celle de Vienne au sud de la région lyonnaise, le temps de trajet est rallongé d'un quart d'heure dans le sens de la remontée. Décidément, ça se bouscule. Que se passe-t-il sur l'autoroute A8 aujourd'hui? Multiplication des événements. Un nouvel accident nous est annoncé, cette fois en direction d'Aix-en-Provence et de Marseille, dans les Alpes-Maritimes. Accident au kilomètre 161, 5 kilomètres après Mougins, la sortie numéro 42.
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1: Dans un instant, nous allons parler d'une mésaventure qu'il est possible qu'elle vous arrive un jour sur autoroute. Je ne vous le souhaite pas, mais une panne peut arriver. Peut-on refuser une intervention d'un dépanneur agréé? Nous allons poser cette question à notre consultant juridique, Maître Éric Decaumont, dans l'Automobile et la Loi, juste après Axel Red.

0: Vous écoutez Radio Vinci Autoroute, bon week-end, il est 13h passé de 36 minutes, un accident dans chaque sens et dans un département et dans l'autre département qui se touche, c'est sur l'autoroute A8. Alors, formation d'un bouchon concernant l'accident le plus récent évoqué en direction d'Aix-en-Provence et de Marseille. Il y a une gêne sur la droite, un véhicule serait en cause 4 km après Mougins, la sortie numéro 42, et un bouchon est en train de s'étirer sur quelques centaines de mètres en amont, la zone n'est pas encore sécurisée. En direction de l'Italie, accident dans le département du Var, au kilomètre 86, gêne sur la voie de droite, décalez-vous bien sur la gauche, 13 km après Brignoles, la sortie numéro 35. C'est l'heure de votre rendez-vous juridique, l'automobile et la loi. Francine Thomas est avec notre consultant.
1: Bonjour Maître de Comment.
2: Bonjour à toutes et à tous.
1: C'est une galère qu'on espère tous éviter, la panne sur autoroute.
2: Oui.
1: Est-ce qu'on a le droit de refuser le dépannage de son véhicule ?
2: Alors, la panne sur autoroute, qu'est-ce qu'on fait ?
1: Si on a envie de dire non, mais moi j'ai mon cousin qui habite à côté, il va venir avec sa petite camionnette me tracter.
2: Tracter, c'est formellement interdit sur autoroute, de tracter quelqu'un. Et même si c'est un très bon mécano et qu'il a un garage et un camion, il n'a pas le droit. Il y a un monopole qui est concédé sur des autoroutes qui sont elles-mêmes concédées par l'État à des sociétés privées.
1: Ceci étant par mesure de sécurité, puisque ces dépanneurs savent comment agir en toute sécurité sur le bord des voies.
2: Parce qu'ils sont formés, parce qu'ils ont des obligations vis-à-vis des sociétés des autoroutes de respecter des délais de dépannage. C'est un partenariat qui est fait au bénéfice des automobilistes
1: pour la sécurité de tout le monde.
2: La sécurité soit assurée et que l'immobilisation dure le moins longtemps possible. Il doit intervenir sous une demi-heure.
1: Oui.
2: C'est dans le cahier des charges.
1: Donc on ne peut pas refuser.
2: On ne peut pas dire, écoutez, foutez-moi la paix, je vais me débrouiller. On peut éventuellement se dire, bon, je vais pas aller à la borne, je vais appeler Maurice.
1: Oui.
2: Et c'est là qu'on se rend compte de quelque chose qui est assez amusant, c'est que on sait qu'on n'a pas le droit de faire ça par nous-mêmes, mais ce qu'on ne sait pas, c'est qu'a priori, la sanction, c'est Maurice qui la risque.
1: Ah bon ?
2: C'est pas vous.
1: Oh.
2: Eh ben oui, parce que ce sont les professionnels qui font une sorte d'épanage pirate, qui se trouvent sanctionnés d'une amende de quatrième classe, c'est-à-dire jusqu'à 750 €, en général c'est une amende forfaitaire de 90 €, parce qu'ils ont empiété sur cette organisation des secours en venant jouer les dépanneurs pirates.
1: Mais si c'est pas un dépanneur pirate, si c'est encore une fois quelqu'un qui vient avec son petit camion et qui nous tracte, là c'est celui qui tracte qui va aussi
2: être...
1: D'accord.
2: Celui
1: Donc
2: qui
1: quoi
2: tracte.
1: Qu'il arrive,
2: voilà.
1: C'est celui qui vient aider,
2: que
1: qui
2: vous
1: se
2: ayez
1: fait,
2: sollicité,
1: d'accord.
2: Ou que... Il est bon cœur, il arrive et il dit, écoutez, j'ai un plateau, là, je m'ennuie. De toute façon, la personne qui va vous dépanner, elle va effectivement être sanctionnée. Et je dirais, à plus forte raison, si le dépannage, c'est pas en montant sur un plateau, mais en vous tirant avec une barre de remorque. Puis pourquoi pas aussi avec des câbles souples, des sangles souples. On est sur une autoroute, on a des véhicules qui roulent à 130 km/h.
1: Oui.
2: C'est insensé de faire des choses pareilles et de faire du bricolage.
1: Merci beaucoup Maître de Comment, et pour retrouver sans cesse de nouvelles informations sur nos droits d'automobiliste, il y a votre site internet et l'adresse c'est maître-de-comment.fr. À bientôt Maître.
2: À très bientôt.
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0: Priorité au trafic, il est 13h40, cette nouvelle information qui nous parvient de l'Est Toulonnais sur la 57 et précisément sortie de la 57 à La Valette, centre numéro 3, un véhicule est en difficulté. Je vous retrouve dans 5 minutes pour un rappel du trafic, information récente, un bouchon s'installe là où un accident s'est produit sur l'autoroute A8 dans les Alpes-Maritimes en direction d'Aix-en-Provence et de Marseille. Il faut bien vous décaler le long du terre-plein central au kilomètre 160, 4 km après Mougins, la sortie numéro 42. Nous allons dans quelques instants repartir en musique avec Christophe Maé.
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1: Un début d'après-midi avec deux accidents gênants sur la même autoroute et un dans chaque sens. L'autoroute, c'est l'A8, grande liaison, vous nous écoutez, entre la région d'Aix-en-Provence et l'Italie. Vous avez un accident qui s'est produit un tout petit peu avant de quitter les Alpes-Maritimes en direction d'Aix-en-Provence et de Marseille au kilomètre 161. Une gêne sur la voie la plus à droite. Plusieurs véhicules sont arrêtés sur la voie de droite et sur la bande d'arrêt d'urgence. C'est dans une courbe, donc danger particulier, il va falloir bien vous décaler. Elle est sur les voies, elle est plus à gauche. J'y reviens, sachez que cet accident s'est produit 4 km après Mougins, la sortie numéro 42, et il provoque déjà 2 km de bouchon, 10 minutes de temps en plus à prévoir pour faire la liaison en ce moment entre Mougins, donc qui précède l'accident, et l'échangeur suivant de Mandelieu. Et vous avez le même type d'événement, accident avec gêne à la circulation sur la droite, en direction cette fois de Nice et de l'Italie, dans le département du Var, au kilomètre 86, et c'est 13 km après Brignoles, la sortie numéro 35. Dans ce second cas, second accident, là il n'y a pas de bouchon, mais donc du personnel qui intervient, et là encore dans une courbe. Vous devez impérativement, du fait de ces deux accidents avec gêne sur la droite, vous décaler sur la gauche, laisser ce que l'on appelle ce corridor de sécurité, un espace suffisant entre tous les véhicules qui stationnent, arrêtés concernés par l'accident ou qui sont en train d'intervenir, et vous qui passez par là, vous écartez. C'est une règle d'or à respecter. Tout savoir sur le corridor de sécurité avec le lieutenant-colonel Chaussinant des sapeurs-pompiers du Vaucluse.
2: Ce corridor de sécurité est mis en place dès qu'on a un accident de circulation, et ça permet à l'ensemble des intervenants de bénéficier d'une sécurité puisque les véhicules ne sont pas proches, ne sont pas au contact de nos collègues qui interviennent.
1: Alors sachez qu'il peut y avoir des verbalisations et surtout un danger pour tout le monde, hein, pour celles et ceux qui interviennent, les occupants des véhicules concernés par les accidents, et vous aussi qui passez par là, parfois des suraccidents se produisent. Je ne vous le souhaite pas. Je vous rappelle la localisation de ces deux accidents en direction de Nice et de l'Italie dans le Var, c'est au kilomètre 86. Trois véhicules en cause, deux véhicules légers, un poids lourd, et passage sur les deux voies les plus à gauche, 13 km après Brignoles, la sortie numéro 35, et dans l'autre sens de circulation, à 8 en direction d'Aix-en-Provence et de Marseille, là c'est au kilomètre 161, 4 km après Mougins, la sortie 42, toujours dans une courbe, décalez-vous bien sur les deux voies les plus à gauche et vous avez 2 km de bouchons en amont. Tendance générale partout ailleurs plutôt encourageante, avec quand même ici et là quelques panneaux lumineux qui peuvent vous indiquer des arrêts de véhicules en panne, en difficulté. Un petit peu de bouchons également à la Turbie, comme tout à l'heure entre l'Italie et Nice. Rien de bien surprenant pour cette période qui marque aussi, je le rappelle, non pas un pont en France ou un week-end prolongé en France, mais un pont en Italie. Pourquoi? Tout simplement parce que mardi 2 juin, sera jour de fête nationale, la fête de la République en Italie. Et donc la circulation est déjà très chargée aujourd'hui en direction, en provenance de l'Italie. Vous avez même des restrictions de circulation complémentaires de poids lourds qui ont été prises. Alors à partir de 14h, les routiers vont pouvoir à nouveau accéder à l'Italie. L'interdiction aujourd'hui court jusqu'à 14h. Pour en savoir un petit peu plus sur cette fête nationale et sur les différentes interdictions jusqu'au mardi 2 juin, je vous invite à lire l'article sur notre site internet radio-vinci-autoroute.com. Nous poursuivons avec la femme chocolat. Ça fait du bien. On avait en tout cas envie de manger, non pas la femme, mais du chocolat, ça c'est certain. Nous l'aimons beaucoup, Olivia Ruiz, et j'espère que vous allez voyager avec beaucoup de légèreté. Voici la femme chocolat.

Vous écoutez Radio Vinci Autoroute, une priorité au trafic et c'est un rappel d'une gêne possible dans une sortie de l'autoroute A57 à l'est de Toulon. Sortie numéro 3 pour Lavalette, un véhicule est en difficulté.

La chaleur des baisers de Vanessa Paradis, c'était les épines du cœur. La chaleur tout court, chaleur qui vous accompagne cet après-midi. 33-34 degrés attendus dans le secteur d'Aix-en-Provence. Peut-être des valeurs qui commencent à s'afficher sur vos tableaux de bord dans ce secteur de l'autoroute A8 où passe également l'autoroute A51. La météo, il en sera question dans 7 à 8 minutes à surveiller. Une dégradation orageuse dans l'arrière-pays, en montagne également pour cet après-midi, avec un ciel de plus en plus voilé quand même. Vous l'apercevez un peu partout, y compris près du littoral. L'infotrafic de retour également dans les prochains kilomètres. Il sera question de ces deux accidents, un dans chaque sens sur la même autoroute, l'autoroute A8, et avec dans les deux cas une gêne sur la droite. L'un des accidents provoque un bouchon, celui qui s'est produit après Mougins, la sortie numéro 42. Vous tombez dans un bouchon qui s'étire sur environ 4 kilomètres. Il débute quasiment dans le secteur de Mougins maintenant, en direction d'Aix-en-Provence et de Marseille. Véhicule arrêté et accidenté sur la partie droite de la chaussée. Nous mettons maintenant un tout petit peu de sable dans vos chaussures. Sand in my shoes, traduction littérale de ce très joli titre signé Dido. Bon après-midi.

0: Peut-être êtes-vous en direction des plages ou en train de quitter une plage pour reprendre la route, regagner votre domicile, passer du bon temps en famille et avec des amis en ce week-end. Merci de votre fidélité. La météo, le trafic dans 2 minutes pour l'heure l'actu 14h.
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2: Bonjour à tous, à la une, un samedi de sport avec le PSG qui espère écrire l'histoire en remportant sa 2e étoile. Les Parisiens champions d'Europe en titre tenteront de conserver leur trophée ce soir à Budapest. Pour cela, il faudra battre Arsenal en finale de la Ligue des Champions. Coup d'envoi à 18h. Du tennis avec 2 Français à suivre au 3e tour à Roland-Garros aujourd'hui. Diane Parry défie l'américaine et numéro 6 mondiale Amanda Anisimova. De son côté, la révélation Moïse Kouame affronte le chilien Alejandro Tabilo. Du rugby également à suivre aujourd'hui. 5 matchs comptant pour la 25e journée du top 14. Montpellier recevra Pau à 21h15. Avant cela, à suivre dans une demi-heure, Stade Français Bayonne, Toulouse Lyon, Montauban, La Rochelle et Perpignan Castres. L'actualité de ce samedi 30 mai, c'est aussi la guerre au Moyen-Orient. Ce matin, la diplomatie iranienne a affirmé qu'aucun accord final n'a encore été conclu avec les États-Unis. De son côté, Washington affirme être tout à fait capable de reprendre la guerre si nécessaire. Sur l'autre front, l'armée israélienne a émis dans la matinée des ordres d'évacuation pour 7 villages du sud Liban avant des attaques prévues contre le Hezbollah. Dans le reste de l'actu, on respire enfin de mieux en mieux. Seul Paris et sa petite couronne restent en vigilance orange. Canicule cet après-midi. Météo France prévoit des températures qui pourraient atteindre 32 à 35 degrés avec des risques d'orages au moment du match du PSG. En bref, premier meeting de campagne à Paris pour le candidat Gabriel Attal. L'ancien premier ministre qui s'est lancé dans la course à la présidentielle prononcera dans une demi-heure depuis le parc des expositions un discours d'une 40aine de minutes. On termine par un hommage. Emmanuel Macron a salué à la mi-journée l'esprit universel d'Edgar Morin, décédé ce matin. L'intellectuel français, éminent sociologue et philosophe, avait 104 ans. Il est 14h02, fin de ce flash d'actualité. Restez avec nous pour l'infotrafic. Ce sera juste après la météo.
0: Merci Sébastien. Le ciel est de plus en plus voilé dans le sud, ambiance quand même qui reste lumineuse et un ciel qui deviendra menaçant en cours d'après-midi près du relief et de l'arrière-pays. Dans l'arrière-pays, à prendre en compte bien sûr pour vos déplacements tout à l'heure, peut-être un risque orageux, de la grêle, ça peut arriver. Les températures sont bien chaudes, hein, 28 degrés à Marseille, alors là ça reste convenable, petit air marin qui fait du bien dans la cité phocéenne. Pareil pour Nice, 28 degrés, 29 à Cannes comme à Digne ou à La Ciotat, 30 degrés cet après-midi à Toulon, jusqu'à 33 degrés à Aix-en-Provence ou encore à Brignoles. Demain, la matinée devrait être encore calme et ensoleillée avec, dès la matinée quand même, quelques coups de tonnerre dans les Alpes-Maritimes et avant qu'une activité orageuse se généralise, y compris en zone littorale.
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0: Il n'y a pas de changement sur le réseau autoroutier du sud du pays, vous nous écoutez. Ce sont 2 interventions qui se poursuivent après des accidents sur l'autoroute A8. Un accident dans chaque sens et pas dans le même département. J'y reviens dans quelques instants. La tendance générale quand même partout ailleurs est bonne. Alors ambiance qui peut être lourde et au volant, cela peut occasionner un coup de pompe, un petit peu de fatigue. Vous êtes dans une période, je le rappelle, où le risque d'endormissement au volant est le plus marqué de la journée. On a souvent l'habitude de le dire. La période entre 13h et 15h, voire 13h-16h, d'ailleurs pas forcément uniquement l'effet de la pause du déjeuner. Il y a de la fatigue qui s'installe et elle est accentuée, cette fatigue, dès l'instant où les chaleurs caniculaires, celles que vous avez peut-être connues dans d'autres régions, celles que vous connaissez encore aujourd'hui en région Provence-Alpes-Côte d'Azur, peuvent avoir un effet sur votre conduite. N'hésitez pas à renouveler les pauses, les arrêts sur les aires de repos, les aires de service. Je vous rappelle donc les 2 secteurs concernés par des accidents. L'un d'eux provoque un bouchon. Il faut quand même un quart d'heure de plus en ce moment pour quitter les Alpes-Maritimes. Sur l'autoroute A8 en provenance de Nice en direction d'Aix-en-Provence et de Marseille, le bouchon débute à partir de Mougins, la sortie numéro 42. Il s'étire sur environ 4 km jusqu'à l'endroit de l'accident avec plusieurs véhicules qui sont encore immobilisés sur la bande d'arrêt d'urgence et sur la voie la plus à gauche au kilomètre 161. C'est le point de repère de cet accident A8 en direction d'Aix-en-Provence et de Marseille. L'intervention a quand même bien progressé puisque le dépanneur s'est occupé du véhicule accidenté. Il l'a évacué, il l'a chargé sur son plateau et il l'a évacué. Des équipes ont quitté les lieux, les forces de l'ordre. Je vois que le patrouilleur est en train de procéder aux dernières manœuvres avant de rendre à la circulation les trois voies. Donc pensez à sa sécurité, d'autant plus qu'il il est peut-être en marche arrière, en train de débaliser la zone dans une courbe juste avant l'accident. Et c'est un danger très particulier pour ce patrouilleur de Vinci Autoroute qui intervient en ce moment donc dans le secteur du kilomètre 161 de la 8 en direction d'Aix-en-Provence et de Marseille, 4 km après Mougins, la sortie numéro 42. Dans l'autre sens de circulation, en direction de l'Italie, l'intervention se poursuit dans le Var avec la voie de droite qui reste neutralisée mais sans bouchon, au kilomètre 86, 13 km après Brignoles, la sortie 35. Continuez de bien vous décaler sur les deux voies les plus à gauche. Je referme ce point trafic avec un petit détour dans l'est toulonnais, simplement pour vous indiquer qu'un véhicule est toujours annoncé arrêté dans la sortie Lavalette-Centre. C'est la sortie numéro 3 de l'autoroute A57.
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0: YouTube et son chanteur Bono, 14h10, dans 5 minutes, un rappel de vos conditions de circulation. Le trafic reste un peu perturbé en quittant les Alpes-Maritimes après Mougins, la sortie numéro 42, du fait d'un accident qui s'est produit il y a une heure. Nous vous confirmons maintenant la fin de l'intervention. Le trafic repart sur toutes les voies habituellement disponibles à hauteur de cet accident qui s'était produit au kilomètre 161 en direction d'Aix-en-Provence et de Marseille sur la 8. Dans l'autre sens, l'intervention n'est pas terminée. La voie de droite reste neutralisée dans le Var, donc en direction de l'Italie, au kilomètre 86 dans une cour. Pensez à bien vous décaler sur les deux voies les plus à gauche. Tout cela 13 km après Brignoles, la sortie numéro 35. Daniel Balavoine, en souvenir dans quelques instants avec Mon fils, ma bataille. À tout à l'heure.
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1: La circulation est encore un tout petit peu perturbée à 14h16 en sortie des Alpes-Maritimes sur l'autoroute A8 en direction d'Aix-en-Provence et de Marseille, conséquence d'un accident dont l'intervention est terminée depuis quelques minutes, mais la circulation tarde à reprendre un cours normal, donc ne soyez pas surpris de rouler à vitesse très réduite sur environ 4 km dans le secteur de Mougins, l'échangeur numéro 42. Circulation ralentie qui va occasionner un temps supplémentaire de trajet d'une dizaine de minutes dans ce secteur pour faire la liaison, par exemple, entre Antibes et Mandelieu. C'est la seule difficulté pour les bouchons du moment sur les axes que vous empruntez. Sachez qu'il reste des interventions par endroit pour s'occuper notamment d'un autre accident qui a eu lieu tout à l'heure dans le département du Var sur l'A8 en direction de l'Italie. Accident avec la voie de droite qui reste neutralisée, mais il n'y a pas eu de bouchons. C'est dans une courbe, il faut quand même bien vous décaler le plus à gauche possible quand vous aborderez le kilomètre 86 en direction de l'Italie, le kilomètre 86 que vous verrez 12-13 km après avoir passé Brignoles, la sortie numéro 35. Dans l'est de Toulon, un rappel d'un véhicule arrêté, d'un dépannage peut-être en train de débuter. En tout cas, un véhicule est arrêté en sortie Lavalette Centre, c'est la sortie numéro 3 de l'autoroute A57. Le prolongement du réseau où vous nous écoutez, il est important de vous donner toujours une petite tendance et surtout un week-end sur ce qui se passe dans la vallée du Rhône. Vous allez quitter ce programme dans le secteur d'Aix-en-Provence sur l'autoroute A8 en direction de Lyon, un tout petit peu plus loin. Une autre voie va vous guider. Sachez que pour remonter l'autoroute A7, le temps de trajet est normal. Rendez-vous compte, normal, avec la Méditerranée dans le dos dès la Provence et pour atteindre le sud de la région lyonnaise. Il y a eu un petit peu de bouchon ce matin, il y a eu un accident perturbé dans le secteur de Bolène, mais tout cela est derrière vous, derrière nous, et donc à l'heure actuelle, retenez que la circulation s'écoule très très bien sur l'autoroute A7 en direction du nord. Et puis une information qui a toute son importance pour les routiers, vous n'aviez pas le droit de rouler en Italie jusqu'à 14h cet après-midi. La circulation des poids lourds reprend en Italie, donc il est possible que vous remettiez en ce moment le contact depuis les aires de repos, les aires de service pour rejoindre Vintimille. Alors je vous rappelle que cette interdiction exceptionnelle qui a été prise ce matin est jusqu'à 14h aujourd'hui, est dû à un pont en Italie. Il n'y a pas de pont en France ce week-end ou pas de week-end prolongé, mais c'est un pont en Italie. Pourquoi ? Parce que mardi 2 juin sera jour de fête nationale en Italie, la fête dite de la République. Et donc si vous avez bien compris, lundi pouvant être un jour chômé ou en tout cas possibilité de ne pas travailler, cela fait 4 jours. Donc pas mal de trajets entre la France et l'Italie. Des restrictions complémentaires pour le trafic poids lourd en Italie, mais donc là ça repart depuis 14h. Si vous souhaitez avoir plus de détails sur ces interdictions exceptionnelles en Italie du fait de la fête nationale, vous allez sur notre site internet radiovinciautoroute.com, il y a un article. Voici Carly Rae Jepsen, Call Me Baby pour la suite du voyage en musique.

0: Bon après-midi, bon week-end à l'écoute de Radio Vinci Autoroute. Ça roule de mieux en mieux. Là où il y avait un trafic un peu congestionné depuis une heure lié à un accident, ça roule beaucoup mieux entre Antibes et Mandelieu en direction d'Aix-en-Provence et de Marseille sur la 8. Il n'y a quasiment plus de bouchons, de trafic ralenti. Restez quand même concentrés. Ça peut assez régulièrement, lors d'une reprise du trafic après une fin d'événement, ça peut à nouveau provoquer quelques retenues, quelques coups de frein devant vous qui peuvent conduire à des accidents si l'attention est un tout petit peu relâchée. Je vous souhaite plein de bonnes choses pour la suite de votre week-end et je vous retrouve dans 8 minutes 14h30 pour un nouveau rendez-vous circulation en musique. Dans quelques instants, ils ont la recette du bonheur. Ils vont la chanter ensemble, cette recette. Ils vivent d'ailleurs ensemble, Jack et Carla.
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1: Bon après-midi, bon voyage et bon week-end. Il est 14h30, un nouveau tour d'horizon rapide de vos conditions de circulation dans le sud du pays, en région Provence-Alpes-Côte d'Azur. Déjà pour vous annoncer la fin du bouchon, un bouchon qui s'était formé après un accident un tout petit peu plus tôt dans les Alpes-Maritimes entre Antibes et le secteur de Mandelieu en direction d'Aix-en-Provence et de Marseille. Vous passez désormais sans encombre, tant mieux. Une intervention se poursuit en revanche concernant un autre accident qui s'est produit un petit peu plus tôt sur l'autoroute A8 dans le Var et en direction de Nice et de l'Italie. Les deux véhicules légers ont été évacués par les dépanneurs qui sont intervenus ces dernières minutes. Il reste encore un poids lourd sur place. La voie de droite pour l'heure reste neutralisée. C'est la raison pour laquelle au bout d'une courbe, donc c'est un danger particulier, il faut bien vous décaler sur les deux voies les plus à gauche quand vous aborderez le kilomètre 86 de l'autoroute A8 en direction de Nice et de l'Italie. 13 km après avoir passé Brignoles, la sortie numéro 35. Sachez qu'un tout petit peu plus loin, quand même 90 km plus loin, vous avez des obstacles, des débris indiqués après la barrière de péage d'Antibes. Frédéric, le patrouilleur sur place m'indique à l'instant qu'il a retiré de la chaussée des planches et donc son intervention est terminée. Elle s'est passée en toute sécurité, tant mieux. Plus de soucis donc entre Antibes et Villeneuve-Loubet. La circulation sur tous les axes où vous nous écoutez en Provence-Alpes-Côte d'Azur ne pose absolument aucun souci cet après-midi. Que vous rouliez en bord de mer, sur l'autoroute A50 par exemple, secteur de Bandol, de Saint-Cyr-sur-Mer, de La Ciotat, tout va bien entre Toulon et Marseille sur l'A50. Notez quand même une forte affluence attendue dans les prochaines heures à l'approche du stade Vélodrome, non pas pour voir l'OM puisque la saison est terminée pour l'Olympique de Marseille, mais pour voir peut-être vous qui êtes en train de vous rendre voir le second spectacle après celui d'hier soir de Jules qui a enflammé le Vélodrome hier, et ça sera certainement la même chose. Mais préparez-vous donc à des difficultés d'accès à Marseille par l'A50, peut-être aussi depuis Aix-en-Provence par l'A51, voire par le nord de Marseille également par l'autoroute A7 à surveiller. Vous restez bien calé sur le 107.7, vous aurez tous les détails. Je vous souhaite un agréable voyage et que ce week-end se déroule dans les meilleures conditions.
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1: Dans un instant, votre rendez-vous cinéma, c'est à voir. Thierry Chaise du magazine Première viendra vous présenter le nouveau film d'Agnès Jaoui qu'elle réalise et interprète. C'est son premier depuis la disparition de son compagnon Jean-Pierre Bacri. Ce film s'intitule L'objet du délit, une intrigue dans le milieu de l'opéra sur fond de MeToo. Les détails juste après.

0: John Maman, ça s'écrit presque comme maman. John Maman, John Maman, Love Life. Allez, la transition est toute trouvée pour vous rappeler demain. Si vous l'avez oublié ou si vous n'avez pas entendu cette information capitale pour célébrer vos mamans, que demain c'est la fête des mères en ce dimanche 31 mai. Pensez à toutes les mamans. Une pensée aussi à celles des mamans qui sont parties. Et oui, pour autant, la mémoire est toujours là et donc nous avons le droit de tout savoir dépenser pour nos maman. Je vous souhaite la bienvenue, un voyage sans encombre cet après-midi dans le sud du pays, avec un ciel qui se voile, un risque orageux assez marqué près des reliefs et même dans l'arrière-pays. Nous aurons l'occasion de surveiller tout cela pour vous. C'est l'heure de cet avoir. Votre rendez-vous du cinéma, Yvan Mouton, cet après-midi, est avec Thierry Chaise, le rédacteur en chef du magazine Première, pour sa sélection de la semaine.
1: Et c'est le retour d'Agnès Jaoui en tant que réalisatrice. Le film s'intitule L'objet du délit et elle partage l'affiche avec Daniel Auteuil, figurez-vous. Et c'est votre choix, Thierry. Ouais.
2: Et Yaya Hidara aussi, qui a été la maîtresse de cérémonie des cérémonies de Cannes. Agnès Jaoui, donc c'est le premier film qu'elle réalise depuis la mort évidemment, de Jean-Pierre Bacri. C'était attendu et c'est quelqu'un de courageux parce que là, elle aborde de plein fouet le MeToo.
1: Ouais.
2: Ça se passe pendant la création d'un opéra. Daniel Auteuil en est le chef d'orchestre. C'est une jeune femme jouée par Claire Schuste, qu'on connaît par la télévision, mais qui n'avait jamais eu un rôle aussi important à la télé. Ça, c'est toujours bien. Agnès Jaoui va toujours chercher des gens en dehors de ceux qu'on peut attendre. Ouais. Et il se trouve qu'il va y avoir, pendant cette mise en scène, un des comédiens qui va avoir un comportement déplacé avec une de ses partenaires. Et à partir de là, c'est l'objet du délit. Qu'est-ce qui se passe? Qu'est-ce qu'on fait? Et forcément, Agnès Jaoui, qui joue une des chanteuses d'opéra de ce film, elle va avoir une réaction de sa génération. Et les plus jeunes en auront une autre.
3: Le stress, j'aime pas quand on me touche.
4: C'est-à-dire?
3: Non, rien.
4: Vas-y.
2: Et ce qui est très fort avec Agnès Jaoui, c'est qu'elle raconte, en fait, l'impossibilité de trouver un accord. Et puis l'écriture. Certes, Jean-Pierre n'est pas là, mais Agnès Jaoui a toujours cette capacité de caractériser les personnages qui est très fort. Moi, ça m'a emballé pour ça et pour son courage.
1: Eh bien, votre deuxième choix se porte sur un drame historique suisse qui s'intitule « À bras le corps ».
2: Porté par une jeune actrice phénoménale qui s'appelle Lila Guenon. Ça se passe dans les années 40 en Suisse et c'est vraiment l'histoire d'une jeune femme dont on sait dès le début que tout va mal se passer. Ah. Elle est pauvre, sa mère est partie, rejetée du village et elle va tomber enceinte. Donc. Et c'est un film vraiment sur la condition féminine des années 40 avec plein de clin d'œil à la modernité, à ce qui se passe aujourd'hui. Ça pourrait être une héroïne des Frères Dardenne. Et autour d'elle, il y a plein de personnages masculins absolument passionnants parce que ils aident, mais il y a la charge patriarcale autour d'eux qui fait que même leur aide, elle est quand même compromise. Moi, j'ai trouvé que c'était un film absolument délicat et qui dialogue très bien, justement, avec le film d'Agnès Jaoui.
1: Deux femmes réalisatrices ont eu vos faveurs cette semaine, Thierry. Marie-Elsa Sgaldo, pour ce film suisse, qui s'intitule « À bras le corps », et Agnès Jaoui pour « L'objet du délit ». Les deux films sont en salle cette semaine, à retrouver également dans le magazine Première et sur première.fr.
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0: Bon après-midi, la suite du voyage en musique dans quelques instants avec le dernier titre d'Elena. Elena qui va interpréter Capuche, récompensée pour la chanson originale Mauvais Garçon aux dernières victoires de la musique. Mais là, c'est bien son dernier titre que vous allez écouter.
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1: Tout se passe bien cet après-midi en région Provence-Alpes-Côte d'Azur. Vous recevez ce programme 14h45. Le trafic est fluide sur tous les axes que vous empruntez. Alors, petit bémol, il peut y avoir ici et là du bouchon qui se forme ou qui se reforme. Là où il y en a eu un tout petit peu plus tôt ce matin, c'est le cas, et je le vois avec des images dans ce studio, quelques dizaines de mètres de retenue à la Turbie, à la barrière de péage qui précède votre arrivée à Nice en provenance de l'Italie. Il peut y avoir aussi des accès qui saturent au niveau de certaines zones desservies par les autoroutes pour accéder aux centres commerciaux, par exemple, à surveiller du côté de Toulon, à l'est ou à l'ouest de la cité toulonnaise, Aubagne, Marseille également. Mais la tendance générale est vraiment très très encourageante. Nous n'allons pas nous en plaindre. Il y a eu beaucoup d'événements depuis ce matin. Il y a eu en cumulé bien une dizaine d'événements perturbants sur le réseau. Vous nous écoutez. Plusieurs accidents. Une intervention d'ailleurs n'est pas encore tout à fait terminée. Il faut s'occuper de l'évacuation d'un poids lourd qui reste toujours avec une voie de droite neutralisée sur l'autoroute A8 dans le Var en direction de Nice et de l'Italie. Deux véhicules légers étaient avec ce véhicule impliqué dans un accident tout à l'heure. Les véhicules légers ont été évacués par les dépanneurs, tant mieux. Mais pour vous qui passez Brignoles en ce moment, c'est votre point de repère. La dernière sortie avant cet événement, la sortie 35 de l'A8 en direction de l'Italie. Sachez que 13 km plus loin, il va falloir bien vous décaler sur les deux voies les plus à gauche. C'est dans une courbe avec une vitesse excessive. Vous risquez d'empiéter sur la voie de droite. Et il y a donc l'intervention qui se poursuit avec le poids lourd qui est immobilisé au bout de la courbe sur la bande d'arrêt d'urgence et peut-être avec un empiétement sur la voie la plus à droite. Sur autoroute, hormis lorsqu'il y a ce type d'événement avec une gêne sur la droite, il faut autant que possible rester le plus souvent possible à droite, rouler sur la droite sur autoroute. C'est parfois oublié, parfois négligé, parfois méconnu également pour celles et ceux qui n'ont pas forcément l'habitude d'emprunter le réseau autoroutier. Écoutez ce rappel d'Hélène Véron, c'est la directrice régionale Sud et Corse pour l'association Prévention Routière.
2: Rester sur la voie du milieu est interdit et peut entraîner des comportements dangereux. Certains conducteurs agacés risquent de vous dépasser par la droite, ce qui est aussi interdit. En France, on roule à droite sur l'autoroute. La voie du milieu et la voie de gauche sont réservées au dépassement.
1: C'était Hélène Véron de la Prévention routière. Dans 13 minutes, à 15h, l'actualité nationale et internationale. Il sera peut-être un petit peu de questions de football. Tiens, pourquoi pas? Oui, il y a quand même un match ce soir. Je vous disais tout à l'heure à propos de l'OM, l'Olympique de Marseille, que la saison était terminée. Celle de l'OGC Nice également, qui se maintient en Ligue 1. En revanche, Paris sera ce soir. Coup d'envoi de la rencontre à 18h. Si le club de la capitale est capable d'enlever une deuxième victoire en Ligue de Champions consécutive. Match à 18h, donc opposant Arsenal à Paris, le PSG, bien sûr. Pour les amateurs de foot, je suis sûr que vous serez tout à l'heure devant vos écrans et je vous invite dans tous les cas à apprécier ce moment sportif. Il y a beaucoup d'actualités sportives en ce moment et nous sommes là pour vous en parler dans l'actu avec Sébastien Date à 15h. Changement de copilote juste après pour la suite de votre voyage et nous poursuivons maintenant en musique avec Zaz.

Vous écoutez Radio 20 sur autoroute, une priorité au trafic dans le département du Var. Un véhicule pourrait gêner une sortie de l'A8 à Brignoles. Sortie numéro 35, la gêne concernerait plus particulièrement le sens Italie-Aix-en-Provence. À surveiller quand même dans l'autre sens si vous souhaitez quitter l'A8 à cet échangeur 35.

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1: Vous écoutez Radio Vinci Autoroute, bon après-midi et bon week-end. Une nouvelle information trafic, je vous la transmets, elle concerne l'autoroute A8, un véhicule en panne dans une sortie ou arrêté pour une raison indéterminée. C'est dans le Var, la sortie 34 Saint-Maximin. Et vous avez le même type d'événement dans la sortie d'à côté, alors à côté à quelques kilomètres quand même, Brignoles, sortie numéro 35, 34 et 35, deux échangeurs de l'A8, où en sortie vous risquez d'être gêné. À prendre en compte, tendance générale toujours aussi bonne cet après-midi, après un nombre assez important d'événements depuis ce matin en région Provence-Alpes-Côte d'Azur, le trafic est fluide, c'est un petit peu moins chargé que ce matin et qu'en milieu de journée, mais vous êtes quand même un certain nombre à rouler avec une météo plutôt engageante dans l'immédiat, risque orageux marqué cet après-midi. Sur le relief, dans l'arrière-pays, nous en reparlerons prochainement, prochain point météo qui arrive dans 7 à 8 minutes après le flash de 15h. Voici Cake et ce titre, Perhaps, Perhaps, Perhaps, ça veut dire... Traduction littérale, peut-être, peut-être, peut-être, ça va vous rappeler un air bien connu.

Vous écoutez Radio Vinci Autoroute, une interruption de votre programme en entrée de l'A51 Fort Calquier. Nous apprenons qu'un véhicule pourrait gêner votre accès au niveau de cet échangeur numéro 19. Le trafic s'écoule toujours aussi bien cet après-midi sur cette grande liaison entre les Bouches-du-Rhône et les Alpes du Sud, et ce dans les deux sens de circulation.

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0: 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Bon après-midi, il est tout juste 15h.
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2: Bonjour à tous, à la une, un samedi de sport avec le PSG qui vise sa deuxième étoile d'affilée. Les Parisiens champions d'Europe en titre tenteront de conserver leur trophée ce soir à Budapest. Pour cela, il faudra battre Arsenal en finale de la Ligue des Champions. Coup d'envoi à 18h. En tennis, deux Français à suivre cet après-midi au troisième tour de Roland-Garros. Diane Parry défie en ce moment l'Américaine et numéro 6 mondiale Amanda Anisimova. De son côté, la révélation Moïse Kouamé affrontera dans les heures qui viennent le Chilien Alejandro Tabilo. Du rugby également à suivre, 5 matchs comptant pour la 25e journée du top 14. Montpellier recevra Pau à 21h15. Avant cela, ça joue depuis une demi-heure entre le Stade français et Bayonne, Toulouse et Lyon, Montauban et La Rochelle, ainsi qu'entre Perpignan et Castres. L'actualité de ce samedi 30 mai, c'est aussi la guerre au Moyen-Orient. Ce matin, la diplomatie iranienne a affirmé qu'aucun accord final n'a encore été conclu avec les États-Unis. De son côté, Washington affirme être tout à fait capable de reprendre la guerre si nécessaire. Sur l'autre front, l'armée israélienne a émis ce matin des ordres d'évacuation pour 7 villages du sud Liban avant des attaques prévues contre le Hezbollah. Dans le reste de l'actu, on respire enfin de mieux en mieux. Seul Paris et sa petite couronne restent en vigilance orange canicule aujourd'hui. Météo France prévoit des températures qui pourraient atteindre 32 à 35 degrés avec des risques d'orage au moment du match du PSG. En bref, premier meeting de campagne à Paris pour le candidat Gabriel Attal. L'ancien premier ministre qui s'est lancé dans la course à la présidentielle doit prononcer un discours depuis le parc des expositions, discours d'une quarantaine de minutes. On termine par un hommage. Emmanuel Macron a salué ce matin l'esprit universel d'Edgar Morin, décédé dans la matinée. L'intellectuel français, éminent sociologue et philosophe, avait 104 ans. Il est 15h02, fin de ce flash d'actualité. Retour de l'info à 16h avec Thibaut Dinouel. En attendant, place à l'infotrafic, juste après la météo.
0: Merci à Sébastien, mais juste avant la météo, priorité à votre sécurité sur le 107.7.
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0: Un véhicule est signalé roulant à contresens si vous êtes en région Provence-Alpes-Côte d'Azur sur l'autoroute A8, l'axe qui relie l'Italie à Aix-en-Provence, avec un véhicule qui se déplacerait sur les mêmes voies que vous mais qui arriverait face à vous dans la région d'Antibes, précisément entre la barrière de péage d'Antibes Nord et Antibes Est, à la sortie numéro 44. Donc soyez extrêmement vigilants, quel que soit votre sens de circulation, si vous abordez ce secteur. On y revient dans un instant. Et la météo cet après-midi sur le sud-est, périodes ensoleillées, passages nuageux, parfois élevés, alternent. Demain, le ciel sera changeant sur la plupart des régions avec une alternance d'éclaircies et de passages nuageux. Le temps deviendra un petit peu plus instable l'après-midi du Grand Est aux Alpes avec des averses orageuses, mais de manière éparse. Les températures en baisse généralisée, sauf sur le midi méditerranéen. Les minimales 16 à 22 degrés encore pour demain matin et puis demain après-midi. Vous notez qu'il fera sur le quart sud-est 26 à Nice, 29 à Marseille, 30 à Lyon, 31 à Perpignan, 32 à Valence, 34 à Montpellier.
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0: Allez, l'infotrafic de retour et on commence ce point circulation avec la région Provence-Alpes-Côte d'Azur, la région d'Antibes, avec un accident signalé dans un endroit où un contresens avait été signalé juste avant, au kilomètre 172 de la 8, direction Aix-en-Provence et Marseille. Vous avez après Antibes-Est, à la sortie numéro 44, une voiture accidentée sur les deux voies les plus à droite. A priori, vous ne passez que sur une seule voie en ce moment à ce niveau-là, donc soyez très attentifs, forcément. Ça peut d'ores et déjà ralentir à ce niveau-là, sur cet axe donc A8, dans le secteur d'Antibes, en direction d'Aix-en-Provence, kilomètre 172, accident sur les deux voies les plus à droite. Restez bien sur la partie gauche de la chaussée. Les services de sécurité se rendent sur place. A priori, deux voitures impliquées donc dans ce secteur, dont une voiture qui serait retournée sur le toit. Plus de détails à suivre sur le 107.7. Le reste de l'infotrafic, toujours en région Provence-Alpes-Côte d'Azur, pour vous confirmer qu'il y a toujours cet accident en cours du côté de Brignoles. Si vous circulez circuler actuellement sur l'autoroute A8 en direction cette fois de l'Italie. Après la sortie 35, un poids lourd qui est immobilisé dans une courbe sur la bande d'arrêt d'urgence, la voie de droite qui est neutralisée par le patrouilleur. Il y avait également deux voitures impliquées à l'origine en plus de ce poids lourd. Les voitures ont été évacuées. Reste le poids lourd à prendre en charge. Voilà pour ce qui concerne la région Provence-Alpes-Côte d'Azur. Ailleurs, sur le pourtour méditerranéen, ça se passe plutôt bien le long de votre parcours. Pas d'autres difficultés majeures. Côté Occitanie, notamment, vous circulez bien cet après-midi. Côté Vallée du Rhône, également, même constat, ça se passe bien. En Auvergne, une information, si vous êtes sur la 89, la voie de droite qui reste neutralisée, c'est une voiture qui a pris feu. Les services de sécurité, dépanneurs, toujours sur place, patrouilleurs, gendarmes également. Vous ne passez que sur la voie de gauche. Après Thiers, la sortie 29 au kilomètre 431, dans une courbe donc anticipée, pour continuer votre route. Voilà pour l'essentiel. Côté Auvergne-Rhône-Alpes, à noter simplement des restrictions de circulation qui restent d'actualité à Lyon. Une importante opération de rénovation des viaducs de Pierre-Bénite, menée par la direction des routes Centre-Est, est en cours. Ce week-end, la métropole de Lyon réalise également des travaux de maintenance dans le tunnel sous Fourvière. Conséquence, donc depuis hier soir et jusqu'à au plus tard lundi matin 6h, le tunnel sous Fourvière est fermé dans les deux sens de circulation au-delà du réseau Vinci Autoroute entre l'échangeur du Val-Vert sur la métropolitaine 6 et l'échange 1 sur la métropolitaine 7. La circulation est également interdite direction Marseille entre Pierre-Bénite et Saint-Fons-sur-la 7. Donc pensez à suivre les déviations locales mises en place.
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La route ensemble en musique avec le retour à l'infotrafic sur le quart sud-est du pays et cet accident si vous êtes dans la région d'Antibes sur l'autoroute A8 en direction d'Aix-en-Provence. Notez qu'un accident s'est produit et confirmé depuis quelques minutes au kilomètre 172 avec une voiture retournée sur le toit sur voie de droite et voie du milieu à la hauteur d'Antibes-Est à la sortie numéro 44. Vous passez uniquement sur la voie la plus à gauche avant de poursuivre votre route plus à l'ouest et notez qu'il y a déjà 10 minutes de bouchon derrière bouchon qui commence après la sortie 46 de Villeneuve. Neuve-Loubet. On aura l'occasion évidemment d'y revenir pour ce qui constitue finalement l'une des principales informations cet après-midi. Ailleurs, ça se passe globalement bien. Le prochain point trafic, c'est à 15h15. Après Maëva en musique. Elle est...

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1: Allez, infotrafic de retour et pas mal d'informations cet après-midi sur le quart sud-est du pays. L'une des dernières informations, ça se passe sur l'autoroute A7 au cœur de la vallée du Rhône. Vous êtes sur cet axe en direction de Lyon après Montélimar Sud, Pierre-Latte au kilomètre 122 précisément. Un véhicule serait en feu en ce moment à ce niveau-là. Donc anticipez, si vous abordez ce secteur, il peut y avoir de la gêne à votre passage. Kilomètre 122 de l'autoroute A7 direction Lyon, comme direction Marseille d'ailleurs, parce que si c'est confirmé, il peut y avoir un dégagement de fumée important qui peut concerner les deux sens de circulation. Un petit peu plus au nord, si vous êtes sur la 7 en direction de Marseille, au sud de Valence, après Valence-Romans, la sortie 15, des morceaux de pneus peuvent vous gêner. Le repère, le kilomètre 91. D'autres informations le long de votre parcours en Auvergne-Rhône-Alpes. Si vous circulez plus au nord à l'heure actuelle, notez que la voie de droite et la voie du milieu sont neutralisées suite à une voiture qui a pris feu tout à l'heure. Vous ne passez donc que sur la voie de gauche au kilomètre 431, après Thiers, la sortie 29 en direction de Lyon. À Lyon, où je vous le rappelle, il y a toujours des restrictions de circulation en raison de travaux, à la fois de rénovation de viaduc à Pierre-Bénite, également des travaux de maintenance dans le tunnel sous Fourvière. Du coup, le tunnel est fermé dans les deux sens de circulation. On continue de jour comme de nuit jusqu'à au plus tard lundi matin, 6h, au-delà du réseau Vinci Autoroute. Et puis la circulation est également interdite direction Marseille entre Pierre-Bénite et Saint-Fond sur l'autoroute A7. Voilà pour Auvergne-Rhône-Alpes. Plus au sud, côté Occitanie, ça se passe bien, rien à signaler. En revanche, il y a un événement important du côté de la Côte d'Azur. 20 minutes de bouchon après Villeneuve-Loubet, la sortie 46 à l'ouest de Nice sur la 8 en direction d'Aix-en-Provence. Conséquence d'un accident, une voiture retournée sur le toit au kilomètre 172 à hauteur d'Antibes-Est à la sortie numéro 44. Vous passez de 3 à une seule voie circulée. Et forcément, le samedi après-midi, il y a beaucoup de monde dans cette zone de liaison sur cet axe entre Nice et Cannes. Et du coup, forcément, ça donne donc au moins 20 minutes, 20-25 minutes déjà de bouchon pour passer un petit peu plus de 3 km de retenue à l'arrière de cet événement où vous passez de 3 à une seule voie circulée. Le patrouilleur est sur place, les gendarmes et les secours sont également attendus sur les lieux. Principales informations donc à retenir sur cet axe A8. D'autres informations, bien sûr, sur l'autoroute A8, toujours en direction de Marseille, un petit peu plus à l'ouest. Du côté de Mandelieu, après la sortie 40, kilomètre 156, un bidon a été vu sur les voies. Le patrouilleur va aller le ramasser. En attendant, ça peut vous gêner. Et puis, dans l'autre sens de circulation, sur l'autoroute A8, plus à l'ouest, du côté de Brignoles, à l'est d'Aix-en-Provence, après la sortie 35, il y a toujours un poids lourd qui est en train d'être dépanné, accidenté sur la bande d'arrêt d'urgence, la voie de droite, au kilomètre 86. Vous ne passez que sur les voies les plus à gauche en anticipant. Le patrouilleur est en protection et puis en progressant vers l'Italie, bien plus à l'est. Après le Muy, la sortie 36 sur l'autoroute A8, il y a également des obstacles, des cailloux qui auraient été bien semés par un poids lourd au kilomètre, à partir du kilomètre 118. Ça peut rendre la chaussée glissante. Le patrouilleur va intervenir. En attendant, là aussi, vous anticipez. Voilà pour les dernières informations le long de votre parcours. En ce moment, pas d'autres difficultés au programme sur le quart sud-est. La route se poursuit en musique. Bon week-end à toutes et à tous. 15h19, Kin en musique à suivre, Louisa ou encore Yazoo. Tout ça pour rejoindre 15h30 du prochain point trafic. Bien sûr, si l'information évolue entre-temps, je reviens vers vous.

15h25, Radio Vinci Autoroute, priorité à votre sécurité. Vous circulez sur l'autoroute A50, direction Toulon, au niveau de l'entrée Bandol. L'entrée numéro 12, un véhicule est arrêté, peut vous généralement ralentir si vous abordez la zone.

Louisa en musique, 15h25, 30 minutes, c'est le temps de référence pour passer un bouchon d'un peu plus de 3 km pour vous qui circulez en ce moment dans le secteur entre Saint-Laurent-du-Var et Antibes à cause d'un accident sur la 8 en direction d'Aix-en-Provence. Accident qui s'est produit sur les deux voies les plus à droite, deux voitures impliquées, une retournée sur le toit au kilomètre 172 avec les pompiers qui sont arrivés en plus du patrouilleur déjà présent sur place. Vous ne passez à cette hauteur que sur une voie et au pas à ce niveau-là. Donc ce qui explique ce long bouchon consécutif à cet accident, déjà plus d'une demi-heure de retenue pour passer 3-4 km de bouchon sur la 8 en direction d'Aix-en-Provence. On en reparle dans le prochain point trafic pour ce qui constitue l'une des principales informations sur le quart sud-est à l'heure actuelle.

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1: Et vous rencontrez des difficultés cet après-midi, notamment sur la région Provence-Alpes-Côte d'Azur, à cause d'un accident qui s'est produit il y a un petit peu plus d'une demi-heure maintenant, du côté d'Antibes. Vous êtes sur la 8 en direction d'Aix-en-Provence. Vous tombez dans un bouchon à partir de Villeneuve-Loubet, à la sortie numéro 46. Plus de 4 km de retenue. Il vous faut déjà 3 quarts d'heure pour passer à cette zone. Vous êtes totalement à l'arrêt sur ce secteur, sur 4 à 5 km en tête. Au niveau d'Antibes-Est, la sortie numéro 44, vous avez une voiture retourné sur le toit et qui est en train d'être remis sur ses roues par le dépanneur. Les pompiers sont encore présents sur place. Les deux voies de droite sont neutralisées au kilomètre 172. Vous ne passez que sur la seule voie de gauche. C'est pour ça que le trafic est difficile en ce moment à l'arrière. Plus de 3 quarts d'heure de bouchon et en fonction des interventions des services de sécurité et de secours, la circulation peut être arrêtée. Ça a été le cas pendant quelques secondes. Le temps de retourner ce véhicule qui est désormais sur ses roues, mais toujours immobilisé sur voie de droite, voie du milieu. Le patrouilleur est également présent sur place en protection. Voilà pour ce long bouchon, secteur à éviter. Retardez votre arrivée si vous le pouvez, si vous arrivez de Nice, de l'Italie notamment, à ce niveau-là, puisque le bouchon commence au niveau de la sortie Villeneuve-Loubet, la sortie numéro 46. Le reste du trafic au-delà de cette zone, vous avez en direction de l'Italie dans l'autre sens après Saint-Laurent-du-Var la sortie 49, kilomètre 185, toujours sur cet axe A8, un obstacle repéré sur la chaussée. Et puis ça vous concerne dans les deux sens, un petit peu plus à l'ouest à Cannes, entre Mougins, la sortie numéro 42 et Mandelieu, la sortie 41, un piéton a été vu marchant près des voies, kilomètre 163. Il peut traverser à tout moment les voies de circulation, donc vous êtes concerné dans chaque sens. Puisqu'on parle de piéton, on va bien plus à l'ouest, du côté la barrière de péage de Lançon de Provence. Vous êtes sur la 7 à l'ouest d'Aix-en-Provence, au nord de Marseille. Au niveau de la barrière de péage de Lançon, un piéton a été vu marchant sur les plateformes. Donc vous anticipez une fois que vous arrivez au péage ou quand vous repartez du péage en direction de Lyon. Le reste de l'infotrafic, et on va se concentrer sur la vallée du Rhône, où il y a des bouchons en ce moment du côté de Montélimar. Alors le trafic est dense, ça c'est une chose, mais il y a aussi un véhicule en feu qui gêne votre passage, et ce dans les deux sens de circulation sur l'autoroute A7, kilomètre 122 pour ce véhicule en feu, et ça provoque 5 minutes de bouchons dans chaque sens, en direction de Marseille comme en direction de Lyon. En direction de Lyon, c'est après Montélimar Sud, Pierre Latte à la sortie 18 que vous allez retrouver ce bouchon, et en direction de Marseille après Montélimar Nord, Solce-sur-Rhône, la sortie numéro 17. Chaque fois 5 minutes donc pour passer ces perturbations. Les services de sécurité et surtout de secours sont appelés, notamment les pompiers, hein, pour circonscrire cet incendie. Beaucoup plus au nord, ça se passe plutôt bien, mais il y a quand même des restrictions de circulation. Alors ça peut être un peu dense quand même au sud de Lyon, notamment sur la liaison en Vienne, le sud de Lyon, sur la 7 en direction de Lyon et de Paris, mais pas plus de 5-10 minutes de ralentissement entre Vienne et Chasse-sur-Rhône. Et puis je vous rappelle qu'il y a des restrictions de circulation liées à des travaux au centre de Lyon, menés à la fois par la direction des routes centre-est et par la métropole de Lyon. Par exemple, le tunnel sous Fourvière est fermé en continu jusqu'au plus tard lundi matin à 6h de jour comme de nuit dans les deux sens de circulation. Et la circulation est également interdite direction Marseille entre Pierre-Bénite et Saint-Fons sur l'autoroute A7.
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1: Connaissez-vous le chevalier de Saint-Georges, né en Guadeloupe en 1745? Il fut à la fois violoniste, compositeur et escrimeur renommé. Avant de participer à la Révolution, son portrait dans Tempo 110, juste après la musique de Judy Godrèche avec Benjamin Biolay.

0: Benjamin Biolay, Judith Godrèche à l'instant sur le 107.7. Une heure, c'est le temps qu'il va falloir pour passer un bouchon de désormais 6 km entre Villeneuve-Loubet et Antibes sur la 8 en direction d'Aix-en-Provence. Conséquence en tête de ce bouchon d'un accident sur les deux voies les plus à droite au kilomètre 172 à la hauteur d'Antibes-Est à la sortie numéro 44. Une seule voie pour passer depuis pratiquement 3 quarts d'heure maintenant, ce qui explique ce long bouchon à l'arrière. Bouchon qui commence désormais avant la sortie Villeneuve-Loubet, la sortie numéro 46. Sur place, le dépanneur est en train de charger le véhicule qui était retourné sur le toit, qui a été remis sur ses roues, est en train de le charger sur son plateau. Une fois que ça sera fait et que les pompiers auront fini leur intervention, le patrouilleur enlèvera les cônes de signalisation qui neutralisent pour l'instant la voie du milieu et la voie de droite. Bon courage à vous qui patientez quasiment à l'arrêt sur 6 km dans cette zone de l'autoroute A8 en direction d'Aix-en-Provence. Notre invité à présent est violoniste Romuald Grimbert-Barré, est issu d'une famille d'artistes, une mère pianiste, un grand-père compositeur de musique créole, notamment de Big In. Il nous présente aujourd'hui un album consacré à une figure majeure du XVIIIe siècle, à la fois musicien et militaire, le chevalier de Saint-Georges. Le voici dans Tempo 110 avec Charlotte Latour.
1: 110 secondes pour célébrer Joseph Bologne, plus connu sous le nom du chevalier de Saint-Georges. Si sa vie est digne de celle d'un personnage de roman, il a pourtant bien existé, c'est même une figure incontournable de la France du XVIIIe siècle. Et le violoniste Romuald Grimbert-Barré lui consacre un album, il y joue deux concertos de Saint-Georges et un autre contemporain, hommage au chevalier signé Thierry Pécou. Romuald Grimbert-Barré a des origines guadeloupéennes communes avec le chevalier de Saint-Georges, dont il dresse le portrait.
2: On peut trouver des portraits parlant de lui principalement en tant qu'escrimeur. Il est vraiment considéré comme un champion de l'escrime. Les musiciens parlent de lui en tant que grand compositeur, mais aussi c'était un grand violoniste. Aussi, c'était le professeur de musique de Marie-Antoinette. Il était proche de la cour, mais il a contribué à la Révolution. Il est à la tête d'une garnison et ses œuvres étaient régulièrement jouées et il avait beaucoup de succès. Il a été obscurci du fait qu'il était métis, et quand Napoléon a rétabli l'esclavage, voilà. La mère du chevalier de Saint-Georges était esclave. Et donc il a quand même une vie mêlée de racisme, mêlée de cette lutte. Saint-Georges utilise vraiment l'écriture classique. C'est une écriture qui fait forcément penser aux maîtres de la période, c'est-à-dire Haydn et Mozart. Mais je dirais sa caractéristique, c'est vraiment la virtuosité du violon. Et vraiment, ses concertos sont des œuvres extrêmement pétillantes, virtuoses.
1: Saint-Georges Pécou, l'album de Romuald Grimbert-Barré avec l'Orchestre National de Cannes est paru chez Aparté.
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0: Bon courage dans la principale difficulté cet après-midi. Ça se passe sur la Côte d'Azur, l'autoroute A8, direction Aix-en-Provence, à partir de Villeneuve-Loubet. Il y a 6 km de bouchons à traverser, conséquence d'un accident en tête. 6 km plus loin, impliquant une voiture retournée à l'origine sur le toit. Sachez que le dépanneur a évacué le véhicule. Le patrouilleur est en train de nettoyer la chaussée. Une fois qu'il aura terminé, vous repasserez sur l'ensemble des voies. Mais pour l'instant, au kilomètre 172 à la hauteur d'Antibes-Est, à la sortie numéro 44, vous ne passez toujours que sur la voie la plus à gauche. Je vous tiens informé de l'évolution de la situation dans le prochain point trafic qui arrive après Angel et Justice.
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1: Une bonne nouvelle pour attaquer ce point trafic avec l'information principale jusqu'à présent. Ça se passait sur la Côte d'Azur, sur la 8 en direction d'Aix-en-Provence, avec un accident qui neutralisait 2 voies sur 3 depuis pratiquement une heure entre Vevey-Navloubet et Antibes. Long bouchon, jusqu'à une heure de temps de traversée estimé, mais ça valait mieux puisque l'accident est terminé à la hauteur d'Antibes Est, la sortie 44 au kilomètre 172. Les véhicules de sécurité sont repartis, les patrouilleurs, les pompiers, les gendarmes. Donc vous repassez sur 3 voies, ce qui devrait libérer le bouchon de 6 kilomètres derrière. Alors ça va prendre du temps, forcément, puisqu'un tel bouchon de 7 km ne se résorbe pas en seulement quelques minutes. Donc encore la patience, vous êtes toujours à l'arrêt, vous ne sentez pas les effets de la fin de cet accident, mais ça va arriver progressivement devant vous sur cet axe A8 en direction d'Aix-en-Provence. À noter, toujours sur l'autoroute A8, des obstacles qui avaient été signalés le long de votre parcours, qui ont été ramassés en direction de l'Italie, du côté de Nice-Ouest, au niveau de la sortie 50. J'apprends que c'est terminé, donc ça c'est plutôt une bonne nouvelle. Ailleurs, sur la région Provence-Alpes-Côte d'Azur, il n'y a pas d'autres difficultés le long de votre parcours. Même constat plus à l'ouest si vous circulez en ce moment du côté de l'Occitanie. Si vous êtes en Auvergne-Rhône-Alpes, en revanche, il y a quelques ralentissements au programme consécutif, notamment un véhicule en feu du côté de Montélimar sur l'autoroute A7 en direction de Lyon, après Montélimar Sud-Pierlatte, kilomètre 122. La voie de droite est neutralisée par le patrouilleur avec les pompiers présents sur place. Vous ne passez que sur les 2 voies les plus à gauche. C'est sacré. Quelques minutes de bouchon à l'heure actuelle sur cette zone. D'ailleurs, ça vous concerne également dans l'autre sens, mais dans une moindre mesure. Mais c'est surtout à partir de Montélimar Sud-Pierlatte en direction de Lyon. Il y a 10 minutes de retenue pour passer un petit peu plus de 2 kilomètres de bouchon. Un petit peu plus au sud, toujours sur l'autoroute A7. Je vous rappelle qu'il y a en direction de Lyon, comme de Marseille, un piéton qui a été vu marchant près des voies, piéton qui peut traverser à tout moment la chaussée, vous êtes concerné. Entre Orange-Nord-Piolenc, sur le Nord-Vaucluse et Bolène, entre les sorties 20 et 19, en direction de Marseille, comme en direction de Lyon, kilomètre 159. Plus au nord, si vous circulez actuellement du côté de Vienne, entre Vienne et Chasse-sur-Rhône, sur l'autoroute A7, en direction de Lyon et de Paris, notez que ça ralentit un petit peu, le trafic est dense en ce moment, et ça donne 5-10 minutes de ralentissement sur 4-5 kilomètres, ralentissement également à l'est de Lyon, sur la 46 en direction de Paris, 5-10 minutes entre Vénissieux et Saint-Priest. Vous êtes nombreux à passer par le contournement est de Lyon, parce que je vous rappelle, le tunnel sous Fourvière est fermé en continu, de jour comme de nuit, jusqu'au plus tard lundi matin, 6h, en raison de travaux de la métropole, travaux de maintenance dans ce tunnel, fermé d'ailleurs dans les deux sens de circulation. La circulation est également interdite direction Marseille, entre Pierre-Bénite et Saint-Fons, sur l'autoroute A7. Au centre de Lyon, vous suivez bien les déviations locales mises en place. On finit l'heure en musique avant 16h à l'actualité avec la rédaction, puis un nouveau point trafic dans la foulée, bien sûr, bien avant, si l'information l'exige. Je reviens vers vous, je vous laisse avec Christophe Willem et Emma dans un instant avec son titre Pitié.

La route avec Emma et le titre Pitié à l'instant sur le 107.7 à suivre. Claudio Capeo et Amy Winehouse, encore un long moment pour passer un bouchon de 6 km si vous circulez sur la 8 en direction d'Aix-en-Provence entre Cagnes-sur-Mer et Antibes. Ça fait suite à un accident qui est désormais terminé, mais il faut libérer ce long bouchon qui s'est formé de plus de 6 km. Alors ça repart, mais très progressivement devant vous. Encore un petit peu d'attente avant de pouvoir continuer plus tranquillement votre route une fois passé ces difficultés, puisque sur le reste de la 8 en direction d'Aix-en-Provence, il n'y aura pas d'autres soucis de circulation. Le prochain point trafic après l'actualité de 16h avec la rédaction. D'ici là, comme promis, Claudio Capeo et Amy Winehouse.

0: La route ensemble avec Radio Vinci Autoroute. Restez bien avec nous, parce que dans deux minutes, on va se retrouver pour un nouveau point trafic complet, juste après le rappel de l'actualité avec la rédaction. 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
2: Bonjour à tous. Un individu menaçant tué par la police cet après-midi en Seine-Saint-Denis. On vient de l'apprendre. Ça s'est passé à Bobigny. L'homme muni de couteau aurait blessé deux de ses voisins. Un policier a dû faire usage de son arme pour le neutraliser. Il a été touché à l'abdomen et n'a pas survécu, explique la préfecture de police. À moins d'un an de la présidentielle 2027, la campagne est lancée avec un premier meeting. Aujourd'hui, celui de Gabriel Attal, tout juste déclaré candidat. L'ancien premier ministre s'est exprimé devant ses militants Parc des Expositions à Paris il y a quelques instants sur fond de compétition dans le bloc central avec Édouard Philippe. Gabriel Attal a promis, je cite, de l'action et de l'espoir en faisant valoir son expérience après son passage de quelques mois à Matignon. Les hommages de la nation à Edgar Morin, le philosophe sociologue, nous a quitté hier à l'âge de 104 ans. Dans un communiqué, Emmanuel Macron a salué un soldat de la résistance, penseur du siècle et esprit universel. À la page météo, les températures commencent doucement mais sûrement à descendre. On va perdre presque 10 degrés demain. En attendant, cet après-midi, la région Île-de-France est la toute dernière placée en vigilance orange canicule. Un samedi de sport à Paris, justement, le tennis avec Roland Garros. C'est une Française sur les cours en ce moment. La toute dernière en lice, Diane Paris, qui tient tête à l'américaine Anisimova, numéro 6 mondial. 1-7 partout. Tout se joue en ce moment dans la dernière manche. Et puis, entrée sur le cours, Suzanne Lenglen dans quelques instants de la dernière chance française masculine, le tout jeune Moïse Kouame opposé au Chilien Alejandro Tabilo. Enfin en football, coup d'envoi dans 2 heures de la finale de la Ligue des Champions, PSG Arsenal. Les Parisiens en quête de leur deuxième titre européen d'affilée. Le match se joue à Budapest. Il est 16h02, fin de ce flash. Dans un instant, le trafic après la météo.
0: Merci la météo pour cette fin de journée sur le sud-est, périodes ensoleillées, passages de nuages parfois élevés, alternes, mais ça reste sec demain, ciel changeant encore une fois sur la plupart des régions avec une alternance d'éclaircies, de passages nuageux, temps deviendra quand même instable l'après-midi du Grand Est aux Alpes avec des averses orageuses qui se produiront de manière éparse. Les températures en baisse généralisée sauf sur le midi méditerranéen, les minimales 16 à 22 degrés, les maximales demain après-midi comptez sur le quart sud-est, 26 à Nice, 29 à Marseille, 30 à Lyon, 31 à Perpignan, 32 à Valence, jusqu'à 34 à Montpellier.
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0: L'infotrafic de retour en ce milieu d'après-midi avec pas mal d'informations à vous donner. En Vallée du Rhône, avec un véhicule en feu qui gêne votre passage du côté de Montélimar. On y revient dans un instant. Mais avant cela, une des dernières informations, c'est ce bouchon qui s'est formé sur l'autoroute A8 en direction de l'Italie. Avec la voie de droite neutralisée, avec une voiture accidentée, les gendarmes sont sur place. Kilomètre 218, ça vous concerne. Pour Monaco Est, la sortie 58, vous ne passez que sur la voie de gauche, bouchon, qui s'est formé. Derrière, vous mettez déjà 5-10 minutes pour passer la zone avant de pouvoir continuer votre route sur ce secteur très précis de l'autoroute A8 en direction de l'Italie avec les services, les forces de l'ordre qui sont présentes sur place. Autre bouchon significatif, toujours sur la région Provence-Alpes-Côte d'Azur, cette fois à l'ouest de Nice depuis Cagnes-sur-Mer pour rejoindre le secteur d'Antibes. Eh bien, sachez qu'il y a un long bouchon qui vous attend, bouchon et ralentissement sur une dizaine de kilomètres. Il vous faut une bonne demi-heure pour passer l'intégralité de la zone en direction d'Aix-en-Provence. Pourquoi ? Parce qu'il y a eu tout à l'heure un accident. Pendant près d'une heure, une seule voie était disponible à hauteur d'Antibes-Est. Suite à un accident, eh bien, l'accident est bel et bien terminé depuis quelques minutes, mais il faut résorber ce trafic bien chargé le samedi après-midi entre Cagnes et Antibes, donc en direction d'Aix-en-Provence. 10 km de retenue, vous comptez une bonne demi-heure pour passer à l'intégralité de la zone. C'est tout pour la région Provence-Alpes-Côte d'Azur, c'est déjà pas mal. On va aller plus à l'ouest, en Occitanie, on va vite passer parce que le trafic globalement est fluide. À noter simplement du côté de Vendargue, dans la région de Montpellier, vous êtes sur l'autoroute A709, l'axe dessert de l'agglomération en direction de Sète. Un obstacle a été vu sur les voies kilomètre 5. Donc après la sortie numéro 28, anticipé, le patrouilleur se rend sur place pour le ramasser. Et puis on s'intéresse donc à la vallée du Rhône à présent. Je vous rappelle qu'il y a une voiture qui a pris feu dans le secteur de Montélimar sur la 7 en direction de Lyon, kilomètre 122. La voie de droite est neutralisée au kilomètre donc 122 après Montélimar Sud, Pierre-Latte, la sortie numéro 18. Les pompiers ont circonscrit l'incendie avec les patrouilleurs, les gendarmes qui sont également présents sur place. Vous ne passez que sur les deux voies les plus à gauche et ça provoque un bouchon d'un petit peu plus de 3 km. Vous mettez une bonne dizaine de minutes pour retraverser la zone. Alors ça ralentit un petit peu dans l'autre sens aussi sur 1 et 2 km parce qu'il y a un petit effet curiosité dans ce secteur en direction de Marseille après Montélimar Nord, Solce-sur-Rhône, la sortie numéro 17. Le reste de l'infotrafic, si vous êtes plus au nord et vous abordez la région lyonnaise, je vous rappelle que ça peut ralentir un petit peu entre Vienne et Chasse-sur-Rhône au sud de Lyon, à l'est de Lyon également entre Vénissieux et Saint-Priest sur la 46 en direction de Paris parce qu'il y a des restrictions au centre de Lyon. Je vous rappelle que le tunnel sous Fourvière est fermé dans les deux sens, au plus tard jusqu'à lundi matin, en continu de jour comme de nuit, parce qu'il y a des travaux de maintenance de ce tunnel mis en place par la métropole de Lyon, entre l'échangeur du Val-Vert sur la métropolitaine 6 et l'échangeur numéro 1 sur la métropolitaine 7. Et rappelez-vous également que dans le même temps, la direction des routes Centre-Est est en train de travailler sur la rénovation des viaducs de Pierre-Bénite. Du coup, la circulation est également interdite, direction Marseille, entre Pierre-Bénite et Saint-Fond, sur l'autoroute A7. Bien sûr, à chaque fois, vous suivez les déviations locales mises en place.
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0: Il a fait un triomphe hier soir au stade Vélodrome, nul des prophètes en son pays, on disait ça, en tout cas c'est l'expression qui le dit. Bah, je peux vous dire que Jules, lui, il est prophète en son pays, puisque ce soir il va faire encore stade comble avec son deuxième concert au Vélodrome. Il va y avoir d'ailleurs du monde hein, sur la route, sur la 50, sur l'autoroute A7, sur la 55 pour se rendre au Vélodrome ce soir. En attendant, pour se mettre un petit peu dans l'ambiance, si vous êtes déjà sur le chemin du stade, eh bien avec un de ses titres, Ibiza, tout de suite c'est Jules sur le 107.7.

0: La route avec Jules à l'instant sur le 107.7 en concert ce soir au stade Vélodrome. D'ailleurs, notez que si vous êtes aux abords du stade, pour l'instant, ça se passe quand même relativement bien. Si vous avez profité un petit peu de ce samedi pour y aller un peu avant du côté de Marseille pour rejoindre la cité phocéenne un petit peu en amont, eh bien, vous avez bien fait par la 50, la 55. Pour l'instant, il n'y a pas plus de 10 minutes de bouchon sur la 50, notamment depuis Aubagne. Le reste du trafic vous sera redétaillé dans quelques minutes. On reparlera des difficultés, notamment entre Nice et Antibes sur la 8 en direction d'Aix-en-Provence à cause d'un accident désormais terminé. Les bouchons persistent. Et puis cet accident du côté de Monaco, entre Monaco et Menton sur la 8 en direction d'Italie, il y a 10 minutes de retenue au kilomètre précisément 218, une voiture accidentée sur voie de droite, vous ne passez que sur la partie gauche de la chaussée. On parlera de la région Provence-Alpes-Côte d'Azur, on reparlera également de la vallée du Rhône ou encore du pourtour méditerranéen côté Occitanie dans le prochain point, je le disais. Bah, c'est juste après la musique et je vous propose Matt Pokora et Jason Derulo.
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1: L'état du trafic à 16h16 avec des informations un petit peu partout sur le quart sud-est du pays. On va commencer par les informations les plus impactantes le long de votre voyage sur la région Provence-Alpes-Côte d'Azur. Vous avez un accident qui est en cours entre Monaco et Menton après la sortie 58 Roquebrune-Cap-Martin sur la 8 en direction de l'Italie. 5 minutes de bouchon, 5 à 10 minutes de retenue derrière sur un petit peu plus d'un kilomètre. Avec sur place, au kilomètre 218, une voiture accidentée sur voie de droite en travers. Vous avez les pompiers présents sur les lieux, les gendarmes également présents. C'est que sur la voie de gauche en anticipant. N'oubliez pas, à l'arrière du bouchon, allumez bien vos feux de détresse pour prévenir ceux et celles qui sont derrière vous. Dans l'autre sens de circulation, à la hauteur de la barrière de péage de la Turbie, il y a beaucoup de trafic, avec un petit peu plus d'un kilomètre de retenue qui vous concerne, vous qui arrivez d'Italie sur l'autoroute A8, donc en direction. Eh bien, tout simplement, d'Aix-en-Provence et de Marseille, des contrôles sont en cours à la demande des autorités. Des voies sont fermées. D'ailleurs, que les contrôles soient en cours ou pas, la configuration ne change pas. Donc, pensez à bien vous répartir sur les voies disponibles au niveau de cette barrière de péage de l'autoroute A8 à l'est de Nice, du côté de Monaco. Le reste du trafic, au-delà, de la région Provence-Alpes-Côte d'Azur, juste avant de la quitter, cette fameuse région. Je vous rappelle qu'entre le secteur de Nice et d'Antibes, il y a toujours un petit peu de monde sur l'autoroute A8 avec encore 10 minutes, un quart d'heure de ralentissement sur une dizaine de kilomètres en cumulé. Conséquence tout à l'heure d'un accident qui a eu lieu à Antibes sur l'A8 en direction d'Aix-en-Provence. Il est terminé cet accident, mais comme on est samedi après-midi, vous êtes nombreux à circuler dans cette zone et ça ralentit encore ponctuellement sur une dizaine de kilomètres. Et d'ailleurs, j'apprends que dans ce fameux secteur où ça ralentit, un nouvel accident me parvient. Vous êtes sur donc cette autoroute A8 en direction d'Aix-en-Provence, dans ce fameux ralentissement que j'évoquais sur une dizaine de kilomètres. Eh bien, a priori, un accrochage s'est produit sur voie de gauche au kilomètre 178, après Villeneuve-Loubet, la sortie numéro 47. Donc, si c'est confirmé, vous ne passez que sur les deux voies les plus à droite. Donc, restez bien sur cette partie droite de la chaussée. Et l'autre conséquence, si c'est confirmé, c'est que forcément, ce ralentissement va mettre du temps à se résorber, voire va s'intensifier un petit peu. On suit ça avec attention. Le reste du trafic, on quitte cette fois la région Provence-Alpes-Côte d'Azur pour l'Occitanie, pour vous rappeler qu'il y a un véhicule qui roule à faible allure, si vous êtes en ce moment à l'est de Nîmes sur la 9 en direction de Lyon au kilomètre, à partir du kilomètre 32 après Nîmes-Est-Marguerite, la sortie 24, ne vous laissez pas surprendre. Seule information notable, en Auvergne-Rhône-Alpes, notez qu'il y a une seule information, 5 minutes de bouchon en raison d'une voiture qui a pris feu à Montélimar sur la 7 en direction de Lyon après Montélimar-Sud-Pierrelatte. La sortie numéro 18, vous avez derrière 2 kilomètres de ralentissement, 5-10 minutes maximum pour passer la zone avec les pompiers qui sont toujours présents sur place et forces de l'ordre également. Le patrouilleur et dépanneur attendus au kilomètre 122. On termine avec un mot du côté de la région lyonnaise pour vous dire qu'il y a toujours un petit peu de trafic à l'est de Lyon, le contournement est privilégié pour tous les véhicules, parce que je vous rappelle que le tunnel sous Fourvière est fermé en continu dans les deux sens de circulation jusqu'au plus tard lundi matin 6h en raison des travaux de maintenance mis en place par la métropole de Lyon sur ce tunnel sous Fourvière, donc au-delà du réseau Vinci Autoroute. Son visage vous est certainement familier depuis 17 ans. Il incarne José, le mari de Liliane, dans Scène de ménage sur M6. Frédéric Bourali sera notre invité dans un instant. Il nous parlera de son personnage et de la route, comme le veut la tradition sur le 107.7. Rendez-vous juste après à Mire.
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0: Amir, le titre « On verra bien » sur le 107.7 et on voit bien cet accident qui s'est produit du côté de Villeneuve-Loubet sur l'autoroute A8 en direction d'Aix-en-Provence entre Nice et Antibes avec deux voitures accidentées, des débris sur les voies, kilomètre 178. Ça se passe dans un ralentissement qui était déjà consécutif à un autre accident terminé. Donc une voiture reste accidentée désormais sur voie de gauche, kilomètre 178 après la sortie 47. Restez bien sur la partie droite de la chaussée dans ce secteur. On en reparle dans le prochain point trafic. Qui arrive très vite, hein. À 16h30, le rendez-vous est pris.
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0: S'il reste associé à la télévision, Frédéric Bourali, multiplie les projets, cinéma, doublage, théâtre, le comédien est au micro de Virginie Decorte.
2: Bonjour Frédéric Bourali.
3: Bonjour Virginie.
2: Beaucoup de nos auditeurs vous connaissent pour votre rôle de José dans la série Scène de ménage. Alors j'imagine que dans la rue, on vous appelle d'ailleurs plus José hein, que Frédéric.
3: Ouais, on m'appelle José, Frédéric. C'est 50-50.
2: Mais quelque part, c'est une belle reconnaissance hein, pour ce rôle de... et cette série qui dure depuis 17 ans.
3: 17 ans, ouais. C'est un cadeau de la vie. Hein. Ça, c'est un cadeau royal. Je suis devenu un acteur populaire. Devenir un acteur populaire, c'est merveilleux parce que c'est l'occasion de me rapprocher de gens que je ne connais pas, c'est-à-dire le public. On m'arrête très souvent dans la rue et souvent j'ai des témoignages très émouvants en fait. Comme il y a une proximité avec les gens.
2: Vous rentrez souvent, chez eux ?
3: Ouais, ils me disent des choses qui leur sont très personnelles, très intimes, mais il y a des choses des fois qui sont très émouvantes. Ouais.
2: Comment vous expliquez le succès de cette longévité ?
3: C'est toujours délicat de savoir les raisons d'un succès. Si vous le savez, tout le monde le ferait. C'est souvent un millefeuille. Il y a plusieurs raisons. Alors je pense qu'en premier lieu, il y a l'idée que si tu le savais, tout le monde le ferait. C'est souvent un millefeuille. Il y a plusieurs raisons. Alors je pense qu'en premier lieu, il y a l'idée que ça fait rire les gens.

0: Rationnel, c'est ça qui est formidable.
1: Évidemment, Frédéric Bourali, ça ne vous a pas empêché de mener d'autres projets en parallèle, d'avoir d'autres terrains de jeu, comme on dit.
0: Ouais.
1: Et votre actualité, d'ailleurs, vous emmène en ce moment au théâtre avec les grands-enfants. Une comédie sur les enfants, mais pas que. On parle aussi des parents, d'amitié. Est-ce que vous pouvez nous pitcher un petit peu cette histoire?
0: Moi, je viens du théâtre, de toute façon. Et là, la pièce en question, c'est l'histoire de deux amis qui se connaissent depuis 40 ans, deux vieux potes. Moi, j'ai une fille et lui, il a un garçon. On est amis, hein. Et il se trouve que ma fille et son fils sont ensemble. Donc pour nous, c'est joyeux, c'est formidable. Ils se sont mariés il n'y a pas longtemps. Et ils viennent pour nous annoncer, on est en train de retaper tous les deux une baraque, pour nous annoncer une grande nouvelle. On est persuadés qu'ils nous annoncent qu'on va être grand-père. Donc c'est la fête. Pas du tout, ils nous annoncent qu'ils vont divorcer. On se demande pourquoi ça. Parce que on est tellement amis. Nos enfants sont ensemble, donc tout va bien. Il y a une logique. Et là, d'un seul coup, ça se casse. Donc, c'est très choquant pour nous. Le premier réflexe, c'est de dire, c'est de ta faute. T'as mal éduqué ta fille ou t'as mal éduqué ton fils. Ce qui est un conflit terrible en amitié. Dans un couple, déjà,
1: c'est
0: bonjour.
1: Pas
0: mais en amitié, c'était quand un ami dit à l'autre, t'as mal éduqué ton fils ou ta fille, ça se passe très très mal. Et ils ont une manière aussi à eux de le faire, qui est assez jubilatoire. Et c'est cruel. C'est assez cruel.
1: C'est vrai que ça rigole beaucoup.
0: C'est tout l'intérêt de la pièce.
1: Avec aussi quelques grincements, c'est à l'image de la vie, j'ai envie de dire.
0: Complètement. Complètement.
1: À la fois comique et tragique.
0: Ah, complètement.
1: Frédéric Bourali, on marque une petite pause trafic et musique. À tout à l'heure.
0: À tout à l'heure.
2: Absolument, on vous retrouve juste après le point circulation de 16h30. Notez que dans le ralentissement que j'évoquais entre Nice et Antibes sur la 8 en direction d'Aix-en-Provence, les deux véhicules qui étaient accidentés ont pu repartir de même. Du coup, vous repassez sur 3 voies, kilomètre 178. Après Villeneuve-Loubet, la sortie numéro 47. Le prochain point trafic, ça arrive très vite, juste après la musique d'Oria et le titre Soirée mondaine.
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1: Il est 16h30 et je vous rappelle plusieurs informations d'importance avec des bouchons consécutifs à des accidents en cours ou terminés avec un accident en cours après Roquebrune-Cap-Martin à l'est de Nice sur la 8 en direction de l'Italie. Kilomètre 218, deux voitures accidentées sur voie de droite, vous ne passez que sur la voie de gauche avec derrière 2 km de bouchons. Moins de 10 minutes pour traverser la zone avant de continuer votre voyage sur place. Les pompiers continuent d'intervenir. Vous avez le patrouilleur en protection, restez bien sur la partie gauche de la chaussée. Au moins 10 minutes donc pour traverser cette zone et continuer votre voyage. Dans l'autre sens de circulation, ça ralentit au niveau de la barrière de péage de la Turbie. Je vous rappelle que à cette barrière de péage, des voies sont neutralisées à la demande des autorités pour permettre des contrôles, qu'ils soient en cours ou pas. D'ailleurs, la configuration ne change pas avec un peu moins d'un kilomètre de retenue dans cette zone. Plus à l'ouest, entre Nice et Antibes, sur la 8 en direction d'Aix-en-Provence, il y a toujours 10 minutes de ralentissement. Une dizaine de kilomètres de trafic bien dense entre Cagnes-sur-Mer et Antibes précisément. Conséquence de plusieurs accidents cet après-midi. Tous terminés. Le reste de l'infotrafic, on quitte la région Provence-Alpes-Côte d'Azur pour évoquer l'Occitanie rapidement, ou entre Montpellier et Nîmes en direction de Barcelone, il y a un véhicule arrêté au niveau de la sortie Galargue, la sortie 26. Ça peut vous gêner, pensez à anticiper. Seule information notable en cours. Et puis, si vous êtes en ce moment plus au nord, sachez que du côté de Montélimar, sur l'autoroute A7 en direction de Lyon, après Montélimar Sud, Pierre-Latz, il y a 5 minutes de bouchon à moins d'un kilomètre de retenue. Au passage de 3 à 2 voies circulées, il reste à évacuer la carcasse d'une voiture qui a brûlé tout à l'heure au kilomètre 122. Vous ne passez que sur les deux voies les plus à gauche. Du coup, comme le trafic est un petit peu dense, ça freine un petit peu dans ce secteur. Ailleurs, pas d'autres difficultés, notamment en région lyonnaise où tout est rentré dans l'ordre, mais des restrictions de circulation persistent ce week-end en raison de travaux qui sont menés conjointement par la direction des routes centre-est au niveau des viaducs de Pierre-Bénite, au-delà du réseau Vinci Autoroute, tout comme la métropole de Lyon qui opère des travaux de maintenance au niveau du tunnel sous Fourvière. Le tunnel du coup est fermé en continu au moins jusqu'à lundi matin 6h de jour comme de nuit. Et dans les deux sens de circulation, l'autre restriction, sur la 7 en direction de Marseille, la circulation est interdite entre Pierre-Bénite et Saint-Fond.
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1: Cette semaine, nous voyageons avec José, le mari de Liliane, dans Scène de ménage sur M6. Nous retrouvons Frédéric Bourali qui nous parle de route tout de suite au micro 177 de Virginie Decorte.
2: Frédéric Bourali, c'est la grande tradition sur le 177. Nous faisons un pas de côté avec nos invités pour évoquer la route, un sujet que vous connaissez bien, notamment en tournée.
3: Ah ça, je peux vous dire qu'on connaît bien. On en avale des kilomètres, c'est sûr. C'est ça qui est le plus épuisant. C'est génial les tournées, parce qu'on voit plein de gens, tout ça. Ce qui est un peu dommage, c'est qu'on est souvent, on n'a même pas le temps de visiter les villes dans lesquelles on est. Et je me souviens qu'un jour, on s'était moqué de Johnny Hallyday, parce que je crois qu'il était à Strasbourg, il était entré sur scène, il avait dit, bonjour Marseille. Tout le monde s'était foutu de sa gueule. Mais je comprends tellement ça. Ouais. Moi, ça pourrait m'arriver. C'est normal, on aura le temps de visiter les villes quand on joue 2-3 jours. Là, on a le temps. On peut se poser, on attend de voir. Je me souviens, j'avais joué à Casablanca il y a 2 ans avec mon pote Lionel Assier. Et c'est en bord de mer, j'avais même pas vu la mer.
2: Voilà. Trop dur.
3: Trop dur. Non, tout va bien, c'est génial.
2: Mais c'est
3: absolument
2: frustrant.
3: Génial. Mais on fait pas du tourisme, voilà.
2: Et sur la route, ça se passe comment?
3: C'est des 5 heures de voiture. En fait, quand on fait des tournées, on est obsédé par 2 choses. C'est de ne pas grossir, parce qu'on bouffe, et de dormir. On est obsédé par le sommeil. Partout où on peut, on arrive, on essaie de dormir.
2: Et en voiture, justement, vous y arrivez?
3: Alors, ouais, c'est pas nous qui conduisons, hein.
2: Mais j'espère.
3: Parce que ce serait dangereux. Et en voiture, on essaie de se reposer, mais on dort pas bien en voiture. Enfin, je veux pas me faire plaindre, c'est génial.
2: Et puis, Frédéric Bourali, il paraît que vous aimez tellement le sud et la Côte d'Azur que votre voiture est immatriculée.
3: 83. Ouais, le Haut-Var. Et là, hier, j'étais à Tourtour, dans un village que j'adore, où je me suis marié d'ailleurs, j'habite à Paris, mais je suis immatriculé 83 et j'adore le Haut-Var, j'y vais très souvent.
2: Alors on a parlé télé, théâtre, quels sont vos autres projets en ce moment, Frédéric Bourali?
3: J'ai la chance d'en avoir beaucoup. Mm-hmm. Là, je vais repartir en tournée avec mon camarade Éric Logérias avec les grands-enfants, on va prendre la route, etc. On va vous entendre sur 177.
2: J'espère.
3: Bien sûr. c'est tellement utile, c'est génial. Hein. J'adore cette radio, j'écoute tout le temps en bagnole. On va partir en tournée, on va faire une 50aine de dates. Moi, j'ai un projet personnel autour de Pierre Perret, que j'ai rencontré. Je viens de faire une série pour TF1, qui est super, avec Alice Paul, qui va sortir, là, je pense, bientôt. Je viens de faire un film, un long-métrage aussi, qui va sortir au mois de... Je crois qu'il sort le 3 août. Un film que j'ai tourné avec Ducret, qui va s'appeler Les Gendarmes. J'ai beaucoup de projets de théâtre, notamment avec mon camarade Éric Logérias.
2: Vous allez avaler beaucoup de kilomètres encore.
3: Ouais, encore beaucoup de kilomètres, ouais. J'ai beaucoup de chance.
2: Merci beaucoup, Frédéric Bourali.
3: C'est moi qui vous remercie.
2: D'avoir voyagé avec nous. On vous retrouve, bien sûr, aussi dans Scène de de ménage sur M6 tous les soirs et sur les planches donc de théâtre, avec notamment en ce moment la comédie Les Grands Enfants. Et cette comédie, je crois que vous la jouez jusqu'en 2027.
3: Oui.
2: Chapeau.
3: Ouais, merci beaucoup. Chapeau vous aussi, hein. Chapeau pour
2: prends,
3: tout le monde.
2: Je prends. Allez, chapeau bas.
3: Merci beaucoup.
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0: La route avec Joss Stone à l'instant sur le 107.7. Bonne route, bon après-midi, bon week-end, avec des difficultés de circulation qui persistent, notamment pour vous qui circulez en ce moment sur l'autoroute A8 à partir de Roquebrune-Cap-Martin en direction de l'Italie au niveau de la sortie 58. Vous avez 20 minutes de bouchon. Conséquence d'un accident en tête au kilomètre 218 impliquant deux voitures sur voie de droite. Vous ne passez que sur la voie de gauche et en fonction des interventions des services de secours et de sécurité, la circulation peut être interrompue quelques instants avant de repartir. C'est pour ça que le bouchon prend un petit peu d'ampleur sur 2-3 kilomètres désormais sur cet axe A8 à l'est de Nice en direction de l'Italie. On reparle de cette information comme de l'ensemble de vos conditions de circulation. Rassurez-vous, ailleurs, ça se passe quand même globalement bien sur le reste de la région Provence-Alpes-Côte d'Azur comme sur le reste du quart sud-est du pays.
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1: Allez, l'infotrafic à 16h46 avec un trafic rythmé encore par quelques événements le long de votre parcours, notamment cet accident qui provoque un bouchon à l'est de Nice sur l'autoroute A8 à partir de Roquebrune-Cap-Martin à la sortie 58. Vous avez 3-4 km de bouchon, vous mettez une demi-heure pour traverser cette zone. Conséquence en tête donc au kilomètre 218 d'un accident impliquant deux voitures sur voie de droite au kilomètre 218. Donc vous ne passez que sur la voie de gauche et à tout moment, en fonction de l'intervention des services de secours ou de sécurité, la circulation peut être interrompue. Alors pour l'instant, ça passe actuellement. Vous avez les pompiers qui continuent d'intervenir parce que dans les zones d'accident, priorité au secours, vous en conviendrez. Une fois que les secours ont fini leur intervention, le dépanneur qui est en attente pourra intervenir pour évacuer les véhicules. Et le patrouilleur également encadre ses opérations. Donc pour l'instant, la voie de droite reste neutralisée. Vous ne passez que sur la voie de gauche qui explique ce bouchon de 20 à 30 minutes selon les dernières estimations pour passer la zone entre Monaco et Menton sur la 8 en direction de l'Italie. Ailleurs, toujours sur l'autoroute A8, mais dans l'autre sens de circulation, ça peut encore ralentir ponctuellement le long de votre parcours. Si vous êtes entre Nice et Antibes, en direction d'Aix-en-Provence, trafic bien dense sur une dizaine de kilomètres. Vous êtes dans les à-coups, circulation en accordéon. Parfois, vous êtes à l'arrêt quelques instants, puis vous repartez, puis de nouveau au ralenti. Donc, maintenez de bonnes distances de sécurité entre vous et les véhicules qui vous précèdent entre Nice et Antibes. Et puis, une nouvelle information qui me parvient. Si vous êtes un petit peu plus à l'est, sur l'A8, en direction de l'Italie, au kilomètre 210. J'apprends a priori que dans un tunnel après le secteur de la Turbie, vous avez un véhicule arrêté sur la voie du milieu, kilomètre 209. Donc ça pourrait gêner votre passage, bien entendu. Donc anticiper kilomètre 209 pour ce véhicule qui peut vous gêner au niveau d'un tunnel, kilomètre donc 209. Voilà pour les toutes dernières informations, avec des informations qui se concentrent vraiment sur un secteur assez restreint, sur l'est de la région Provence-Alpes-Côte d'Azur. Ailleurs, de manière générale, ça se passe plutôt bien. Notez simplement, si vous êtes du côté d'Aubagne, au niveau de l'entrée numéro 35 de l'autoroute A52, un véhicule arrêté qui peut vous gêner ponctuellement. Et puis plus à l'ouest, si vous circulez sur le pourtour méditerranéen, non pas côté Provence-Alpes-Côte d'Azur, mais côté Occitanie, trafic est tout de même assez calme. Et puis ça va mieux également du côté de la vallée du Rhône, où le véhicule qui avait pris feu, la carcasse en tout cas du véhicule, a été évacué. Vous repassez sur les trois voies après Montélimar Sud, Pierre-Latte, la sortie numéro 18 sur la 7 en direction de Lyon. On termine avec un mot du côté de la région lyonnaise, où il y a des restrictions de circulation au-delà du réseau Vinci Autoroute ce week-end en raison de travaux de maintenance du tunnel sous Fourvière mené par la métropole de Lyon. Le tunnel est fermé en continu de jour comme de nuit dans les deux sens de circulation jusqu'au plus tard lundi matin 6h. Notez également que les travaux sont en cours sur les viaducs de Pierre-Bénite et du coup la direction des routes Centre-Est effectue des travaux et la 7, la circulation est interdite sur cet axe en direction de Marseille entre Pierre-Bénite et Saint-Fons. Vous suivez à chaque fois les déviations mises en place. Allez, bonne route et bon courage si vous êtes dans les difficultés, notamment à l'est de Nice, entre Monaco et Menton, suite à cet accident qui est toujours d'actualité. Vous avez entre 20 et 30 minutes de bouchon, on y reviendra dans quelques minutes. D'ici là, le retour de la musique, 7 Seconds, Néné Chéri, Youssou N'Dour, ou encore dans un instant, Ronan Luce pour accompagner votre route.

La route avec Elton John et Dua Lipa sur le 107.7, retour au trafic sur la région Provence-Alpes-Côte d'Azur. Je vous rappelle qu'il y a au moins 20 minutes de bouchon après la sortie 58 en direction de l'Italie, Roquebrune-Cap-Martin. 3 à 4 km de retenue en tête. Un accident sur voie de droite, deux voitures impliquées au kilomètre 218. Vous ne passez toujours que sur la voie la plus à gauche. Et puis en amont de ce secteur, rappelez-vous qu'après la barrière de péage de la Turbie, kilomètre 209, une voiture est arrêtée en plein milieu des voies de circulation en panne. Les gendarmes sont arrivés sur place. Donc ralentissez bien sur cet axe A8 en direction de l'Italie, toujours donc après la barrière de péage de la Turbie. On refait le point sur toutes vos conditions de circulation après l'actualité de 17h avec la rédaction. D'ici là, Renan Luce et la fille de la bande.

0: La route avec Ronan Luce pour terminer cette heure. Bon après-midi, bon week-end. Le retour de l'infotrafic en détail, c'est juste après le rappel de l'actualité avec la rédaction. 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
2: Bonjour à tous, c'est direction Roland-Garros. Deux Français sur les cours en ce moment, les deux derniers Français en lice. À bataille très dure pour Diane Paris qui a réussi à emmener l'américaine numéro 6 mondiale Anisimova au super tie-break. La Française mène actuellement 4-3 dans ce super tie-break. Autre Français en ce moment sur les cours, le tout jeune Moïse Kouamé contre le Chilien Alejandro Tabilo. On est dans le premier set et lui, le Français, mène 5-3. En football, encore une heure de patience pour les supporters du PSG avant la finale de la Ligue des Champions. Paris-Arsenal, coup d'envoi dans une heure. L'actualité de ce samedi, c'est aussi un policier qui a dû faire usage de son arme cet après-midi en Seine-Saint-Denis. Il a battu un individu menaçant à Bobigny. L'homme muni de couteau aurait blessé deux de ses voisins. Le policier a été contraint d'utiliser son arme, explique la préfecture de police. Il veut être le candidat de l'espoir. Premier meeting de campagne cet après-midi à Paris pour Gabriel Attal, l'ancien Premier ministre, candidat à la présidentielle sur fond de compétition dans le bloc central avec Édouard Philippe. À la tribune, Gabriel Attal a promis de l'action et a fait valoir son expérience après son passage de quelques mois à Matignon. Les hommages de la nation à Edgar Morin, le philosophe et sociologue, nous a quittés hier à l'âge de 104 ans. Emmanuel Macron a salué un soldat de la résistance, militant, penseur du siècle et esprit universel. Et puis à la page météo, les températures commencent doucement mais sûrement à redescendre. On va perdre presque 10 degrés demain. En attendant, cet après-midi, la région Île-de-France est la toute dernière placée en vigilance orange canicule. Ce que je vous propose justement à quasiment 17h02, c'est un point complet sur la météo.
0: Merci, la météo à venir pour demain avec un ciel changeant sur la plupart des régions avec une alternance d'éclaircies de passages nuageux. Le temps deviendra instable l'après-midi, notamment du Grand Est aux Alpes avec des averses orageuses qui pourront se produire notamment sur l'est de la région Auvergne-Rhône-Alpes et en vallée du Rhône en fin de journée, voire en début de soirée. Température en baisse généralisée, sauf sur le midi méditerranéen, les minimales 16 à 22 degrés sur la moitié sud, puis les maximales sur le quart sud-est. Il fera par exemple demain après-midi 26 à Nice, 29 à Marseille, 30 à Lyon, 31 à Perpignan, 32 à Valence, 34 à Montpellier.
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0: On va se focaliser sur la région Provence-Alpes-Côte d'Azur. C'est là où se passent les principales informations, puisque en Occitanie, tout va bien le long de votre parcours, sauf un véhicule qui peut vous gêner, qui était en train d'être dépanné, un poids lourd à l'est de Nîmes sur la 9 en direction de Lyon, après Roquemort, la sortie 22, au kilomètre 13. Vous ne passez que sur la voie la plus à gauche avec dépanneur et patrouilleur sur place. Sinon, plus au nord également, en Auvergne-Rhône-Alpes, pas de soucis particuliers. On reviendra dans un instant sur les restrictions à Lyon, au-delà du réseau Vinci Autoroute, il y en a ce week-end en raison de travaux. On s'intéresse donc à la région Provence-Alpes-Côte d'Azur parce que le principal bouchon se situe à l'est de Nice. Vous êtes sur l'autoroute A8 en direction de l'Italie à partir de Roquebrune-Cap-Martin, la sortie 58. Vous avez 20 minutes de bouchon pour passer 3-4 km de retenue. Pourquoi ? Parce qu'en tête, au kilomètre 218, vous avez deux voitures accidentées sur voie de droite. Vous ne passez que sur la voie de gauche en sortie de tunnel. Donc les pompiers sont toujours en train d'intervenir. Vous avez le patrouilleur, le dépanneur et les forces de l'ordre sur place. Donc priorité au secours, vous en doutez, dans les zones d'accident. C'est pour ça que tant que les pompiers n'auront pas fini leur intervention, eh bien sachez que la situation restera telle quelle, c'est-à-dire que la voie de droite restera neutralisée. Donc 20 minutes de bouchon derrière sur 3 à 4 km selon les dernières estimations. Notez qu'en amont de ce secteur, il y a 2 voies sur 3 qui sont neutralisées suite à un véhicule en panne après la turbie, la barrière de péage, toujours sur la 8 en direction de l'Italie, cette fois au kilomètre 209. Le patrouilleur vient de neutraliser la voie du milieu, la voie de droite. Vous ne passez que sur la voie de gauche avec les gendarmes également présent sur place, véhicule qui est arrêté depuis quelques minutes en plein milieu des voies de circulation sur cet axe A8. Dans l'autre sens, l'A8, mais cette fois à l'ouest de Nice, en direction d'Aix-en-Provence, le secteur habituellement chargé à l'après-midi, le samedi, entre Cannes-sur-Mer et Antibes, eh bien, sachez que ça donne une dizaine de kilomètres de circulation en accordéon, trafic bien dense. Vous êtes souvent au ralenti sur cette large zone, donc du côté de Cannes-sur-Mer, Villeneuve-Loubet jusqu'à Antibes. Ensuite, une fois passé la barrière d'Antibes en direction d'Aix-en-Provence, ça se passera mieux le long de votre parcours. Donc ne soyez pas pas surpris hein, par d'éventuels coups de frein, ne serrez pas de trop près dans cette large zone le véhicule qui vous précède. On quitte donc le secteur de la région Provence-Alpes-Côte d'Azur, non sans vous rappeler quand même qu'il y a un petit peu de monde à Marseille en ce moment sur la 50 ou encore l'autoroute A55, l'autoroute du littoral entre Arinque et la Joliette. Au bout de cet axe A55 pour rejoindre les terrasses du port ou le tunnel sous Fourvière, le tunnel de la Joliette et du Vieux-Port, il y a 10 minutes de bouchon avec 2 à 3 km de retenue. On change de secteur et je vous rejoins pour terminer comme promis de l'autre côté de la vallée du Rhône. J'ai un peu anticipé, mais le fameux tunnel sous Fourvière à Lyon, sachez-le, est fermé dans les deux sens, hein, en continu, de jour comme de nuit, jusqu'à 6h lundi matin au maximum. Tunnel sous Fourvière fermé pour des travaux de la métropole de Lyon, travaux de maintenance dans ce tunnel. Du coup, ça vous concerne entre l'échangeur du Val-Vert sur la métropolitaine 6 et l'échangeur 1 sur la métropolitaine 7. Notez qu'en parallèle, la direction des routes Centre-Est est en train de rénover les viaducs de Pierre-Bénite et ce week-end, la circulation est également interdite direction Marseille entre Pierre-Bénite et Saint-Fond sur l'autoroute A7. Donc prévoyez bien sûr et suivez bien les indications et les déviations locales mises en place au-delà du réseau Vinci Autoroute.
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0: Le rappeur marseillais Jul a fait un triomphe hier soir au stade Vélodrome de Marseille à l'occasion de son premier concert. Il est de nouveau au Vélodrome ce soir pour son deuxième concert. Et notamment, il entonnera certainement de ses titres phares. Voici Phénoménal que nous diffusons pour vous qui vous rendez peut-être au stade ce soir. Jul sur Radio Vinci Autoroute.

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2: From time to 17h10, Radio Vinci Autoroute, priorité à votre sécurité. Vous êtes sur la 50 direction Marseille, après à l'Acadière d'Azur, la sortie numéro 11. Des obstacles ont été vus sur la chaussée ralentissée au kilomètre 46.

Marie Sarah et le titre Can Feel It sur le 107.7. Toujours 20 minutes de bouchon pour vous qui circulez en ce moment à l'est de Nice sur la 8 en direction de l'Italie. Après Roquebrune Cap Martin, la sortie 58 suite à un accident sur voie de droite. Toujours les opérations de secours qui sont en cours. Vous ne passez que sur la voie de gauche au kilomètre 218. Notez également une nouvelle information qui me parvient pour vous qui êtes sur l'autoroute A8 en direction de l'Italie au niveau de la barrière de péage d'Antibes. Vous avez un véhicule qui peut vous gêner, arrêté au niveau de la plateforme du péage. On revient sur toutes vos conditions de circulation sur la région Provence-Alpes-Côte d'Azur, mais pas que, sur l'ensemble du quart sud-est après Étienne Dao.

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1: 17h16, vos conditions de circulation sont de retour avec toujours des difficultés le long de votre parcours, en particulier si vous êtes en région Provence-Alpes-Côte d'Azur. Pourquoi ? Parce qu'il y a un accident qui gêne à l'est de Nice sur la 8 en direction de l'Italie, après Roquebrune-Cap-Martin, la sortie 58. Vous avez 20 minutes de bouchon sur 3-4 km en tête au kilomètre 218. Rappelez-vous qu'il y a deux voitures à l'origine accidentées, il en reste une à évacuer. Vous ne passez que sur la voie de gauche. Notez qu'en amont de ce secteur, si vous arrivez donc du secteur de Monaco, sachez qu'il y a un véhicule qui est en train d'être dépanné et qui gênait sur voie du milieu, voie de droite au kilomètre 209, toujours sur la 8 en direction de l'Italie après la barrière de péage de la Turbie. Barrière de péage en direction d'Aix-en-Provence où il peut y avoir un petit peu d'attente. Notez que des voies sont neutralisées, cette barrière de péage pour vous qui arrivez d'Italie, à la demande des autorités pour permettre des contrôles qui soient en cours ou pas d'ailleurs, la configuration qui reste inchangée en continu ce week-end. Si vous êtes plus à l'ouest, vous êtes en transit entre Nice et Antibes sur l'autoroute A8 en direction d'Aix-en-Provence. Ça ralentit ponctuellement une dizaine de minutes sur une dizaine de kilomètres. Vous avez des secteurs qui sont plus denses que d'autres, Cannes-sur-Mer, notamment Villeneuve-Loubet. Donc ça peut ralentir à tout moment devant vous. Ne serrez pas de trop près le véhicule qui vous précède en ce samedi de fort trafic. Si vous êtes plus à l'ouest, du côté de la région, Provence-Alpes-Côte d'Azur, ça se passe bien partout ailleurs. Il n'y a pas d'autres difficultés, si ce n'est quand même la présence d'obstacles si vous êtes sur l'autoroute A50. En direction de Marseille, après la Cadière d'Azur, la sortie numéro 11, ça vous concerne au kilomètre 49. Et puis notez également sur la 51, plus au nord, vous circulez en direction d'Aix-en-Provence depuis Gap. Au niveau de la sortie Cadarache, sortie numéro 17, un véhicule est en difficulté et peut vous gêner, donc pensez à anticiper. On termine avec la région Provence-Alpes-Côte d'Azur pour les accès à Marseille cet après-midi. Depuis le nord, la 7, la 55, à 55 10 minutes de bouchon à la Joliette, mais pas plus, et puis par la 50 au Bagne Marseille, ça se passe quand même plutôt bien, ça ralentit un petit peu, mais rien d'exceptionnel pour un samedi après-midi. Voilà pour les dernières tendances sur cette grande région, plus à l'ouest. Côté Occitanie, pas de changement, ça se passe bien devant vous, simplement la voie de droite neutralisée à l'est de Nîmes sur la 9 en direction de Lyon après Roquemort, la sortie numéro 22 au kilomètre 13. Vous ne passez que sur la voie de gauche, dépannage en cours d'un poids lourd, le patrouilleur est en protection et dépanneur intervient. Et puis si vous êtes en vallée du Rhône, ça se passe bien désormais, tout comme en région lyonnaise. À noter simplement à Lyon des restrictions en continu de jour comme de nuit jusqu'à maximum 6h lundi matin. Le tunnel sous Fourvière est fermé dans les deux sens de circulation au-delà du réseau Vinci Autoroute. Travaux menés par la métropole de Lyon, la direction des routes centre-est qui mène en parallèle des travaux au niveau des viaducs de Pierre-Bénite, du coup, à circulation interdite également. Direction Marseille entre Pierre-Bénite et Saint-Fons sur l'autoroute A7. Le retour de la musique, c'est tout de suite sur le 107.7 Radio Vinci Autoroute pour accompagner votre fin d'après-midi. Excellent week-end à toutes et à tous avec Christophe Maé, juste après Asgir.

avec une voiture qui reste accidentée sur la voie de droite. Dépanneur est en train d'intervenir. Les pompiers repartent. Les gendarmes et le patrouilleur sont toujours sur place. Donc vous ne passez toujours que sur la seule voie de gauche. On reparle de tout ça juste après Man at Work en musique.

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1: 17h30, avant de revenir sur les difficultés que vous rencontrez à l'est de Nice sur la 8 en direction de l'Italie suite à un accident. Un mot sur la vallée du Rhône pour vous qui nous écoutez sur l'autoroute A7 en direction de Marseille après Montélimar Sud, Pierre Latte, la sortie 18. J'apprends qu'un pneu a été vu sur les voies. Au kilomètre 144, ça peut vous gêner, le patrouilleur est en route pour le ramasser. On en vient donc à ces informations. Du côté de Monaco, entre Monaco et Menton. Après Roquebrune, Cap-Martin, la sortie numéro 58 sur la 8 en direction de l'Italie. Je vous rappelle qu'il y a 4 km de bouchon, 4 à 5 km de retenue. Suite à un accident qui s'est produit un petit peu plus tôt dans l'après-midi, sur la voie de droite, avec à l'origine deux voitures qui ont été évacuées. Reste un véhicule de pompiers et les patrouilleurs sur place. La voie de droite est toujours neutralisée, vous ne passez que sur la voie de gauche. Et c'est pour ça qu'il y a un bouchon derrière qui s'est formé. Et notez qu'au cœur de ce bouchon, il y a un véhicule arrêté au kilomètre 216, donc 2 km en amont, sur la voie de droite. C'est un poids lourd qui est immobilisé après cette sortie numéro 58. Donc.

0: Deuxième restriction de circulation au cœur de cette difficulté à l'arrière de ce premier événement, c'est-à-dire cet accident qui est quand même en passe de se terminer, puisqu'une fois que les services de secours sont repartis, le patrouilleur pourra enlever les cônes de signalisation qui neutralisaient cette voie de droite. Le reste du trafic au-delà de cette zone, un petit peu en amont, si vous êtes du côté de l'autoroute A8, mais du côté d'Antibes, toujours en direction de l'Italie, sachez qu'il y a un fourgon en panne sur voie de droite après la barrière de péage d'Antibes, kilomètre 176. Vous ne passez que sur les deux voies les plus à gauche, du coup ça ralentit un petit peu à l'arrière, quelques minutes pour passer 2 km de ralentissement. Dans l'autre sens, ça ralentit aussi, mais de manière un petit peu plus marquée entre Nice et Antibes, en direction donc d'Aix-en-Provence, sur une dizaine de kilomètres. Vous mettez 10 minutes, un quart d'heure, le plus que d'habitude, pour la liaison entre Cagnes-sur-Mer et Antibes. D'autres informations le long de votre parcours, au-delà de cette zone, plus à l'ouest, vous circulez en ce moment du côté de l'autoroute A50 en direction de Marseille, après la Cadière d'Azur, la sortie 11, vous avez au kilomètre 49 des obstacles sur les voies. Patrouilleur est en route pour les ramasser. Puis encore plus à l'ouest, si vous circulez du côté de l'autoroute A7 en direction de Marseille, après la barrière de péage de Lançon de Provence, au moment de faire votre choix entre autoroute A7 et autoroute A8, soit direction Marseille, soit direction Aix-en-Provence, un véhicule est arrêté, kilomètre 245, pas plus d'informations. Pour le moment, on termine avec un mot du côté de Marseille, pour vous qui rejoignez depuis Aubagne, depuis la 50, l'ouest de Marseille, vous avez des ralentissements qui se mettent en place, avec 20 minutes de bouchon au programme sur cet axe, avant de rejoindre notamment peut-être le stade Vélodrome, vous qui allez au concert de Jul peut-être ce soir. Sachez que sur la 55 également, 10 minutes, un quart d'heure de bouchon du côté des terrasses du port, au bout de cet axe, cette autoroute du littoral. Voilà pour l'essentiel côté Provence-Alpes-Côte d'Azur. Ailleurs, notamment plus à l'ouest, vous circulez en Occitanie sur l'autoroute A9 en direction de Lyon, après Roquemort à l'est de Nîmes, après la sortie 22, toujours une seule voie pour circuler au lieu de deux habituellement, kilomètre 13, dépannage de poids lourd qui est en cours. Le patrouilleur est présent sur place, en plus du dépanneur présent sur les lieux. Du côté d'Auvergne-Rhône-Alpes, ça se passe bien, globalement, sur l'autoroute A7 en vallée du Rhône, direction Lyon, direction Marseille, pas de soucis majeurs. Et puis si vous êtes en région lyonnaise, rappelez-vous les restrictions en cours suite à des travaux menés par la métropole de Lyon, travaux de maintenance du tunnel sous Fourvière qui est fermé en continu dans les deux sens de circulation au-delà du réseau Vinci Autoroute, et également des travaux sur les viaducs de Pierre-Bénite. Du coup, la circulation est interdite également direction Marseille entre Pierre-Bénite et Saint-Front sur l'autoroute A7.
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0: Dans un instant, notre rendez-vous musical Montez le son vous ramènera 30 ans en arrière avec ERA, ce collectif qui mêle musique du monde, chant grégorien, électro et pop. ERA est de retour avec un nouvel album que nous présentera son leader Eric Lévy. Ça sera juste après Mademoiselle K et Zazie.

0: La route avec Mademoiselle Kaizazi, moteur te plaire sur le 107.7 accident terminé sur l'autoroute A8 en direction de l'Italie. Après Roquebonne Cap Martin, la sortie numéro 58, vous passez désormais sur les deux voies de circulation en sortie de tunnel où un accident s'était produit en fin de journée avec deux voitures impliquées. Eh bien, tous les véhicules de sécurité de secours sont repartis, ce qui devrait libérer quand même le bouchon de 4 à 5 km. Toujours d'actualité derrière après la sortie numéro 58. Je vous tiens informé de l'évolution de la situation dans le prochain point trafic à 17h45.
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0: Aujourd'hui, retour dans les années 90 avec Christelle Mollon.
2: Il y a 30 ans, un ovni musical débarquait sur Terre et dans nos oreilles. Souvenez-vous d'Era.

0: Et derrière ces 15 millions d'albums vendus à travers le monde, il y a Eric Lévy. Bonjour.
1: Bonjour.
0: On se souvient tous de cette chanson, hein, Méno, dont on a écouté un extrait. 30 ans plus tard, vous revenez avec un nouvel album, Era 8. Tout le monde connaît Era, mais vous êtes quasiment inconnu du grand public. Et pourtant, la musique, c'est votre vie depuis toujours. Donc, vous n'avez jamais arrêté, hein, puisque vous étiez encore en deuxième position des artistes français les plus exportés dans le monde en 2024, avec plus de 2,2 milliards de streams. Et elle vous vient d'où, justement, votre inspiration ?
1: Tout ce que je sais, c'est qu'elle ne me vient pas de la vie de tous les jours. Et j'écris pas des chansons en basant sur des histoires personnelles. C'est vraiment une inspiration qui vient peut-être littérature, de tout ce qui était médiéval, heroic fantasy, la musique classique aussi. Parce que la musique classique, c'est très dramatique. Mais c'est vrai qu'à l'époque, quand Era a sorti, tout ce qui était médiéval, heroic fantasy, c'était totalement hors du paysage. Il n'y avait pas de série télé, pas de film, pas de littérature. Donc ça donnait ce côté un peu ovni au projet, justement.
0: Donc dans ce huitième album studio, Era 8, il y a cette reprise de Sweetbox qu'on va écouter à la fin de cette interview. Oui. Pourquoi vous avez eu envie de retravailler sur cette chanson ?
1: Parce que j'avais fait, il y a quelques années, un album qui s'appelait Era Classique, qui était basé sur des œuvres classiques plutôt connues. Et j'avais toujours cette œuvre de Bach, et donc la suite numéro 3. Ça m'avait toujours inspiré, mais c'est vrai que Sweetbox avait fait un très très joli travail. Je fais pas de cover, c'est très rare. Sur 8 albums, j'ai dû en faire une, ça sera la deuxième. Il y a un esprit un peu différent de la version originale, mais je suis très fier de cette version. Il y a beaucoup de force dans cet album, on retourne un peu à l'ADN du premier album. J'ai toujours les voix au départ, quand j'entends la musique, j'ai aussi les voix qui viennent avec, donc... J'espère qu'elle plaira au public comme ça a plu la première fois.
0: C'est quoi un show d'Era ?
1: C'est comme un opéra en fait, mais plutôt opéra hard rock, je dirais, avec 25 personnes sur scène, beaucoup de lumière, deux chanteurs qui viennent du heavy metal, deux chanteurs qui viennent du classique. C'est vraiment à l'image du projet, un mélange de plein de choses. Et là, en 2028, on part sur un nouveau spectacle. On va faire l'Accor Arena à Paris. C'est la première fois qu'on va faire une aussi grande salle à Paris. Donc on a hâte.
0: Merci beaucoup Eric Lévy.
1: Merci à vous.
0: Et on écoute tout de suite cette reprise justement de Sweetbox que je vous laisse prononcer.

0: C'était Everything Gonna Be Alright sur la prise du tube de Sweetbox dans les années 90 par ERA. Le groupe est invité de monter le son toute cette semaine. Un entretien retrouvé en version longue sur le 107.7, notre site internet et notre application. Accident terminé, mais bouchon encore d'actualité à l'est de Nice sur la 8 en direction de l'Italie. Après Roquebrune Cap Martin, la sortie numéro 58, conséquence d'un accident qui a gêné le trafic en milieu et en fin d'après-midi. L'accident est terminé. Il faut encore un petit moment pour résorber encore 4 à 5 km de bouchon entre les sorties 58 et 59. On en reparle dans le prochain point complet qui arrive juste après la musique de Jake et Carla et le titre La Recette.
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0: 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Il est à 17h43.
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1: 17h46, vos conditions de circulation sont de retour avec un trafic qui reste dense, notamment dans un secteur où un accident s'est produit tout à l'heure sur la Côte d'Azur, l'autoroute A8 à l'est de Nice, entre Roquebrune, Cap-Martin et Menton. Vous avez encore une dizaine de kilomètres de trafic bien chargé. Vous allez mettre une dizaine de minutes pour traverser la zone. Alors ça se libère. Tout à l'heure, il y a eu un bouchon un peu plus conséquent lié à un accident qui impliquait deux voitures sur voie de gauche après la sortie 58. Tout est rentré dans l'ordre, en tout cas concernant l'accident. Maintenant, il faut résorber ce bouchon qui persiste en ce moment. Plus à l'ouest, d'autres difficultés le long de votre parcours, et notamment si vous êtes à Antibes, après la barrière de péage d'Antibes, en direction de Nice. Vous avez 10 minutes de bouchon suite à un véhicule en panne sur la voie de droite, véhicule qui gênait en l'occurrence et qui gêne toujours donc au kilomètre 176 après la barrière de péage d'Antibes. C'est un fourgon qui est immobilisé. Vous ne passez que sur les deux voies les plus à gauche, le secteur est sécurisé. Le patrouilleur, le dépanneur surtout sont attendus sur place. 10 minutes en attendant de bouchons sur 3 à 4 kilomètres dans cette zone. Et puis dans l'autre sens, c'est aussi chargé hein, sur une dizaine de kilomètres. Circulation en accordé entre Cagnes-sur-Mer et Antibes en direction d'Aix-en-Provence sur cet axe A8. Ça a été chargé toute la journée, ça l'est encore en cette fin de journée. Le reste du trafic au-delà de cette zone, si vous circulez bien plus à l'est sur l'autoroute A50, en direction de Marseille, après la Cadière d'Azur, la sortie 11, vous avez toujours des obstacles sur les voies. Kilomètre 49, le patrouilleur se rend sur place pour sécuriser la zone. Et dans le prolongement, vous passez au Bagne et vous allez vers Marseille. Et bien, sachez que le trafic est de plus en plus dense sur cet axe A50 à l'est de la ville, avec un quart d'heure, 20 minutes de bouchon sur une dizaine de kilomètres. Puis ensuite, en arrivant du côté du centre de Marseille, ça ralentit aussi en venant notamment de la 55, de l'autoroute du littoral. Là aussi, 5 à 10 minutes de retenue, avec en plus ce concert de Jules ce soir au stade Vélodrome. Donc forcément, afflux de trafic un petit peu supérieur à la normale le samedi en début de soirée. Ailleurs, ça se passe plutôt bien, plus à l'ouest notamment. Sur l'Occitanie, seule information majeure, vous êtes sur l'autoroute A9 en direction de Lyon à l'est de Nîmes, après Roquemort, la sortie 22. Paul est en train de dépanner sur la voie de droite au kilomètre 13, vous ne passez que sur la voie de gauche. Et puis si vous circulez plus au nord, en Auvergne-Rhône-Alpes, sur la 7 en direction de Marseille, notez qu'au kilomètre 144 après Montélimar-Sud, Pierre-Latte, un obstacle, un pneu a été vu sur la chaussée. Ça peut vous gêner, ralentissez également si vous abordez la zone. Je vous rappelle que plus au nord, si vous êtes dans la région de Lyon, il y a des restrictions de circulation qui sont liées à des travaux menés par la métropole de Lyon et la direction des routes centre-est. Du coup, le tunnel sous Fourvière est fermé au-delà du réseau Vinci Autoroute dans les deux sens de circulation. On continue jusqu'au plus tard lundi matin 6h. Et puis la circulation est également interdite direction Marseille entre Pierre-Bénite et Saint-Fons sur la 7. Le retour de la musique sur le 107.7. C'est tout de suite avant 18h à l'actualité avec la rédaction. En attendant, je vous laisse en compagnie d'Atlantique et d'Amanda Bourneuf pour rejoindre 18h et le rappel complet de l'actualité. 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

7h52, Radio Vinci Autoroute, priorité à votre sécurité. Vous êtes à l'est d'Aix-en-Provence sur la 8 en direction d'Aix-en-Provence, justement, kilomètre 42 après traite. La sortie 33 des morceaux de pneus ont été vus sur la chaussée. Ça peut vous gêner. Ralentissez.

Amanda Bourneuf, à l'instant, 17h56, dans 4 minutes, l'actualité dans 6, un nouveau point de trafic. On reparlera de la région Provence-Alpes-Côte d'Azur ou à Antibes, en direction de Nice, sur l'autoroute A8. Vous êtes dans un bouchon d'une minute, un quart d'heure, à partir de la barrière de péage d'Antibes, suite à un véhicule qui gêne sur voie de droite au kilomètre 176. Dépannage en cours, vous ne passez que sur les voies les plus à gauche. On reparle de tout ça juste après Georges Ezra et l'actualité, donc, à 18h.

0: La route avec Georges Ezra pour terminer cette heure. Dans deux minutes, un retour complet à vos conditions de circulation juste après le rappel de l'actualité. 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
2: Bonsoir à tous, il y aura au moins une Française en deuxième semaine à Roland-Garros. Diane Paris vient de réaliser un petit exploit en éliminant sur le court central l'américaine Anisimova, la numéro 6 mondiale. Ça s'est joué au super tie-break. Peut-être aussi un deuxième Français en huitième de finale. Le tout jeune Moïse Kwame, en tout cas, a remporté le premier set contre le Chilien Alejandro Tabilo. Mais il est en difficulté dans le second set puisque le Chilien mène 5 jeux à 3. En football, c'est parti ou ça va partir d'un instant à l'autre, coup d'envoi de la finale de la Ligue des Champions entre Paris et Arsenal. Dans l'actualité aussi, ce samedi, un individu menaçant tué par la police cet après-midi en Seine-Saint-Denis. On l'a appris tout à l'heure, ça s'est passé à Bobigny. L'homme muni de couteau aurait blessé deux de ses voisins. Un policier a dû faire usage de son arme pour le neutraliser. Il a été touché à l'abdomen et n'a pas survécu, explique la préfecture de police. À moins d'un an de la présidentielle 2027. Premier meeting de campagne aujourd'hui, celui de Gabriel Attal, tout juste déclaré candidat. L'ancien Premier ministre devant ses militants au Parc des Expositions à Paris, sur fond de compétition dans le bloc central avec Édouard Philippe. Gabriel Attal a promis de l'action et de l'espoir. Lui promet de démanteler l'Empire Bolloré s'il venait à gagner la présidentielle. Jean-Luc Mélenchon a participé tout à l'heure à un rassemblement près de l'Olympia à Paris. Manifestation à la appel de la CGT Spectacle pour s'opposer, je cite, à la bataille culturelle de l'extrême droite et la mainmise du milliardaire Vincent Bolloré sur les médias et la culture. Et puis un mot de la guerre au Moyen-Orient, toujours aucun accord signé entre Washington et Téhéran. Les États-Unis affirment être tout à fait capables de reprendre la guerre si nécessaire. Il est 18h02, fin de ce flash, on reparle trafic dans quelques instants après la météo.
0: Merci, la météo à venir pour demain. Le ciel sera changeant sur la plupart des régions avec une alternance d'éclaircies et de passages nuageux. Un temps qui deviendra un petit peu plus instable l'après-midi du Grand Est aux Alpes avec des averses orageuses qui vont se produire de manière éparse, notamment sur l'est de la région Auvergne-Rhône-Alpes. Les températures seront en baisse généralisée sauf sur le midi méditerranéen, jugé plus tôt, avec les minimales demain matin 16 à 22 degrés sur la moitié sud et puis les maximales sur le sud-est. Il fera 26 à Nice, 29 à Marseille, 30 à Lyon, 31 à Perpignan, 32 à Valence, 34 à Montpellier.
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0: Le trafic qui se concentre essentiellement en région Provence-Alpes-Côte d'Azur, puisqu'en Occitanie ou en Auvergne-Rhône-Alpes, il n'y a pas de difficulté majeure. On se concentre donc sur les bouchons, notamment si vous êtes entre Antibes et Nice, sur la 8 en direction de l'Italie. Après la barrière de péage d'Antibes, il y a 5 km de bouchons. Il y avait jusqu'à présent un quart d'heure de temps de traversée estimé suite à un fourgon qui était en panne sur voie de droite au kilomètre 176. Le véhicule a été évacué, donc vous allez repasser dans un instant sur les trois voies, ce qui devrait libérer ce bouchon. Ça reste dense de toute façon sur cette zone Antibes-Nice et dans les deux sens de circulation avec des à-coups possibles à tout moment, tout comme plus à l'est à la barrière de péage de la Turbie. Rappelez-vous que si vous arrivez d'Italie sur la 8 en direction d'Aix-en-Provence, il y a un kilomètre de bouchon avec des voies neutralisées à la demande des autorités au niveau de cette barrière de péage afin de permettre des contrôles qui soient en cours ou pas d'ailleurs. Configuration qui reste inchangée. D'autres informations le long de votre parcours, toujours en région Provence-Alpes-Côte d'Azur. Plus à l'ouest, si vous êtes sur la 8, direction Aix-en-Provence, après Traits, la sortie numéro 33. Des morceaux de pneus repérés sur les voies au kilomètre 42. Sur l'autoroute A50, si vous êtes en direction de Marseille, après la Cadière d'Azur, la sortie 11, toujours des obstacles repérés sur les voies au kilomètre 49. Et puis, si vous êtes sur l'autoroute A57, vous arrivez de Toulon en direction de Nice, vous avez un véhicule à arrêter qui peut vous gêner après la sortie 5B de Valgora Université. Donc anticipez peut-être de la gêne à votre passage dans ce secteur. Voilà pour l'essentiel en ce qui concerne la région Provence-Alpes-Côte d'Azur. Ailleurs, je le disais, ça se passe bien. À noter simplement au sud de Montélimar sur la 7 en direction de Marseille, au kilomètre 144, des obstacles repérés sur les voies, repérés au kilomètre 144, donc après la sortie 18 de Montélimar Sud, Pierre Latte, le patrouilleur, qui est arrivé sur place pour prendre en charge cet obstacle. Et puis, si vous êtes plus au nord, à Lyon, rappelez-vous qu'une importante opération de rénovation des viaducs de Pierre-Bénite est menée par la direction des routes Centre-Est. Dans le même temps, la métropole de Lyon réalise des travaux de maintenance dans le tunnel sous Fourvière. Conséquence, on continue de jour comme de nuit jusqu'au plus tard à 6h du matin lundi. Le tunnel sous Fourvière est fermé dans les deux sens de circulation au-delà du réseau Vinci Autoroute. Entre l'échangeur du Val-Vert sur la métropolitaine 6 et l'échangeur 1 sur la métropolitaine 7, la circulation est également interdite direction Marseille entre Pierre-Bénite et Saint-Fons sur l'autoroute A7. Je reviens à l'instant du côté de la région Provence-Alpes-Côte d'Azur pour une dernière information. Si vous êtes sur la 51 en direction de Gap, sachez qu'au niveau de la sortie 18 de Manosque, une voiture est arrêtée et peut vous gêner. Anticipez.
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0: La route avec Yuri Bonaventura à l'instant sur le 107.7. Bon début de soirée, 18h10. Donc 5 minutes, un nouveau point trafic complet. Trafic qui s'écoule désormais plutôt bien, un petit peu partout. Reste un petit peu de monde quand même à Antibes en direction de Nice et l'Italie sur l'autoroute A8. 10 minutes de bouchon sur 4-5 km. C'est consécutif à un véhicule qui gênait un fourgon qui a été dépanné. Donc vous repassez sur l'ensemble des voies, ce qui devrait libérer un petit peu le trafic dans cette zone. Ailleurs, sur le reste du quart sud-est, il n'y a pas de difficulté majeure devant vous. On reparle de tout ça juste après la musique. YouTube pour accompagner votre voyage.
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18h12, Radio Vinci Autoroute, priorité à votre sécurité. Vous êtes sur l'autoroute A8 en direction de l'Italie à l'est d'Aix-en-Provence. Après Saint-Maximin, à la sortie 34, des morceaux de pneus ont été vus sur la chaussée au kilomètre 73.

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1: Et en ce début de soirée, 18h15, le retour à vos conditions de circulation avec notamment une nouvelle information qui me parvient à l'instant. Si vous êtes sur l'autoroute A8 en direction de l'Isaïe depuis Aix-en-Provence après Saint-Maximin, la sortie 34, dégagement de fumée qui vient sur les voies de circulation. Vous êtes concerné également dans l'autre sens, hein, si vous allez vers Aix-en-Provence après la sortie précédente, du côté de la sortie numéro 35 après Brignoles, vous avez donc un dégagement de fumée sur les voies de circulation, départ de feu dans la végétation à proximité de l'autoroute. Dans le même secteur, vous avez également des obstacles sur les voies, kilomètre 73, donc c'est votre repère. Si vous êtes plus à l'est du côté de l'autoroute A8 en direction de l'Italie après la barrière de péage de Nice-Saint-Isidore sur la voie de droite, vous avez une voiture arrêtée au kilomètre 192, donc anticipez, restez bien sur la partie gauche de la chaussée à l'heure actuelle. Le reste du trafic, c'est toujours dense, hein, notamment sur le secteur entre Antibes et Nice en direction de l'Italie avec une dizaine de kilomètres de ralentissement sur 5 kilomètres. Dans l'autre sens, ça ralentit aussi ponctuellement sur 2-3 kilomètres encore entre Cannes-sur-Mer et Antibes, cette fois en direction d'Aix-en-Provence. Le reste du trafic, si vous nous écoutez plus à l'ouest sur la région Provence-Alpes Côte d'Azur et notamment du côté de Marseille avec le concert de Jules ce soir et un petit peu d'afflux de trafic, notamment sur la 50 entre Aubagne et Marseille. Vous avez un quart d'heure, 20 minutes de bouchon sur une dizaine de kilomètres en cumulé. Et puis 5 minutes, pas plus pour l'instant, depuis le bout de la 55, la Joliette, pour passer 1 à 2 kilomètres de retenue. Si vous êtes au-delà du pourtour méditerranéen, si vous circulez notamment bien plus au nord du côté du Nord Vaucluse sur la 7, en direction de Marseille, après Bolène, la sortie 19, des morceaux de pneus ont été vus sur la chaussée au kilomètre 154. Et puis, si vous êtes encore plus au nord, et beaucoup plus au nord en l'occurrence, du côté de Lyon, au niveau de la jonction des axes A7, A46 et A47 au sud de Lyon, du côté de Ternay, sur la 46 direction Paris, une voiture est signalée arrêtée, peut-être sur les voies, hein, kilomètre 61 en tous les cas, vous anticipez forcément si vous abordez le secteur à l'heure actuelle. Voilà pour les dernières évolutions côté trafic, pas d'autres difficultés devant vous. À noter quand même que du côté de Lyon, on y reste et on termine ce point trafic avec des restrictions liées à des travaux, notamment de la métropole, travaux de maintenance du tunnel sous Fourvière qui est fermé en continu, de jour comme de nuit, au maximum jusqu'à lundi matin 6h, entre l'échangeur du Val-Vert sur la métropolitaine 6 et l'échangeur 1 sur la métropolitaine 7. Et puis la circulation également interdite direction Marseille entre Pierre-Bénite et Saint-Fons sur la 7. Foreigner en musique avant Elena, notamment avec son titre Capuche ou encore The Aveiner. Tout ça pour rejoindre 18h31, hors du prochain point trafic complet. D'ici là, si une nouvelle information intervient ou une information évolue, je reviens vers vous. Bien sûr, je vous rappelle qu'il y a des obstacles sur l'autoroute A8 en région Provence-Alpes-Côte d'Azur en direction de l'Italie après Saint-Maximin à la sortie 34, mais il y a un dégagement de fumée dans ce même secteur du kilomètre 73, donc anticipez bien et ralentissez dans les deux sens de circulation. Foreigner avec le titre Urgent et puis Elena arrive dans quelques minutes.

0: La route avec Foreigner à l'instant sur le 107.7. Je vous rappelle qu'à l'est de Aix-en-Provence, sur la 8 en direction de l'Italie, après Saint-Maximin, la sortie 34, départ de feu dans la végétation à proximité de l'autoroute au kilomètre 73, avec à proximité également des obstacles. Un poids lourd également un petit peu plus loin sur la bande d'arrêt d'urgence victime d'une crevaison. Anticiper dégagement de fumée qui va sur les voies de circulation. Restez bien sur la partie gauche de la chaussée en direction de l'Italie. On reparle de cette information dans le prochain point trafic de 18h30. 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
1: L'infotrafic de retour à 18h30 en ce début de soirée. Le trafic est encore chargé par endroits pour vous qui nous écoutez notamment. Du côté de la région Provence-Alpes-Côte d'Azur avec des informations. Si vous êtes par exemple sur la 8, direction de l'Italie à l'est d'Aix-en-Provence, après Saint-Maximin, la sortie 34, les pompiers interviennent pour éteindre un départ de feu dans la végétation suite à une crevaison de poids lourd au kilomètre 73. Vous ne passez que sur les deux voies les plus à gauche, anticipez bien avec les pompiers qui viennent d'arriver à l'instant sur les lieux dans ce secteur donc de l'autoroute A8. Si vous êtes beaucoup plus à l'est, toujours sur la 8, en direction de l'Italie, après la barrière de péage de Nice-Saint-Isidore, un véhicule gêne un fourgon sur la voie de droite, le patrouilleur est en protection. Au kilomètre 191, vous ne passez que sur les deux voies les plus à gauche. Ailleurs, toujours un petit peu de monde sur la 8 dans les deux sens de circulation entre Antibes et Nice. Mais ça redevient plutôt classique, pas plus de 5-10 minutes maximum pour passer les points difficiles, notamment après la barrière de péage d'Antibes en direction de l'Italie, pour rejoindre notamment le secteur de Caen-sur-Mer, notamment. Le reste du trafic, au-delà de cette zone et plus largement au-delà de la région Provence-Alpes-Côte d'Azur, sachez que côté Nîmes et Languedoc, du côté de l'autoroute A9, vous circulez à Nîmes, après Nîmes-Ouest, en direction de Barcelone. Après la sortie 25, il y a des obstacles repérés sur les voies

0: 59. Le patrouilleur se rend sur place pour les ramasser. Ailleurs, et notamment plus au nord, en Auvergne-Rhône-Alpes, pas de soucis particuliers de circulation désormais en ce début de soirée. À noter simplement que des travaux sont en cours au centre de Lyon, au-delà du réseau Vinci Autoroute, d'abord sur les viaducs de Pierre-Bénite, et ainsi que dans le tunnel sous Fourvière avec travaux de maintenance. Du coup, le tunnel est fermé dans les deux sens. On continue de jour comme de nuit jusqu'au plus tard, à 6h du matin lundi, au-delà du réseau Vinci Autoroute, et la circulation est également interdite direction Marseille entre Pierre-Bénite et Saint-Fons sur l'autoroute A7.
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0: Dans quelques instants, absolument live, votre rendez-vous sur Radio Vinci Autoroute consacré au concert emblématique. Ce soir, cap sur Rio de Janeiro. En mars 1988, c'est la ville où la samba régnant maître accueille un autre roi, Earth, Wind & Fire, la magie de la musique afro-américaine débarque sous les tropiques. Restez avec nous, c'est à suivre juste après Vanessa Paradis.

18h35, Radio Vinci Autoroute, priorité à votre sécurité. Vous êtes sur la 5 en direction de Toulon, à l'entrée de la Ciotat, à l'entrée numéro 9. Un véhicule est arrêté dans cette entrée et peut vous gêner. Ralentissez.

0: La route avec Vanessa Paradis, Mosquito sur le 107.7 Radio Vinci Autoroute, 18h37, excellent voyage, bon début de soirée, pas de difficultés majeures désormais le long de votre parcours, où que vous soyez. À noter simplement une nouvelle information à l'est de Nîmes, sur la 9 en direction de Lyon, kilomètre 14, des morceaux de pneus repérés sur la chaussée après Roquemort, la sortie 22.
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0: Et c'est l'heure de votre rendez-vous absolument live, direction Rio avec Earth, Wind & Fire pour un concert où la musique a transcendé les frontières, les langues et même les modes. Gilles Ravarino nous fait revivre ce moment d'exception.
2: Rio de Janeiro, mars 1988, les membres du groupe Earth, Wind & Fire ont prouvé qu'ils n'étaient pas juste un groupe, mais une machine à faire danser, huilée à la perfection. Ça commence par une section rythmique solide, des cuivres qui envoient des riffs plus chauds que le soleil de Copacabana et ces claviers qui scintillent comme les lumières de la ville. À propos de lumière, Earth, Wind & Fire ne fait pas les choses à moitié. Lumière aveuglante, jeu de laser qui balaye la foule et ses costumes. Ah, ses costumes. Paillettes, satin, couleurs flashy. La scène est devenue un mélange de futurisme et de chaleur humaine avec des écrans géants qui projettent des images psychédéliques comme si le groupe voulait nous emmener dans un voyage interstellaire le temps d'une soirée. Dans ce tourbillon lumineux, on reconnaît la voix de Philip Bailey avec ses aigus stratosphériques, capables de faire trembler les vitres des favelas. Et Maurice White, voix chaude et rassurante, qui guide la foule comme un chef d'orchestre inspiré. Quand ils entament After the Love Has Gone, c'est toute la salle qui retient son souffle avant d'exploser en chœur sur le refrain.

Le concert s'achève en apothéose avec September, repris par 50 000 Brésiliens qui hurlent en chœur. L'émotion est là, électrique, collective. Ce soir-là, Earth, Wind & Fire a enflammé Rio de Janeiro et le feu couve encore aujourd'hui pour ce moment absolument live.

18h39, Radio Vinci Autoroute, priorité à votre sécurité. Vous êtes sur l'autoroute A50 en direction de Marseille, après Saint-Jean-du-Var, la sortie numéro 1, kilomètre 72. La voie de droite impactée par deux véhicules immobilisés sur cette voie. Ralentissez, anticipez et décalez-vous sur la voie la plus à gauche.

0: Air, Sweet and Fire avec September dans Absolument Live pour revivre d'autres concerts emblématiques. 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Dans un instant, nouveau point à trafic complet. Je vous signale cet accident donc du côté de Toulon. Si vous êtes sur l'autoroute A50 en direction du centre de Toulon après Saint-Jean-du-Var, la sortie numéro 1 sur voie de droite, un accident est signalé au kilomètre 72. Anticipez, restez bien sur la partie gauche de la chaussée actuellement avec les services de sécurité qui se rendent sur place pour sécuriser la zone, bien sûr, et intervenir. 18h42 dans 5 minutes, un nouveau point trafic après la musique de Benabar.
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8: Quoi qu'on dise, on les vit entre deux tourments. 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
1: 18h46, l'état du trafic avant d'évoquer la région Provence-Alpes-Côte d'Azur avec encore pas mal d'événements le long de votre parcours. Des tours par Auvergne-Rhône-Alpes et au sud de Lyon, notamment avec cet accident signalé il y a quelques minutes. Vous êtes dans la région de Vienne, sur l'A7 en direction de Lyon et de Paris. Kilomètre 26, après Vienne-Sud, la sortie numéro 11, pas plus d'infos pour le moment. Ça peut vous gêner d'ores et déjà, donc anticipez si vous arrivez sur cette zone. Surtout que vous progressez un petit peu plus au nord. Sur la 46, si depuis le sud de Lyon, vous prenez... Eh bien, la bretelle qui vous mène donc sur la 46 en direction de Paris pour contourner Lyon par l'est, sachez qu'il y a au kilomètre 61 une voiture en panne sur voie de droite. Vous ne passez que sur les voies les plus à gauche avec le patrouilleur qui est présent sur place en protection. Je vous rappelle également que du côté de Lyon, il y a des restrictions au centre de l'agglomération. Au-delà du réseau Vinci Autoroute, le tunnel sous Fourvière est fermé en continu jusqu'à au plus tard lundi matin 6h en raison des travaux de maintenance menés par la métropole. C'est fermé dans les deux sens de circulation. Vous suivez les déviations en place et puis notez aussi que la circulation est interdite direction Marseille entre Pierre-Bénite et Saint-Fond sur l'autoroute A7. Le reste du trafic au-delà d'Auvergne-Rhône-Alpes, puisque partout ailleurs sur cette grande région, pas d'autres difficultés. En revanche, plus au sud, en région Provence-Alpes-Côte d'Azur, vous avez plusieurs infos. D'abord, si vous êtes sur le secteur de Toulon, après Saint-Laurent, Saint-Jean-du-Var, la sortie numéro 1 sur la 50 en direction du centre de Toulon, kilomètre 72, avec deux voitures accidentées sur la bande d'arrêt d'urgence. Ce patrouilleur sur place en protection à l'entrée du tunnel. Vous avez une voiture qui est déjà repartie, mais une autre est encore sur place. Donc le patrouilleur est également sur les lieux. Donc anticipez, ne passez pas trop près de cette bande d'arrêt d'urgence. Autre événement, plus au nord, si vous êtes sur l'autoroute A8, vous circulez à l'est d'Aix-en-Provence en direction de Italie. Notez qu'après Saint-Maximin, la sortie numéro 34, vous avez la voie de droite neutralisée suite à un départ d'incendie dans la végétation à proximité de l'autoroute, au kilomètre 73. Patrouilleurs, gendarmes et pompiers sont sur place. Vous ne passez que sur les deux voies les plus à gauche et puis bien plus à l'est. Notez que le trafic peut être parfois encore un petit peu dense du côté de Nice, entre Nice et Antibes, dans les deux sens de circulation, mais il n'y a plus vraiment de gros bouchons. On a passé le gros du trafic. Et puis, si vous êtes plutôt à l'est de Nice, il y avait un véhicule qui gênait, mais il a été dépanné au kilomètre 191 après la barrière de péage de Nice-Saint-Isidore. Donc, vous repassez sur l'ensemble des voies de circulation. Voilà qui conclut notre point trafic. Pas d'autres difficultés, notamment plus à l'ouest, en Occitanie, où tout se passe bien sur cette grande région en ce moment. Le retour de l'infotrafic en détail, ça sera après l'actualité de 19h. D'ici là, on continue ce week-end en musique, bien sûr, bien accompagné par Vernis Rouge dans quelques minutes avec le titre La Fille. Mais tout de suite, c'est la tribu de Dana. Souvenir Manon, les années 90 sur le 107.7.

Vernis rouge avec le titre La Fille sur le 107.7. Bon début de soirée, pas de difficultés majeures devant vous, mais des accidents hein, qui sont toujours d'actualité, notamment un accident en cours si vous êtes sur l'autoroute A50 après Saint-Jean-du-Var, la sortie numéro 1 avec au kilomètre 72 deux véhicules accidentés sur la bande d'arrêt d'urgence. Le patrouilleur présent sur place en protection, ne passez pas trop près. Et puis j'apprends qu'à l'instant, beaucoup plus à l'ouest, dans la région de Béziers, sur l'autoroute A9 en direction de Barcelone comme de Lyon, dans la sortie Béziers-Ouest, la sortie 36, un véhicule est en difficulté et peut vous gêner. Jay Hawks en musique avant 19h, l'actualité avec la rédaction, puis un nouveau point trafic dans la foulée.

0: La route avec The Jayhawks. Pour terminer cette heure, on va se retrouver dans 2 minutes précisément pour un nouveau point trafic complet, un trafic qui s'écoule plutôt bien dans l'ensemble sur le quart sud-est du pays. Quelques événements toutefois, on y revient dans 2 minutes. 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
2: Bonsoir à tous. Une Française qualifiée en huitième de finale à Roland-Garros. La Niçoise Diane Paris a enflammé le court central cet après-midi pour éliminer la numéro 6 mondiale, l'américaine Anisimova, en 3-7. Ça s'est même joué au super tie-break. Diane Paris affrontera pour une place en quart de finale la Polonaise Maja Chwalinska, 114e mondiale. Quant à Moïse Kwame, le jeune espoir français est en difficulté en ce moment, mené 2-7-1 par le Chilien Alejandro Tabilo. En football, le Paris Saint-Germain en difficulté également à la mi-temps de la finale de la Ligue des Champions. Les Parisiens menés d'entrée de jeu par Arsenal 1-0 à la pause pour les Gunners. L'actualité de ce samedi, c'est un individu menaçant tué par la police en Seine-Saint-Denis. C'était en début d'après-midi à Bobigny. L'homme muni de couteau aurait blessé deux de ses voisins. Un policier a dû faire usage de son arme pour le neutraliser. Il a été touché mortellement à l'abdomen, explique la préfecture de police. Il veut être le candidat de l'espoir. Premier meeting de campagne cet après-midi pour Gabriel Attal à Paris. L'ancien Premier ministre, candidat à la présidentielle sur fond de compétition dans le bloc central avec Édouard Philippe. À la tribune, Gabriel Attal a promis de l'action et a fait valoir son expérience après son passage de quelques mois à Matignon. Les hommages de la nation à Edgar Morin, le philosophe, sociologue, nous a quittés hier à l'âge de 104 ans. Emmanuel Macron a salué un soldat de la résistance, esprit universel. Et puis à la page météo, gare aux orages qui arrivent en ce moment sur certaines régions de l'Ouest. Les températures commencent doucement à baisser. On perdra presque 10 degrés demain. En attendant, ce soir, la région Île-de-France est la dernière toujours en vigilance orange canicule. Il est 19h02 et je vous propose donc un point complet maintenant sur la météo.
0: Merci Thibault. La météo à venir pour demain avec un temps qui bien sera plutôt changeant sur la plupart des régions avec une alternance d'éclaircies de passages nuageux. Passages nuageux porteurs d'averses orageuses l'après-midi, notamment du Grand Est aux Alpes. Les températures en baisse généralisée, sauf sur le midi méditerranéen. Alors demain matin sur la moitié sud, il fera de 16 à 22 degrés. Puis l'après-midi est maximale 26 à Nice, 29 à Marseille, 30 à Lyon, 31 à Perpignan, 32 à Valence, 34 à Montpellier.
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0: Allez, vos conditions de circulation reviennent à 19h, passées de pratiquement 3 minutes. Je vous rappelle que si vous êtes du côté de Toulon, il y a un accident qui est en cours après Saint-Jean-du-Var, la sortie numéro 1 sur la 50, à l'entrée du tunnel, au kilomètre 72, avec la voie de droite qui est impactée par cet accident impliquant deux voitures. Il en reste une à évacuer. Le patrouilleur est présent sur place en protection. Ne passez pas trop près, décalez-vous bien avant d'entrer dans le tunnel de Toulon. Le reste de l'infotrafic au-delà de cette zone, si vous êtes plus au nord, sur l'autoroute A8, je vous rappelle que la voie de droite est neutralisée à l'est d'Aix-en-Provence après Saint-Maximin, la sortie numéro 34, kilomètre 73, suite à un départ de feu dans la végétation qui a été circonscrit par les pompiers qui sont toujours présents sur place, les gendarmes et le patrouilleur aussi. Vous ne passez que sur les deux voies les plus à gauche, kilomètre donc 73. Si vous êtes plus à l'est, notamment côté Côte d'Azur, ça se passe bien désormais. Le long de votre parcours, il n'y a plus de difficultés majeures, que ce soit du côté de Cannes, d'Antibes, de Nice, voire de Monaco. Le trafic a été bien chargé et surtout perturbé par plusieurs accidents cet après-midi. Le reste du trafic au-delà de la région Provence-Alpes-Côte d'Azur, avec un accident également. Si vous êtes en Auvergne-Rhône-Alpes, au sud de Lyon, sur l'autoroute A7 en direction de Lyon et de Paris, après Vienne-Sud, la sortie 11, au kilomètre 31, c'est confirmé, une voiture sur la bande d'arrêt d'urgence. Les pompiers sont arrivés sur place, donc ne passez pas trop près là aussi, puisque des véhicules interviennent sur la bande d'arrêt d'urgence, kilomètre 31 de cet axe A7. Ensuite, je vous rappelle que si au sud de Lyon, vous prenez l'autoroute A46 pour contourner Lyon par l'est en direction de Paris, la voie de droite est neutralisée juste après la jonction de Ternay, au sud de la ville, au kilomètre 61, avec une voiture immobilisée. Le patrouilleur est présent sur place. Vous ne passez que sur les deux voies les plus à gauche. À Lyon, où rappelons qu'il y a toujours des restrictions de circulation ce week-end en raison d'importantes opérations de rénovation, à la fois des viaducs de Pierre-Bénite menés par la direction des routes Centre-Est, mais également la métropole de Lyon qui réalise des travaux de maintenance dans le tunnel sous Fourvière. Du coup, le tunnel est fermé dans les deux sens de circulation, au plus tard jusqu'à lundi en continu. lundi 6h du matin, au-delà du réseau Vinci Autoroute, entre l'échangeur de Valverde sur la métropolitaine 6 et l'échangeur 1 sur la métropolitaine 7. Dans le même temps, la circulation est interdite. Direction Marseille, entre Pierre-Bénite et Saint-Fond, sur l'autoroute A7. Voilà pour les toutes dernières tendances côté trafic à l'heure actuelle, en ce début de soirée, 19h05, ailleurs, partout ailleurs sur le quart sud-est, et notamment en Occitanie. Tout va bien.
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La route avec Sienna Spiro. Benjamin Biolay vous accompagne avant le nouveau point trafic de 19h15. Retour en Vallée du Rhône si vous êtes sur la 7 en direction de Marseille. Vous sortez à Bolène au sud de Montélimar. Une voiture est en panne dans cette sortie. Le prochain point trafic complet arrive dans quelques minutes. Notez que la voie de droite est neutralisée. Je la prends à l'instant au sud de Lyon sur la 7 en direction de Lyon et de Paris suite à un accident. Après Vienne Sud, la sortie 11. Restez bien sur les voies les plus à gauche au kilomètre 31. Les pompiers interviennent. Benjamin Biolay avant le prochain point.

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1: L'infotrafic de retour, 19h16, avec quelques informations. Alors globalement, le trafic est calme, hein, le long de votre parcours, je vous rassure, sur le quart sud-est, il n'y a pas de difficulté majeure. En revanche, au sud de Lyon, il y a un accident qui est en cours si vous êtes sur l'A7. En direction de Lyon et de Paris, après Vienne-Sud, la sortie numéro 11 au kilomètre 31. Une voiture sur la bande d'arrêt d'urgence, la voie de droite qui est neutralisée. Ne passez que sur les deux voies les plus à gauche. En anticipant, si vous arrivez dans cette zone ailleurs sur l'agglomération lyonnaise, je vous rappelle qu'il y a toujours des restrictions de circulation, mais qui sont liées à des travaux menés ce week-end, notamment travaux de rénovation des viaducs de Pierre-Bénite par la direction des routes Centre-Est et puis la métropole de Lyon qui réalise des travaux de maintenance dans le tunnel sous Fourvière. Du coup, la circulation est interdite en direction de Marseille sur la métropolitaine 7 et la 7 entre Pierre-Bénite et Saint-Fons. Et puis, du côté du tunnel sous Fourvière, il est fermé dans les deux sens de circulation. Vous suivez bien les déviations locales mises en place. Au-delà de ces deux événements, sachez qu'il n'y a pas d'autres difficultés en Auvergne-Rhône-Alpes, tout comme en Occitanie où le trafic est fluide. Et puis, du côté de la région Provence-Alpes-Côte d'Azur, notez que sur l'autoroute A8, il y a toujours une voie de moins pour passer après Saint-Maximin, la sortie 34 à l'est d'Aix-en-Provence. Kilomètre 73, c'est lié à un poids lourd qui est immobilisé, victime d'une crevaison. Vous avez également les gendarmes et le patrouilleur toujours présents sur les lieux. Pensez à bien vous décaler sur les voies les plus à gauche. The Verve en musique ou encore Dizzy's pour continuer le week-end ensemble ce samedi 30 mai. Excellent début de soirée à toutes et à tous avec Radio Vinci Autoroute.

0: La route avec The Verve, avec Lucky Man à l'instant sur le 107.7 Radio Vinci Autoroute. Excellent début de soirée. Ça se passe bien désormais le long de votre parcours un petit peu partout sur toutes les régions, Provence-Alpes, Côte d'Azur, Auvergne-Rhône-Alpes ou Occitanie. 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Le retour de la musique, c'est Dizzys dans un instant.
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La route ensemble et en musique à 19h28, vous écoutez Radio Vinci Autoroute et vous faites bien, ça se passe plutôt bien dans l'ensemble, hein, le long de votre voyage, il n'y a pas de souci majeur devant vous. Sur le quart sud-est du pays, on en reparle bien sûr dans le prochain point trafic complet qui arrive très vite. Juste après la musique, c'est Benson Boone qui continue le voyage avec vous.

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2: Allez, info trafic de retour à 19h32 pour un trafic qui est calme dans l'ensemble sur le quart sud-est du pays. Simplement, la voie de droite neutralisée sur l'A8 à l'est d'Aix-en-Provence en direction de l'Italie. Au kilomètre 73 après sa maximale, à la sortie 34, le dépanneur intervient, les gendarmes et le patrouilleur sont sur place. Kilomètre 73, vous ne passez que sur les voies les plus à gauche. Vous êtes beaucoup plus au nord, aux portes de Lyon, sur l'autoroute A7 en direction de Lyon et de Paris. Après Vienne-Sud, la sortie 11, il y avait la voie de droite neutralisée suite à une voiture accidentée. La voiture a été évacuée. Dans un instant, vous allez repasser sur trois voies au kilomètre 31 et puis un petit peu plus au nord à Lyon. Rappelez-vous qu'il y a toujours des restrictions de circulation liées à des...

0: travaux ce week-end, notamment sur l'A7 et la métropolitaine de Lyon. Les métropolitaines de part et d'autre du tunnel sous Fourvière. Du coup, le tunnel est fermé dans les deux sens de circulation au-delà du réseau Vinci Autoroute, entre l'échangeur de Valvert sur la métropolitaine 6 et l'échangeur 1 sur la métropolitaine 7. Et puis la circulation est également interdite direction Marseille entre Pierre-Bénite et Saint-Fond sur l'autoroute A7. Tenez-en compte.
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0: Dans un instant, votre rendez-vous cinéma, c'est à voir. Thierry Chaise du magazine Première nous présentera le nouveau film d'Agnès Jaoui, qu'elle réalise et interprète, son premier depuis la disparition de Jean-Pierre Bacri. Il s'intitule « L'objet du délit », une intrigue dans le milieu de l'opéra sur fond de Me Too. Les détails arrivent juste après la musique de Zaz.

0: La route avec Zaz et le titre La Fée, 19h36, excellent début de soirée, trafic calme hein, désormais un petit peu partout le long de votre parcours. Si vous êtes notamment au sud de Lyon, hein, vous repassez sur 3 voies après Vienne Sud, sur la 7 en direction de Lyon et de Paris. Après la sortie numéro 11 au kilomètre 31, il y avait un accident, il est terminé, tous les services de sécurité sont repartis. C'est l'heure de C'est à voir, votre rendez-vous cinéma. Yvan Mouton est avec Thierry Chaise, le rédacteur en chef du magazine Première, pour sa sélection de la semaine.
1: Et c'est le retour d'Agnès Jaoui en tant que réalisatrice. Le film s'intitule L'objet du délit et elle partage l'affiche avec Daniel Auteuil, figurez-vous. Et c'est votre choix, Thierry.
2: Ouais. Et il y a Aïdara aussi qui a été la maîtresse de cérémonie des cérémonies de Cannes. Agnès Jaoui, donc c'est le premier film qu'elle réalise depuis la
1: mort
2: de Jean-Pierre Bacri. C'était attendu et c'est quelqu'un de courageux parce que là, elle aborde de plein fouet le MeToo. Ça se passe pendant la création d'un opéra. Daniel Auteuil en est le chef d'orchestre. C'est une jeune femme jouée par Claire Schuss, qu'on connaît par la télévision, mais qui n'avait jamais eu un rôle aussi important à la télé. Ça, c'est toujours bien. Agnès Jaoui va toujours chercher des gens en dehors de ceux qu'on peut attendre. Et il se trouve qu'il va y avoir, pendant cette mise en scène, un des comédiens qui va avoir un comportement déplacé avec une de ses partenaires. Et à partir de là, c'est l'objet du délit. Qu'est-ce qui se passe? Qu'est-ce qu'on fait? Et forcément, Agnès Jaoui, qui joue une des chanteuses d'opéra de ce film, elle va avoir une réaction de sa génération. Et les plus jeunes en auront une autre.
3: Je me stresse. J'aime pas quand elle me touche.
4: C'est-à-dire?
3: Non, rien.
4: Si, vas-y, dis.
2: Et ce qui est très fort avec Agnès Jaoui, c'est qu'elle raconte, en fait, l'impossibilité de trouver un accord. Et puis l'écriture. Certes, Jean-Pierre n'est pas là, mais Agnès Jaoui a toujours cette capacité de caractériser les personnages qui est très fort. Moi, ça m'a emballé pour ça et pour son courage.
1: Eh bien, votre deuxième choix se porte sur un drame historique suisse qui s'intitule « À bras le corps ».
2: Porté par une jeune actrice phénoménale qui s'appelle Lila Guenon. Ça se passe dans les années 40 en Suisse et c'est vraiment l'histoire d'une jeune femme dont on sait dès le début que tout va mal se passer. Elle est pauvre, sa mère est partie, rejetée du village et elle va tomber enceinte. Et c'est un film vraiment sur la condition féminine des années 40 avec plein de clins d'œil à la modernité, à ce qui se passe aujourd'hui. Ça pourrait être une héroïne des Frères Dardenne. Et autour d'elle, il y a plein de personnages masculins absolument passionnants parce que ils aident, mais il y a la charge patriarcale autour d'eux qui fait que même leur aide, elle est quand même compromise. Moi, j'ai trouvé que c'était un film absolument délicat et qui dialogue très bien, justement, avec le film d'Agnès Jaoui.
1: Deux femmes réalisatrices ont eu vos faveurs cette semaine, Thierry. Marie-Elsa Sgaldo, pour ce film suisse, qui s'intitule À bras le corps, et Agnès Jaoui pour L'objet du délit. Les deux films sont en salle cette semaine, à retrouver également dans le magazine Première et sur première.fr.
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0: Très bon début de soirée avec Radio Vinci Autoroute, 19h39. Ça se passe bien, vous nous rejoignez à l'instant, bienvenue sur la fréquence unique de l'infotrafic, le 107.7, pour vous accompagner jusqu'au prochain point à trafic. Marine et Claudio Capéo en musique.
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1: Allez, l'infotrafic de retour à 19h45 avec un trafic calme hein, en ce début de soirée. Pas de difficultés majeures devant vous, simplement à prendre en considération. Une information pour vous qui circulez à l'est d'Aix-en-Provence sur l'autoroute A8 en direction de l'Italie. Après sa maximale à la sortie 34, la voie de droite est neutralisée suite au dépannage d'un poids lourd victime d'une crevaison. Vous ne passez que sur les voies les plus à gauche, kilomètre 73. Sinon, partout ailleurs, ça se passe bien désormais le long de votre parcours en Auvergne-Rhône-Alpes, en Provence, Alpes-Côte d'Azur ou encore du côté de l'Occitanie. Une restriction quand même à Lyon. Au-delà du réseau Vinci Autoroute, des opérations de rénovation de viaducs sont en cours à Pierre-Bénite, menées par la direction des routes Centre-Est et puis également la métropole de Lyon qui réalise des travaux de maintenance dans le tunnel sous Fourvière. Du coup, au plus tard jusqu'à lundi matin à 6h en continu, le tunnel sous Fourvière est fermé dans les deux sens de circulation entre l'échangeur de Valvert sur la métropolitaine 6 et l'échangeur 1 sur la métropolitaine 7 et la circulation est également interdite direction Marseille entre Pierre-Bénite et Saint-Fons sur l'autoroute A7. Bon voyage à toutes et à tous en musique et bien accompagné pour les prochains kilomètres avec Elliott, notamment la reprise de la Camisa Negra qui arrive juste après Réciproque, souvenir des années 90, c'est le titre Balance-toi.

La route avec Elliot, c'est la Camisa Negra à l'instant sur le 107.7, retour au trafic si vous êtes au sud d'Avignon sur l'autoroute A7 au niveau de l'échangeur de Cavaillon, échangeur numéro 25. Un chien a été vu près des voies de circulation au niveau des plateformes ou des voies de péage. Vous êtes concerné quel que soit votre sens de circulation. Partout ailleurs sur le quart sud-est, ça se passe bien en ce début de soirée. Pas de difficultés majeures et c'est tant mieux. La musique avec Gabriela Richardson et Organize avant de rejoindre 20h l'actualité avec la rédaction puis un nouveau point trafic complet arrive dans la foulée avec un nouveau copilote qui accompagne votre soirée. Très bonne route et très bon week-end avec Radio Vinci Autoroute.

0: Une soirée, très bon voyage, ça se passe bien sur le quart sud-est du pays. Pas de difficultés particulières au programme. On en reparle avec un nouveau copilote qui accompagne votre soirée. Il vous dira tout de l'état du trafic juste après l'actualité. 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
2: Bonsoir à tous, on part à Roland-Garros avec la déception ce soir de Moïse Kouanet, le jeune espoir de 17 ans, battu au troisième tour il y a quelques secondes par le Chilien Alejandro Tabilo. Le Français avait pourtant remporté le premier set avant de concéder les trois suivants. Il reste donc une seule chance française cette année à Roland-Garros. Elle s'appelle Diane Parry. Elle a ébloui le court central cet après-midi. Une victoire en 3-7 au super tie-break contre l'américaine Anisimova, numéro 6 mondial. Diane Parry affrontera pour une place en quart de finale la polonaise Chwalinska, 114e mondiale. On suit également ce soir le football avec la finale de la Ligue des Champions, suspense totale. On se dirige sans doute vers les prolongations, un but partout entre le Paris Saint-Germain et Arsenal. Il reste quelques secondes à jouer dans le temps additionnel. Dans l'actualité également ce samedi, un individu menaçant a été tué par la police en Seine-Saint-Denis. Ça s'est passé à Bobigny. L'homme muni de couteau aurait blessé deux de ses voisins. Un policier a dû faire usage de son arme pour le neutraliser. Il a été touché à l'abdomen et n'a pas survécu, explique la préfecture de police. À moins d'un an de la présidentielle 2027, la campagne est lancée avec un premier meeting aujourd'hui, celui de Gabriel Attal, tout juste déclaré candidat. L'ancien premier ministre s'est exprimé devant ses militants à Paris sur fond de compétition dans le bloc central avec Édouard Philippe. Gabriel Attal a promis de l'action et de l'espoir et faisant valoir son expérience après son passage de quelques mois à Matignon. Et puis lui promet de démanteler l'Empire Bolloré s'il venait à gagner la présidentielle. Jean-Luc Mélenchon a participé à un rassemblement cet après-midi près de l'Olympia à Paris. Manifestation à l'appel de la CGT Spectacle pour s'opposer à la bataille culturelle de l'extrême droite et la mainmise du milliardaire Vincent Bolloré sur les médias et la culture. Il est 20h passé de 2 minutes, c'est la fin de ce flash. Dans quelques instants, le trafic après la météo.
3: Merci Thibaud Dinuel de la rédaction du 107.7. La météo de demain dimanche, nous serons le 31 mai, ce sera surtout la journée de toutes les mamans. Le matin, le ciel sera bien ensoleillé sur le sud-est, mais souvent voilé ailleurs. L'après-midi, le temps deviendra plus menaçant et des averses orageuses se déclencheront sur l'est de l'Auvergne, Rhône-Alpes, sur les Cévennes ainsi que sur les Alpes du Sud. Elles pourront parfois s'accompagner d'un peu de grêle et de rafales à 60-80 km/h. En fin de journée, ce risque orageux finira par déborder vers la basse vallée du Rhône et la Côte d'Azur. Côté vent, la tramontane soufflera à 50-70 km/h. Le Mistral se lèvera également l'après-midi, mais sans dépasser les 50 km/h. Au lever du jour, il fera généralement 15 à 18 degrés. Localement, 19 à 22 autour de la Méditerranée l'après-midi. Le thermomètre affichera 27 à 31 degrés sur le sud-est, jusqu'à 32-35 de la moyenne vallée du Rhône au Languedoc, en passant par la Provence.
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3: Avec à l'heure actuelle un trafic normal sur l'ensemble des axes autoroutiers du quart sud-est du pays, c'est la principale information à retenir. Voyagez normalement, mais vigilance quand même à la conduite de votre véhicule. Très peu d'événements impactants à l'heure actuelle. Je vais commencer par une alerte animal errant. En l'occurrence, il s'agirait d'un chien errant. Alors, chien errant qui a été repéré du côté de Cavaillon, si vous voulez accéder à la 7 en direction de Marseille. Mais s'agissant d'un animal errant, celui-ci peut gagner n'importe quelle position dans l'échangeur. Donc, soyez vigilants dans tous les cas de figure. Vous quittez, vous accédez à la 7 dans un sens ou dans l'autre à partir de Cavaillon, l'échangeur 25. Vous ne faites que circuler sur la 7 dans un sens ou dans l'autre, mais au passage de l'échangeur 25 à Cavaillon, soyez vigilants. Donc, chien errant signalé sur ce secteur. Un patrouilleur se rend sur les lieux. C'est Abdallah, d'ailleurs, l'homme en jaune qui se rend sur les lieux à la recherche de l'animal. Et puis, il y a toujours le dépannage d'un poids lourd victime d'une crevaison si vous circulez dans le Var sur l'A8 en direction de Nice. 16 km après Saint-Maximin, la sortie 34. La voie de droite a été neutralisée justement pour permettre le dépannage en toute sécurité. Le patrouilleur Yann est présent sur les lieux. Le dépanneur également, ainsi que les forces de l'ordre sur ce secteur. Donc il faut vous décaler sur les deux voies les plus à gauche. Sinon, pour l'instant, rien d'autre à ajouter, si ce n'est à vous rappeler qu'à Lyon, au-delà du réseau Vinci Autoroute, la métropole de Lyon réalise des travaux de maintenance dans le tunnel sous Fourvière qui est fermé dans les deux sens de circulation jusqu'à lundi matin 6h. C'est donc fermé en continu de jour comme de nuit entre l'échangeur de Valverse sur la métropolitaine 6 et l'échangeur numéro 1 sur la métropolitaine 7. Vous pouvez suivre différentes déviations d'ailleurs, S1, S2, S3 et S4. Par ailleurs, une importante opération de rénovation des viaducs de Pierre-Bénite est menée cette fois-ci par la DIRCE, la Direction interdépartementale des routes Centre-Est. C'est pour cette raison que la circulation est interdite sur la 7 en direction de Marseille entre Pierre-Bénite et Saint-Fond. Et là, c'est l'occasion de privilégier les axes de transit à l'est de Lyon, comme le boulevard périphérique Nord, la route nationale 346, la rocade Est, la 46 ou encore la route départementale 383, le périphérique Laurent Bonnevet.
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1: 20h16 pour l'instant, ça se passe bien, trafic absolument normal, d'ailleurs c'était le cas comme ça une bonne partie de la journée, trafic normal sur les axes autoroutiers du quart sud-est du pays, pour en tout et pour tout pour l'instant, un seul événement qui se situe dans le Var, si vous circulez sur l'A8 en direction de Nice, c'est 16 km après Saint-Maximin, c'est l'échangeur numéro 34, et bien sur ce secteur, il y a un poids lourd, en panneur poids lourd qui était victime d'une crevaison. Cela a conduit à la neutralisation de la voie de droite. Et cette voie de droite est toujours neutralisée au moment où je vous parle. Les forces de l'ordre, le dépanneur, le patrouilleur sont présents sur les lieux. Donc, vigilance, décalez-vous bien sur les deux voies. Les plus à gauche, la voie du milieu, la voie de gauche. Voilà donc pour l'instant ce qui constitue le seul événement. Et il y a tout de même des restrictions de circulation à Lyon ce week-end. Au-delà du réseau Vinci Autoroute, la métropole de Lyon réalise en effet des travaux de maintenance dans le tunnel sous Fourvière qui est donc fermé dans les deux sens de circulation jusqu'à lundi matin 6h et c'est par conséquent fermé en continu de jour comme de nuit entre l'échangeur de Valvert sur la métropolitaine 6 et l'échangeur numéro 1 sur la métropolitaine 7. À cette occasion, vous pouvez suivre différentes déviations S1, S2, S3 et S4. Par ailleurs, une importante opération de rénovation des viaducs de Pierre-Bénite est menée cette fois-ci par la DIRSE, la direction interdépartementale des routes Centre-Est. C'est pour cette raison que la circulation est interdite sur la 7 en direction de Marseille entre Pierre-Bénite et Saint-Fons. L'occasion de privilégier les axes de transit à l'est de Lyon comme le boulevard périphérique Nord, la route nationale 346, c'est-à-dire la rocade Est, la 46 ou bien encore la route départementale 383, le périphérique Laurent Bonnevay. Allez, bonne soirée, bon voyage avec nous sur le 107.7. Le prochain point trafic, ce sera dans un petit quart d'heure.

M. Pokora, quand même, sur le 107.7. Bonne soirée, bon voyage avec nous à l'heure actuelle. Pas de changement, trafic normal sur l'ensemble des axes autoroutiers du quart sud-est du pays où vous soyez. Hein. Il n'y a aucune exception, tout le monde roule normalement. Mais sur autoroute, il ne faut pas rester en permanence sur la voie du milieu. Et oui, je sais, c'est dangereux, cela oblige les conducteurs qui se trouvent sur la voie de droite et qui souhaitent vous dépasser, eh bien, à se déporter de deux voies au lieu d'une pour vous doubler, mais aussi pour se rabattre. La voie de droite est libre, alors rabattez-vous.

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1: 20h30, retour sur vos conditions de circulation qui sont tout à fait normales à l'heure actuelle. Aucune difficulté de circulation rencontrée où que ce soit pour l'instant. Il y a tout juste une information, c'est ce poids lourd victime d'une crevaison. Si vous circulez dans le Var, c'est pour vous qui circulez actuellement sur la 8 en direction de Nice. Le point de repère, c'est Saint-Maximin, l'échangeur 34. Et bien 16 km après, vous le verrez, il y a la voie de droite qui a été neutralisée pour sécuriser le dépannage. Le dépanneur est toujours présent sur l'île, les forces de l'ordre également. Le patrouilleur Yann également en amont avec sa flèche lumineuse qui vous indique qu'il faut vous décaler sur la voie du mieux, voire la voie la plus à gauche. Et pour compléter ce point, je rappelle qu'il y a des restrictions de circulation ce week-end à Lyon. Nous sommes au-delà du réseau Vinci Autoroute. La métropole de Lyon réalise en effet des travaux de maintenance dans le tunnel sous Fourvière qui est donc fermé dans les deux sens de circulation jusqu'à lundi matin, 6h. Ça veut dire donc à fermer en continu de jour comme de nuit entre l'échangeur de Valvert sur la métropolitaine 6 et l'échangeur numéro 1 sur la métropolitaine 7. À cette occasion, vous pouvez suivre des déviations mises en place S1, S2, S3 et S4. Par ailleurs, une importante opération de rénovation des viaducs de Pierre-Bénite est menée par la DIRSE, la Direction interdépartementale des routes Centre-Est. C'est pour cette raison que la circulation est interdite sur l'A7 en direction de Marseille entre Pierre-Bénite et Saint-Fons. L'occasion de privilégier les axes de transit à l'est de Lyon, comme le boulevard périphérique Nord, la route nationale 346, autrement dit la rocade Est, la 46 ou bien encore la route départementale 383, le périphérique Laurent Bonnevet.
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1: 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Alors que la Coupe du Monde 2026 approche, Netflix revient sur l'un des plus grands traumatismes du foot français. Le documentaire Le Bus, les Bleus en grève, consacré au fiasco de 2010 à Nice, en Afrique du Sud. Et bien, retour sur cette histoire dans deux minutes.

0: Les limites, c'était Julien Doré qui tient une petite évolution de la situation du côté de Saint-Maximin sur l'A8 en direction de Nice. Le semi-remorque victime d'une crevaison a repris la route. Du coup, le dépanneur, les forces de l'ordre ont quitté le secteur. En revanche, le patrouilleur est toujours présent sur les lieux. Soyez vigilants, c'est Yann, l'homme en jaune, qui est en train de débaliser la voie de droite. Donc pour l'instant, respectez bien sa présence, respectez bien la flèche lumineuse située à l'arrière de son fourgon, ne lui faites courir aucun risque. La voie de droite donc est en voie de débalisage sous peu, mais vigilance donc sur ce secteur. Allez, play, replay. Maintenant, à l'approche de la Coupe du Monde 2026, retour sur un épisode que le football français n'a jamais oublié. Mathilde Ferrière nous parle du documentaire qui s'intitule « Le bus, les Bleus en grève ».
1: Netflix rouvre un dossier qui a marqué l'histoire du football français. Dans le bus, les Bleus en grève. Le documentaire revient sur une image devenue symbole. Un bus à l'arrêt et une équipe de France coupée du monde.
2: Jamais une telle crise n'avait été vécue par le football français.
3: C'est la plus grave crise du sport français.
1: 18 juin 2010, Coupe du monde de foot en Afrique du Sud à Naïsna. Nicolas Anelka vient d'être exclu du groupe après des propos tenus envers le sélectionneur Raymond Domenech.
4: Décidément, rien ne va plus au sein de l'équipe de France. Les Bleus se sont mis en grève.
5: Va te faire en sale fils de.
6: La rumeur d'un clash devient réalité.
7: On a affaire à une honte nationale.
1: Le documentaire plonge dans les coulisses de cette crise sans précédent, les tensions internes et au cœur du récit, William Gallas, Bakary Sagna ou encore Patrice Evra, capitaine contesté.
8: On voulait tous la même chose, mais on s'est tous perdus.
9: On essaye de nous faire passer pour ce qu'on n'est pas.
10: Je me retrouve à recevoir des menaces de mort. J'ai dû fuir de chez moi.
11: J'avais oublié la violence de cette histoire. Ça fait 15 ans que ça dure, ce mensonge. Moi, j'ai pris mes responsabilités et j'aimerais que Raymond Domenech prenne les siennes.
12: Allons-y.
1: Le bus, les Bleus en grève, un documentaire à découvrir actuellement sur Netflix.
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0: Bonne soirée, bon voyage avec nous sur le 107.7. Je rappelle que dans le Var, du côté de Saint-Maximin, si vous circulez sur l'A8 en direction de Nice, Yann, l'homme en jaune, est en train de débaliser la voie de droite 16 km après la sortie numéro 34. Donc respectez bien la signalisation lumineuse qui s'affiche à l'arrière de son fourgon. Ne lui faites courir aucun risque. L'infotrafic revient d'ici un peu plus, non pas un peu plus, d'ici moins de 10 minutes.
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Narcotique, c'était Liquido sur le 107.7. Ça y est, vous retrouvez toutes les voies de circulation du côté de Saint-Maximin sur la 8 en direction de Nice. Saint-Maximin dans le Var, c'est l'échangeur 34. 16 km après, donc la voie de droite est de nouveau opérationnelle. Vous circulez sur l'ensemble des voies. Et au moment où je vous parle, eh bien le patrouilleur Yann est en train de reprendre la route. Donc retour à la normale sur ce secteur. L'infotrafic de retour après le groupe Queen.

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1: 20h47, pour l'instant, trafic normal. Un seul événement en cours, alors trafic normal sur l'ensemble des axes autoroutiers du quart sud-est du pays. Un seul événement en cours, une voiture confirmée en panne. Si vous vous trouvez du côté de Bourg-lès-Valence, vous voulez accéder à l'A7 en direction de Marseille, dans l'entrée 14 Bourg-lès-Valence. Il y a donc une voiture en panne, on attend l'arrivée sur place d'un dépanneur. L'autre information, ce sont du côté de Lyon, donc au-delà du réseau Vinci Autoroute, la métropole de Lyon réalise des travaux de maintenance dans le tunnel sous Fourvière qui est fermé dans les deux sens de circulation jusqu'à lundi matin 6h. Ça veut dire que c'est fermé bien sûr en continu de jour comme de nuit, et c'est fermé entre l'échangeur de Valvert sur la métropolitaine 6 et l'échangeur numéro 1 sur la métropolitaine 7. À cette occasion, vous pouvez suivre différentes déviations S1, S2, S3 et S4. Par ailleurs, une importante opération de rénovation des viaducs de Pierre-Bénite est menée par la DIRSE, la Direction interdépartementale des routes Centre-Est. C'est pour cette raison que la circulation est interdite sur la 7 en direction de Marseille entre Pierre-Bénite et Saint-Fons. L'occasion donc de privilégier les axes de transit à l'est de Lyon comme le boulevard périphérique nord, la route nationale 346, c'est la rocade est, la 46 ou bien encore la route départementale 383, à savoir le périphérique Laurent Bonnevé. Bonne soirée, bon voyage avec nous sur le 107.7. Prochain point complet en ce qui concerne vos conditions de circulation, ce sera après les infos de 21h. Si toutefois un nouvel événement devait intervenir entre-temps, je vous retrouverai immédiatement, mais de manière localisée.

Priorité à ce nouvel événement, si vous circulez dans la région d'Aubagne, sur l'A52 en direction de Toulon ou de Marseille, après le péage de Pont de l'Étoile, une voiture serait en panne. Soyez vigilants, un patrouilleur part à sa recherche. 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Ne faisait rien.

C'était une chanson interprétée par un groupe qui s'intitule tout simplement Le bruit de l'autre. C'est pas courant. Donc, bonne soirée, bon voyage avec nous sur le 107.7. À l'heure actuelle, ça circule normalement sur l'ensemble des axes autoroutiers du quart sud-est du pays. Aucune difficulté de circulation, quasiment pas d'événements impactants. Mais on va reparler de vos conditions de circulation et de la météo juste après les infos de 21h et l'arrivée de Florian Bonnec de la rédaction du 107.7.

0: 1999 en souvenir, c'était Cassius sur le 107.7. Bonne soirée, bon voyage avec nous, il est 21h.
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2: Bonsoir à tous, à la une de l'actualité, rien n'est joué pour le moment entre le Paris Saint-Germain et Arsenal. À Budapest, en finale de la Ligue des Champions, les deux clubs sont allés au bout du temps réglementaire, puis des prolongations sur le score de 1-0. Nous en sommes au tir au but et les deux équipes, eh bien, vraiment vont se départager dans les minutes, voire secondes qui viennent. Autre actualité sport, et elle s'écrit à Roland-Garros avec la fin de la belle histoire pour Moïse Kouamé. Le jeune espoir de 17 ans a été battu en fin de journée au troisième tour par le Chilien Alejandro Tabilo en 4 manches. La dernière chance française cette année, porte d'orgueil, se trouve dans le tableau féminin et s'appelle Diane Parry. Elle s'est imposée de son côté en 3-7 au super tie-break contre l'américaine Anisimova, numéro 6 mondiale. Diane Parry affrontera pour une place en quart de finale la polonaise Jwalinska, 114e mondiale. À noter l'élimination ce soir de la tenante du titre, l'américaine Coco Gauff, dès ce troisième tour. Et on en revient au sport. Je vous le dis, j'avais un œil sur ce match à côté. Le Paris Saint-Germain vient de décrocher, eh bien, sa seconde Ligue des Champions à l'instant même au tir au but. 4-3 face à Arsenal. On aura l'occasion d'y revenir. Le score à la fin du temps réglementaire était donc de 1-0. Que s'est-il passé à Bobigny aujourd'hui? Dans cette ville de Seine-Saint-Denis, un individu menaçant a été tué par la police cet après-midi, muni de 2 couteaux. Il aurait blessé 2 de ses voisins peu avant. Un policier a dû faire usage de son arme pour le neutraliser. L'a touché à l'abdomen. La victime n'a pas survécu selon la préfecture de police. Il se lance dans le grand bain à moins d'un an de l'élection présidentielle de 2027. Gabriel Attal, tout juste déclaré candidat, a tenu son premier ministre meeting et l'ancien premier ministre a fait part, eh bien, de ses notes d'espoir et d'optimisme, lui, eh bien, qui entre en compétition dans le bloc central avec un autre ancien locataire de Matignon, Édouard Philippe. On termine par un mot de l'actualité internationale, la guerre au Moyen-Orient et toujours aucun accord signé entre Washington et Téhéran. Les États-Unis affirment être tout à fait capables de reprendre la guerre si nécessaire, tout en assurant qu'un accord ne sera possible que si, je cite, leurs lignes rouges sont satisfaites. 21h02, c'est la fin de ce flash sur le 107.7, principale information, donc la victoire en Ligue des Champions du Paris Saint-Germain. C'était il y a quelques secondes. Le retour maintenant au trafic sur cette antenne, juste après la météo. Merci Florian, Florian Bonnec de la rédaction du 107.7. La météo de demain, dimanche, nous serons le 31 mai, ce sera surtout la fête de toutes les mamans. Le matin, le ciel sera bien ensoleillé sur le sud-est, mais souvent voilé ailleurs. L'après-midi, le temps deviendra plus menaçant et des averses orageuses se déclencheront sur l'est de l'Auvergne, Rhône-Alpes, sur les Cévennes et les Alpes du Sud. Elles pourront parfois s'accompagner d'un peu de grêle et de rafales à 60-80 km. En fin de journée, ce risque orageux finira par déborder également vers la basse vallée du Rhône et la Côte d'Azur. Côté vent, la tramontane soufflera à 50-70 km/h. Le Mistral se lèvera l'après-midi, mais sans dépasser 50 km/h. Au lever du jour, il fera généralement 15 à 18 degrés, localement 19 à 22 autour de la Méditerranée. L'après-midi, le thermomètre affichera 27 à 31 degrés sur le sud-est, jusqu'à 32-35 de la moyenne vallée du Rhône au Languedoc, en passant par la Provence.
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2: Avec, pour l'instant, un trafic qui demeure normal sur l'ensemble des axes autoroutiers du quart sud-est du pays. Aucune difficulté de circulation, voyager normalement. Alors, je rappelle au passage que la règle de bonne conduite sur autoroute, c'est de ne pas rester en permanence sur la voie du milieu. Il faut vous rabattre à droite après avoir dépassé un véhicule. Et bien sûr, pour dépasser le véhicule, il faut utiliser son clignotant, meilleur moyen de communication entre automobilistes. Clignotant qui n'octroie aucune priorité, donc inutile de le mettre au dernier moment, ça ne sert plus à rien, c'est pour prévenir en amont. Donc, on enclenche son clignotant 5-10 secondes avant pour signaler aux autres la manœuvre que l'on veut exécuter, mais de votre côté, il faut encore s'assurer dans vos rétroviseurs que vous puissiez justement manœuvrer. Ce petit rappel étant dit, pour l'instant, il y a une seule information à retenir et entre-temps, la voiture en panne a été confirmée. Si vous circulez dans la région d'Aubagne, sur l'A52 en direction de Toulon ou
0: de Marseille. Il y a donc bel et bien une voiture en panne après le péage de Pont de l'Étoile. Donc vigilance sur ce secteur, un dépanneur va se rendre sur les lieux. Et puis un mot également, parce qu'à Lyon, il y a des restrictions de circulation au-delà du réseau Vinci Autoroute. La métropole de Lyon réalise des travaux de maintenance dans le tunnel sous Fourvière, qui est donc fermé dans les deux sens jusqu'à lundi matin, 6h. Et c'est par conséquent fermé, vous l'avez compris, en continu de jour comme de nuit entre l'échangeur de Valvert sur la métropolitaine 6 et l'échangeur numéro 1 sur la métropolitaine 7. À cette occasion, vous pouvez suivre différentes déviations proposées S1, S2, S3 et S4. Par ailleurs, une importante opération de rénovation des viaducs de Pierre-Bénite est menée par la DIRSE, la Direction interdépartementale des routes Centre-Est. C'est pour cette raison que la circulation est interdite sur la 7 en direction de Marseille entre Pierre-Bénite et Saint-Fons. L'occasion de privilégier donc les axes de transit à l'est de Lyon, comme le boulevard périphérique nord, la route nationale 346, c'est-à-dire la rocade est, la 46, ou bien encore la route départementale 383, savoir le périphérique Laurent Bonnevet.
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Mason Noitoul, Monsieur Je sais tout, c'était le titre de Teddy Swims sur le 107.7. Bonne soirée, bon voyage avec nous. À l'heure actuelle, pas de changement, trafic normal sur l'ensemble des axes autoroutiers du quart sud-est du pays, aucune difficulté de circulation. Mais on va reparler de l'infotrafic dans moins de 5 minutes.

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1: 21h17, retour à vos conditions de circulation avec pour l'instant un trafic normal sur l'ensemble des axes autoroutiers du quart sud-est du pays. Pas de difficultés de circulation au moment où je m'exprime. Pour l'instant, quasiment pas d'événements. Une seule information, si vous circulez dans la région d'Aubagne, vous circulez sur l'A52 en direction de Toulon ou de Marseille. Il y a une voiture en panne après le péage de Pont de l'Étoile. Et bien ça y est, le dépannage arrive sur les lieux. Voilà donc pour cette information complémentaire. Sinon, partout ailleurs, rien d'autre à ajouter. Si ce n'est un petit conseil quand même, parce que sur autoroute, il peut y avoir des situations de blocage plus ou moins longues. Et si elles sont longues, eh bien, il faut toujours avoir dans votre véhicule de l'eau et un encas pour tous les membres qui se trouvent autour de vous dans un véhicule, parce qu'on ne sait jamais. Bonne soirée, bon voyage avec nous sur le 107.7. Le prochain point de trafic, eh bien, ce sera aux environs de 21h30.

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Priorité à ce nouvel événement, une alerte piéton signalée si vous circulez entre le Var et les Bouches-du-Rhône sur l'A50. Vigilance entre Saint-Cyr-sur-Mer et La Ciotat. Entre les échangeurs 10 et 9 ou 9 et 10, les recherches débutent. Vigilance donc dans les deux sens si vous croisez par là. 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
1: 21h30, retour à vos conditions de circulation qui sont absolument normales ce samedi soir partout sur tous les axes autoroutiers du quart sud-est du pays. Aucune difficulté de circulation relevée. Deux événements toutefois sur l'extrême quart sud-est du pays qui, alors depuis peu, une alerte piéton a été lancée si vous circulez actuellement sur l'A50 entre le Var et les Bouches-du-Rhône. Vigilance entre Saint-Cyr-sur-Mer et La Ciotat entre les échangeurs 10 et 9 ou 9 et 10. Vigilance dans les deux sens. Les recherches ont débuté. Puis dans la région de d'Aubagne, maintenant, si vous circulez sur la 52 en direction de Toulon ou de Marseille, après avoir passé le péage de Pont de l'Étoile, il y a une voiture en panne. Alors la voiture en panne se trouve sur la partie la plus à gauche. Lorsque vous quittez le péage de Pont de l'Étoile, un dépanneur est arrivé sur les lieux, mais on attend une femme en jaune. En l'occurrence, c'est Marina qui se rend sur place pour sécuriser justement le début de la prise en charge par ce dépanneur. Donc voilà la situation. Pour l'instant, rien d'autre à ajouter, si ce n'est bien sûr à effectuer ce petit détour du côté de Lyon où il y a des restrictions de circulation au-delà du réseau Vinci Autoroute. La métropole de Lyon réalise en effet des travaux de maintenance dans le tunnel sous Fourvière qui est fermé dans les deux sens jusqu'à lundi matin 6h. C'est par conséquent, vous l'avez compris, fermé en continu de jour comme de nuit entre l'échangeur de Valvert sur la métropolitaine 6 et l'échangeur numéro 1 sur la métropolitaine 7. À cette occasion, vous pouvez suivre différentes déviations mises en place S1, S2, S3 et S4. Par ailleurs, une importante opération de rénovation des viaducs de Pierre-Bénut est menée cette fois-ci par la DIRSE, la Direction interdépartementale des routes Centre-Est. C'est pour cette raison que la circulation est interdite sur l'A7 en direction de Marseille, entre Pierre-Bénut et Saint-Fond. C'est l'occasion donc de privilégier les axes de transit à l'est de Lyon, comme le boulevard périphérique Nord, la route nationale 346, c'est la rocade Est, la 46 ou bien encore la route départementale 383, à savoir le périphérique Laurent Bonnevet.
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1: Allez, dans un instant, un petit retour sur un morceau qui a marqué la dance music. Cette fois, Gilles Ravarino a remis sur la platine Inner City. Il est fort possible que le nom ne dise plus rien. Et pourtant, en 1989, ce groupe a été une véritable révélation. Qui plus est, qui est aussi à l'origine de ce que l'on a appelé le son de Détroit. Absolument dance, vous l'avez compris, arrive dans 3 minutes.

0: Le groupe de Palma sans souvenir sur le 107.7 au bord de l'eau.
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0: Et oui, ça y est, il est de retour au platine sur la piste de danse, c'est Gilles Ravarino.
2: Nous voilà dans une machine à remonter le temps de la dance music pour un titre de 1988, signé Inner City, Big Fun.

0: Inner City, un groupe lancé par Kevin Sanderson du côté de Détroit dans le Michigan. Ça, c'est pour la petite note de géographie. Mais c'est surtout pour cela que l'on considère que Inner City est le précurseur du son techno-Détroit. Un son inspiré, dit-on, par les machines qui perforaient et pilonnaient les voitures des chaînes d'assemblage automobile de Détroit. Kevin Sanderson ne chante pas. C'est donc un ami qui le met en contact avec la chanteuse Paris Gray, une chanteuse de gospel qui travaillait comme maquilleuse dans un grand magasin. Et pour 100$, elle pose sa voix sur la maquette de Big Fun. Et là, c'est le coup de foudre artistique. Sitôt lancé, sitôt adopté, le morceau Big Fun offre un nouveau son immédiatement identifiable qui lui ouvre les portes de toutes les pistes de danse, mais aussi les classements. Numéro 1 aux États-Unis et parmi les 10 premières places dans toute l'Europe. Depuis, le Billboard Magazine a classé le groupe Inner City 69e des artistes ayant eu le plus de succès de tous les temps. Voilà qui impose le respect et une écoute immédiate de ce morceau qui va sans aucun doute vous mettre en joie.
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prends ton téléphone, Lynn, sur le 107.7. Ça évolue du côté d'Aubagne. Si vous circulez sur la 52 en direction de Toulon ou de Marseille après le péage de Pont de l'Étoile, ça y est, le dépannage va débuter. C'est sur la partie gauche du péage. Lorsque vous quittez le secteur de Pont de l'Étoile, le dépanneur se positionne pour prendre en charge cette voiture en panne. Et c'est une femme en jaune, Marina, qui est en protection donc sur ce secteur. Respectez bien la signalisation mise en place déjà à l'arrière du fourgon de cette femme en jaune. L'infotrafic de retour dans 4 minutes.

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1: 21h47, retour à vos conditions de circulation, peu d'évolution et ce qui demeure en revanche, c'est un trafic normal à cette heure-ci sur l'ensemble des axes routiers du quart sud-est du pays. Pas de difficulté de circulation puisque le trafic reste fluide en tout secteur. Pour l'instant, deux événements d'actualité, alors deux événements qui se concentrent sur l'extrême quart sud-est du pays. Un dépannage en cours qui va pratiquement prendre fin, c'est du côté d'Aubagne, si vous circulez sur la 52 en direction de Toulon ou de Marseille, c'est après le péage de Pont de l'Étoile sur la partie gauche. Bien ça y est, le dépanneur qui a arrimé, qui a la voiture sur son plateau est en train de quitter les lieux. Et ça va être la même chose pour Marina, la femme en jaune qui est présente sur ce secteur, qui avait délimité une zone de sécurité avec la pose de cône de signalisation, donc qui va les récupérer, quitter le secteur. Donc vigilance pour l'instant. Il y a toujours le fourgon jaune présent sur cette partie gauche du péage. L'autre information, eh bien, c'est entre les Bouches-du-Rhône et le Var sur la 50, une alerte piéton, un piéton signalé pour l'instant entre Saint-Cyr-sur-Mer et La Ciotat, entre les échangeurs 10 et 9 ou 9 et 10, donc vigilance. Les recherches vont débuter dans cette zone et pour l'instant, il y a également à opérer un petit retour du côté de Lyon parce qu'à Lyon, ce week-end, il y a des restrictions de circulation. C'est au-delà du réseau Vinci Autoroute. La métropole de Lyon réalise en effet des travaux de maintenance dans le tunnel sous Fourvière qui est fermé dans les deux sens jusqu'à lundi matin 6h. Et vous l'avez compris, c'est donc fermé en continu de jour comme de nuit entre l'échangeur de Valvert sur la métropolitaine 6 et l'échangeur numéro 1 sur la métropolitaine 7. À cette occasion, vous pouvez suivre différentes déviations proposées S1, S2, S3 et S4. Par ailleurs, une importante opération de rénovation des viaducs de Pierre-Bénite est également menée par la DIRSE, la Direction interdépartementale des routes Centre-Est. C'est pour cette raison que la circulation est interdite sur l'A7 en direction de Lyon, entre Pierre-Bénite et Saint-Fond. L'occasion donc de privilégier les axes de transit à l'est de Lyon, comme le boulevard périphérique Nord, la route nationale 346, c'est-à-dire la rocade Est, la 46 ou bien encore la route départementale 383, c'est-à-dire le périphérique Laurent Bonnevé. Bonne soirée, bon voyage avec nous sur le 107.7. Prochain point complet en ce qui concerne vos conditions de circulation, eh bien ce sera après les infos de 22h.

Le French Cancan Dynamo Jazz sur le 107.7. Bonne soirée, bon voyage avec nous. À l'heure actuelle, pas de changement. Ce qui concerne vos conditions de circulation, elles sont fluides. Aucune difficulté recensée où que ce soit sur l'ensemble des axes autoroutiers du grand quart sud-est du pays. On va néanmoins reparler de vos conditions de circulation, comme le veut la règle sur cette antenne. Ce sera après les infos de 22h, puisque d'ici un peu moins de 3 minutes, nous retrouverons Florian Bonnec de la rédaction du 107.7.

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0: Quoi qu'on dise, c'était Benabar sur le 107.7. Bonne soirée, bon voyage avec nous. Il est 22h.
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2: Bonsoir à tous. Une foule de plus en plus importante aux Champs-Élysées, à Paris, et des tensions redoutées dans plusieurs lieux de la capitale, malgré un important dispositif policier. Juste après la victoire du PSG en finale de la Ligue des Champions, c'était il y a une heure, les hommes de Luis Enrique sont venus à bout des Londoniens d'Arsenal au tir au but, 4-3. Après avoir fait match nul un but partout au terme du temps réglementaire et des prolongations, à Budapest, avec ce doublé, le PSG est entré dans la cour des très grand et rejoint d'autres clubs mythiques comme le Real Madrid, le Bayern Munich, l'Ajax Amsterdam ou encore Liverpool. Et cette victoire a aussi fait réagir à l'Élysée. Emmanuel Macron sur X voit une nouvelle étoile briller sur Paris. Sport toujours avec du tennis et cette fin de parcours pour Moïse Kouamé. La jeune pépite tricolore de 17 ans a été battue malheureusement au troisième tour par le Chilien Alejandro Tabilo, expert de la terre battue. Défaite en 4 manches. On retiendra qu'un peu plus tôt, eh bien le dernier espoir français, lui, s'est qualifié pour les 8e de finale et il se trouve dans le tableau féminin porte d'Auteuil. En l'occurrence, c'est Diane Paris qui s'est imposée en 3-7 au super tie-break contre l'américaine Anisimova, tête des séries numéro 6 du tournoi. Elle affrontera au tour suivant pour une place en quart de finale la polonaise Schwalinska. Puis on notera aussi l'élimination de la tenante du titre chez les femmes, l'américaine Coco Gauff, dès ce troisième tour. Après la canicule, la grêle, alors que l'épisode de chaleur prend officiellement fin ce soir, des orages ont touché avec intensité les Alpes de Haute-Provence, les Hautes-Alpes, plus à l'ouest aussi le Maine-et-Loire et enfin l'Oise, épisode parfois très localisé avec ces grêles, ces fortes précipitations. Restez à l'écoute du 107.7, on reparle de météo en région dans un instant à la fin de ce flash. Avant cela, on parle de la guerre au Moyen-Orient et de la possibilité d'un accord entre Washington et Téhéran. Toujours rien de nouveau à ce niveau-là. Les États-Unis affirment être tout à fait capables de reprendre la guerre si nécessaire, mais assurent que tout accord surtout ne sera possible que si leurs lignes rouges sont satisfaites. Il est 22h02, c'est la fin de ce flash. Belle route à l'écoute du 107.7. Alors que la nuit tombe, le retour au trafic après la météo.
0: Merci Florian Bonnec de la rédaction du 107.7. La météo de demain dimanche, nous serons le 31 mai. Ce sera surtout la journée de toutes les mamans. Le matin, le ciel sera bien ensoleillé sur le sud-est, mais souvent voilé ailleurs. L'après-midi, le temps deviendra plus menaçant et des averses orageuses se déclencheront sur l'est de l'Auvergne, Rhône-Alpes, sur les Cévennes, mais aussi les Alpes du Sud. Elles pourront parfois s'accompagner d'un peu de grêle et de rafales à 60-80 km/h. En fin de journée, ce risque orageux finira par déborder vers la basse vallée du Rhône et la Côte d'Azur. Côté vent, la tramontane soufflera à 50-70 km/h. Le Mistral se lèvera l'après-midi, mais sans dépasser 50 km/h. Au lever du jour, il fera généralement 15 à 18 degrés. Localement, 19 à 22 autour de la Méditerranée. L'après-midi, le thermomètre affichera 27 à 31 degrés sur le sud-est, jusqu'à 32-35 de la moyenne vallée du Rhône au Languedoc, en passant par la Provence.
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0: Les heures se suivent et se ressemblent, pas de changement, fort heureusement, ce qui concerne le trafic. Trafic absolument normal sur l'ensemble des axes autoroutiers du quart sud-est du pays. C'est très fluide. Pour l'instant, on ne recense aucune difficulté. Les événements sont peu nombreux, mais toutefois, deux événements à vous rappeler. Si vous circulez, par exemple, entre le Var et les Bouches-du-Rhône, sur l'A50, c'est une alerte piéton qui a été lancée, un piéton signalé entre Saint-Cyr-sur-Mer et La Ciotat, donc entre les échangeurs 10 et 9 ou 9 et 10. C'est Marina, une femme en jaune, qui est partie à la recherche de ce piéton. Donc vigilance pour l'instant si vous passez par là. Et puis du côté de Lunel, maintenant entre Nîmes et Montpellier, si vous circulez sur la 9 en direction de Barcelone, mais vous quittez l'autoroute à Lunel, c'est la sortie 27, et bien dans cette sortie, il y a la présence d'une voiture, donc en panne. Un dépanneur va se rendre sur les lieux. Alors, peut-être que cette voiture est gênante, ça n'est pas précisé. Vigilance. Un dépanneur donc va partir à la rencontre de cet automobiliste. Et puis pour terminer, à Lyon bien sûr, il y a des restrictions de circulation ce week-end. C'est au-delà du réseau Vinci Autoroute. La métropole de Lyon réalise en effet des travaux de maintenance dans le tunnel sous Fourvière qui est fermé dans les deux sens jusqu'à lundi matin 6h. Ça veut dire fermé, donc vous l'avez compris, en continu de jour comme de nuit entre l'échangeur de Valvert sur la métropolitaine 6 et l'échangeur numéro 1 sur la métropolitaine 7. Vous pouvez suivre à cette occasion différentes déviations proposées S1, S2 et S3. Par ailleurs, une importante opération de rénovation des viaducs de Pierre-Bénite est menée par la DIRSE, la Direction interdépartementale des routes Centre-Est. C'est pour cette raison que la circulation est interdite sur l'A7 en direction de Marseille entre Pierre-Bénite et Saint-Fons. L'occasion de privilégier donc les axes de transit à l'est de Lyon, comme le boulevard périphérique nord, la route nationale 346, c'est-à-dire la rocade est, la 46, ou bien encore la route départementale 383, c'est-à-dire le boulevard périphérique Laurent Bonnevie. Et je partage avec vous ce nouvel événement. Si vous circulez sur l'A7 nord en direction de Marseille, 3 km après avoir passé le secteur de Ternay, là où s'opèrent différentes bifurcations, jonctions possibles entre l'A7 Nord, la 46, la 47, eh bien, 3 km après Ternay, il y aurait, c'est pour l'instant signalé, il y aurait une voiture en panne sur voie de droite, secteur où il n'y a pas de bande d'arrêt d'urgence, donc vigilance, c'est 3 km après Ternay. Un patrouilleur, bien sûr, se rend sur le lieu parce que la zone n'est pas sécurisée.
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Travel Alone, une nouveauté signée TYO sur le 107.7. Confirmation d'une voiture en panne, hein, si vous circulez du côté de Lyon sur l'A7 Nord en direction de Marseille. 3 km à pouvoir passer le secteur de Ternay. Eh bien, il y a cette voiture en panne sur voie de droite. C'est dans une courbe qui part sur votre gauche et il y a un homme en jaune. Pas du tout, c'est la soirée des femmes en jaune. C'est Fabienne qui est présente sur les lieux et qui est en train de neutraliser la voie de droite en attendant l'arrivée imminente donc d'un dépanneur sur ce secteur. Pour l'instant, il faut vous décaler sur les deux voies les plus à gauche. L'infotrafic de retour après M. Pokora.

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1: 22h17 et je vais ouvrir ce nouveau rendez-vous, ce nouveau flash avec une bonne nouvelle. Levée de l'alerte piéton entre Var et Bouches-du-Rhône sur la 50. Retour à la normale après les vérifications de la femme en jaune marine donc, qui a sillonné le secteur à la recherche d'un piéton. Levée de l'alerte. Une autre femme en jaune intervient du côté de Lyon. Si vous circulez sur l'A7 Nord en direction de Marseille, 3 km après avoir passé le secteur de Ternay où s'opèrent différentes bifurcations, jonctions avec différents axes, la 7 Nord, la 46, la 47. Eh bien, sur la 7 Nord en direction de Marseille, 3 km après Ternay, il y a donc cette voiture en panne sur voie de droite. C'est dans un virage qui part sur votre gauche. La voie de droite a été neutralisée par Fabienne, donc la femme en jaune présente sur ce secteur. Respectez bien la signalisation lumineuse qui s'affiche à l'arrière de son fourgon. Ne faites courir aucun risque à qui que ce soit sur ce secteur. On attend simplement maintenant l'arrivée d'un dépanneur. Un dépanneur qui est sur place également. Si vous circulez plus au sud, entre Nîmes et Montpellier, il y a la sortie 27 Lunel. C'est pour vous qui circulez sur la 9 en direction de Barcelone et qui allez quitter l'autoroute à cet endroit. Dans la sortie 27 Lunel, il y a en effet le dépannage d'une voiture qui a débuté puisque le dépanneur est présent sur les lieux. Le dernier mot, bien sûr, nous amène à Lyon, parce qu'à Lyon, ce week-end, il y a des restrictions de circulation. C'est au-delà du réseau Vinci Autoroute. La métropole de Lyon réalise des travaux de maintenance dans le tunnel sous Fourvière qui est fermé dans les deux sens jusqu'à lundi matin 6h. C'est donc fermé, vous l'avez compris, en continu, de jour comme de nuit, entre l'échangeur de Valvert sur la métropolitaine 6 et l'échangeur numéro 1 sur la métropolitaine 7. À cette occasion, différentes déviations ont été mises en place. S1, S2, S3 et S4. Par ailleurs, une importante opération de rénovation des viaducs de Pierre-Bénite est menée cette fois-ci par la DIRSE, la Direction interdépartementale des routes Centre-Est. C'est pour cette raison que la circulation est interdite sur la 7 en direction de Marseille entre Pierre-Bénite et Saint-Fond. C'est l'occasion donc de privilégier les axes de transit à l'est de Lyon comme le boulevard périphérique Nord, la route nationale 346, c'est-à-dire la rocade Est, la 46 ou bien encore la route départementale 383, c'est-à-dire le périphérique Laurent Bonnevé. Bonne soirée, bon voyage avec nous sur le 107.7. Prochain point complet en ce qui concerne vos conditions de circulation, ce sera aux environs de 22h30.

Le duo Zaoui Stéphane, Love Noir sur le 107.7. La principale information pour l'instant, en dehors du trafic qui reste normal sur tous les axes autoroutiers du quart sud-est du pays, c'est du côté de Lyon. Si vous circulez sur l'A7 Nord en direction de Marseille, 3 km après avoir passé le secteur de Ternay, il y a une voiture en panne sur voie de droite neutralisée. La femme en jaune Fabienne est présente sur les lieux en protection, donc respectez bien la signalisation lumineuse qui s'affiche à l'arrière de son fourgon et notamment cette flèche lumineuse qui vous invite à vous décaler sur la voie du milieu et la voie la plus à gauche. On attend simplement l'intervention imminente d'un dépanneur sur ce secteur. L'infotrafic de retour après Michael Boublé.

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1: 22h30, retour sur les quelques événements en cours. Pour l'instant, je vous emmène du côté de Lyon. On y reviendra pour des zones de travaux de la du réseau Vinci Autoroute. Mais pour l'instant, à Lyon, si vous circulez sur l'A7 Nord en direction de Marseille, 3 km après Ternay. Ternay, c'est là où s'opère la bifurcation jonction de différents axes. L'A7 Nord, justement, la 46, la 47. Eh bien, 3 km après en direction de Marseille, il y a cette voiture en panne sur voie de droite. Voie de droite a été neutralisée parce qu'il n'y a pas de bande d'arrêt d'urgence hein, sur ce secteur. C'est dans une courbe qui part sur votre gauche et une femme en jaune, Fabienne, est présente sur les lieux. La voie de droite a été neutralisée en attendant l'arrivée imminente donc d'un dépanneur pour prendre en charge cette voiture. Soyez vigilants, respectez bien la signalisation lumineuse qui s'affiche à l'arrière du fourgon jaune du côté de Lunel. Maintenant, on part tout au sud. Là, je vous emmène entre Nîmes et Montpellier. Si vous circulez sur l'A9 en direction de Barcelone, mais vous quittez l'autoroute à Lunel, c'est la sortie 27, et bien dans cette sortie 27, il y a un dépannage en cours, celui d'une voiture, donc soyez vigilants, si vous passez par là, ça peut s'avérer gênant. Et puis j'allais vous parler d'une voiture signalée en panne du côté de Cannes, mais j'apprends que c'est terminé. Donc pour ceux que j'ai rejoints de manière localisée, il n'y a pas de voiture en panne après Mandelieu Centre, si vous circulez sur la 8 en direction d'Aix-Marseille. Et puis retour donc du côté de Lyon, où il y a des restrictions de circulation au-delà du réseau Vinci Autoroute, puisque la métropole de Lyon réalise des travaux de maintenance.

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1: Bonne soirée, bon voyage avec nous. Merci de votre confiance. L'infotrafic est de retour dans 5 minutes.
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Priorité à cette nouvelle information, un accident confirmé si vous circulez à l'heure actuelle dans le Var sur l'A8 en direction d'Aix-Marseille. Le point de repère, c'est Puget-sur-Argence, 11 km après la sortie 37 lorsque vous arrivez sur le secteur du Muy. Accident confirmé. Alors pour l'instant, pas d'autres éléments que ce qui suit. Cela impacte la bande d'arrêt d'urgence et la voie de droite. Pour l'instant, donc pas plus d'éléments. Peut-être un ou plusieurs véhicules arrêtés sur ce secteur. Et en pareil cas, lorsqu'un accident est confirmé, il peut y avoir des piétons également autour des véhicules. Soyez vigilants. Donc, un patrouilleur et des secours se rendent sur place. 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
1: 22h47, avec plusieurs éléments qui sont intervenus depuis peu, à savoir déjà si vous circulez du côté de Lyon, une voiture confirmée en panne, alors peut-être gênante pour l'instant, pas de précision sur la position de la voiture, toujours est-il que vous circulez sur la 46 en direction de Marseille-Saint-Etienne, c'est en passant le nœud de Manicieux, là où s'opère la possible bifurcation de la 46 avec la 43, qu'une voiture est confirmée en panne, donc vigilance pour l'instant, la zone n'est pas sécurisé. Un patrouilleur, un dépanneur se rend sur place. Dépanneur présent du côté de Ternay, enfin un petit peu après Ternay. Hein. Vous circulez sur l'A7 Nord en direction de Marseille, 3 km après Ternay. Il y a cette voiture en panne sur voie de droite, secteur où il n'y a pas de bande d'arrêt d'urgence. C'est dans une courbe qui part sur votre gauche. La femme en jaune, Fabienne, a neutralisé la voie de droite. Le fourgon est en protection en amont donc de ce dépannage, puisque le dépanneur vient d'arriver sur les lieux. Ça ne devrait plus durer bien longtemps, le dépanneur donc qui officie sur ce secteur. Il y a également du côté du Var, si vous circulez dans la région du Muy, un accident confirmé pour l'instant, un accident qui impacte la voie de droite et la bande d'arrêt d'urgence. Soyez vigilants donc sur ce secteur. La zone n'est pas sécurisée. Un patrouilleur et des secours se rendent sur les lieux. C'est 11 km après Puget-sur-Argence, la sortie 37. Et c'est donc au moment d'arriver sur le secteur du Muy. Et comme toujours en pareil cas, alors une ou des voitures ou des véhicules peut-être sur ce secteur, mais surtout lorsque la zone n'est pas sécurisée, il peut y avoir aussi des piétons parce que les conducteurs, les passagers deviennent des piétons. Soyez extrêmement prudents. Encore une fois, la zone n'est pas sécurisée sur ce périmètre. Je vous emmène aussi du côté d'Avignon. Si vous circulez du côté d'Avignon, double élément sur l'A7 en direction de Lyon, environ 2 km après Avignon-Château-Renard, la sortie 24. La dépouille d'un chevreuil qui occasionne de la gêne sur voie de gauche et sur ce périmètre, une voiture, elle, arrêtée sur bande d'arrêt d'urgence. Donc, vigilance sur ce secteur. Un patrouilleur, un dépanneur se rendent sur les lieux. Je termine en vous emmenant à Lyon parce qu'à Lyon, il y a des restrictions de circulation ce week-end. C'est au-delà du réseau Vinci Autoroute, à savoir la métropole de Lyon réalise des travaux de maintenance dans le tunnel sous Fourvière qui est donc fermée dans les deux sens jusqu'à lundi matin 6h. Ça veut dire, vous l'avez compris, que c'est fermé en continu de jour comme de nuit entre l'échangeur de Valvert sur la métropolitaine 6 et l'échangeur numéro 1 sur la métropolitaine 7. Différentes déviations vous sont proposées, S1, S2, S3 et S4. Par ailleurs, une importante opération de rénovation des viaducs de Pierre-Bénite est menée cette fois-ci par la DIRSE, la Direction interdépartementale des routes Centre-Est. C'est pour cette raison que la circulation est interdite sur la 7 en direction de Marseille entre Pierre-Bénite et Saint-Fons. C'est l'occasion bien sûr de privilégier les axes de transit à l'est de Lyon comme le boulevard périphérique nord, la route nationale 346, c'est la rocade est, la 46 ou bien encore la route départementale 383, autrement dit le périphérique. Laurent Bonnevet. Bonne soirée, bon voyage avec nous sur le 107.7. Le prochain point de trafic, bien sûr, après les infos de 23h.

Priorité à ce nouvel événement, si vous circulez du côté d'Aubagne sur la 52 en direction de Toulon ou de Marseille, 2 km après la sortie 35, une voiture confirmée arrêtée, visiblement en panne. Alors c'est un secteur où il n'y a pas de bande d'arrêt d'urgence, le bas-côté est très restreint, donc la voiture se trouve franchement arrêtée sur la voie de droite et du coup il faut vous décaler sur la voie la plus à gauche. Pour l'instant la zone n'est pas encore sécurisée, donc vigilance sur ce périmètre. 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

Supernova, Maeva sur le 107.7. Bonne soirée, bon voyage avec nous. À l'heure actuelle, pas de changement, trafic normal. Quelques événements en cours. On va reparler de l'infotrafic après les infos de 23h et le retour de Florian Bonnec de la rédaction du 107.7. L'infotrafic après les infos de 23h et les infos, c'est dans 3 minutes.

0: Yo Lewis and the News en souvenir de Power of Love sur le 107.7. Bonne soirée, bon voyage avec nous. Il est 23h.
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2: Bonsoir à tous. Des scènes de liesse à Paris sur fond de coups de klaxon, mais aussi de violence après la victoire du PSG en finale de Ligue des Champions. Le club de la capitale, pour en revenir au football, a réussi la passe de deux en venant à bout d'Arsenal, le club londonien au tir au but. 4-3 après un match nul, un but partout au terme du temps réglementaire, puis des prolongations. Sur X, Emmanuel Macron a vu une nouvelle étoile briller sur Paris et les joueurs du PSG sont désormais attendus chez eux après cette victoire à Budapest. Ils seront sur le champ de Mars demain après-midi pour faire la fête avec leurs supporters. Déjà, ce soir, les Champs-Élysées sont pris d'assaut. Près de 20 000 personnes se sont réunies sur l'avenue. Selon les chiffres de la préfecture de police, la fête est aussi entachée par des scènes de violence, de débordements et même de pillages par endroits. Toujours selon la préfecture de police, au moins 45 personnes ont été placées en garde à vue sur l'ensemble de l'agglomération parisienne. 6 véhicules et 2 commerces ont été dégradés. Un policier a également été blessé. Des violences aussi signalées dans d'autres villes de l'Hexagone comme Grenoble ou encore Agen. On reparlera du sport en fin de flash. Avant cela, cette question, que s'est-il passé à Bobigny aujourd'hui? Dans cette ville de Seine-Saint-Denis, un individu menaçant a été tué par la police. Muni de 2 couteaux, il aurait blessé 2 de ses voisins un peu avant. Un policier a dû faire usage de son arme pour le neutraliser. Il a touché à l'abdomen cet homme qui n'a pas survécu. Il se lance dans le grand bain à moins d'un an de la prochaine présidentielle. Gabriel Attal, tout juste déclaré candidat à cette élection, a tenu son premier meeting à Porte de Versailles à Paris. L'ancien Premier ministre, qui est engagé dans une compétition au sein du Bloc central avec Édouard Philippe, a voulu faire part de son optimisme pour la France. Et puis on en revient donc au sport, au tennis avec Roland Garros. C'est la fin de la belle histoire de l'aventure pour Moïse Kwame. Âgé de 17 ans, il a été battu au 3e tour par le Chilien Alejandro Tabilo en 4-7. Du côté des femmes, Diane Paris sera bien la dernière chance tricolore cette année Porte d'Auteuil. Elle s'est imposée de son côté en 3-7 au super tie-break contre l'américaine Anisimova. Il est 23h02, c'est la fin de ce flash. Belle route, belle soirée à l'écoute du 107.7. Le trafic juste après la météo.
0: Merci Florian Bonnec de la rédaction du 107.7, la météo de demain. Demain dimanche, nous serons le 31 mai, ce sera surtout la fête de toutes les mamans. Le matin, le ciel sera bien ensoleillé sur le sud-est, mais souvent voilé ailleurs. L'après-midi, le temps deviendra plus menaçant et des averses orageuses se déclencheront sur l'est de l'Auvergne, Rhône-Alpes, sur les Cévennes, mais aussi sur les Alpes du Sud. Elles pourront parfois s'accompagner d'un peu de grêle et de rafales, surtout à 60-80 km. En fin de journée, ce risque orageux finira par déborder vers la basse vallée du Rhône et la Côte d'Azur. Côté vent, la tramontane soufflera à 50-70 km/h. Le Mistral se lèvera l'après-midi, mais sans dépasser 50 km/h. Au lever du jour, il fera généralement 15 à 18 degrés, localement 19 à 22 autour de la Méditerranée. L'après-midi, le thermomètre affichera 27 à 31 degrés sur le sud-est, jusqu'à 32-35 de la moyenne vallée du Rhône au Languedoc en passant par la Provence.
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0: Allez, je vous emmène du côté de Lyon où il y a un dépannage en cours. Si vous circulez sur le contournement est de la ville, la 46 en direction de Marseille-Saint-Etienne, juste après avoir passé le nœud de Manicieux, là où s'opère la bifurcation jonction de la 46 avec la 43, un dépanneur est en train de prendre en charge une voiture en panne sur bande d'arrêt d'urgence. Donc vigilance, hein. C'est dans une courbe qui part sur votre droite lorsque vous apercevez les gyrophares du dépanneur libre. Libérez cette voie de droite, décalez-vous au minimum sur la voie du milieu pour ne mettre personne en danger au cours de l'intervention donc du dépanneur sur ce secteur. Il y a également, si vous circulez du côté du Var, vous circulez dans la région du Muy sur l'A8 en direction d'Aix-Marseille. 11 km après Puget-sur-Argence, c'est notre point de repère, c'est l'échangeur numéro 37. 11 km après l'échangeur 37, accident avec deux voies voitures arrêtées sur les lieux. Cela impacte la bande d'arrêt d'urgence et la voie de droite. Et les pompiers, ça y est, sont arrivés sur les lieux pour sécuriser la zone. Donc soyez vigilants sur ce secteur. Dès que vous apercevez les pompiers, ralentissez. Dans tous les cas de figure, il faut toujours ralentir. Et ma foi, c'est très simple. Il y a la pédale de frein pour diminuer sa vitesse et ensuite vous décaler dès que possible, donc sur la voie du milieu, voire la voie la plus à gauche. Le rappel également de cette voiture gênante du côté d'Aubagne. Vous circulez sur l'A52 en direction de Toulon, de Marseille, 2 km après la sortie 35, secteur où il n'y a pas de bande d'arrêt d'urgence. Il y a une voiture en panne arrêtée sur la voie de droite. Même si elle sert au plus près le bas-côté, il n'y a pas de place, donc soyez vigilants. Vous allez vous décaler sur la voie la plus à gauche. Et un patrouilleur, c'est une femme en jaune, c'est Marina qui va se rendre sur les lieux, donc soyez vigilants sur ce secteur. Je termine avec cette information qui nous emmène du côté d'Avignon, à savoir si vous circulez sur l'A7 en direction de Lyon, qu'il y a une voiture accidentée arrêtée sur bande d'arrêt d'urgence, c'est 2 km après la sortie 24, Avignon à Château-Renard. On attend l'arrivée sur place d'un dépanneur. Non, le dépanneur est en train d'arriver sur les lieux. Allez, un dernier mot avant de refermer ce flash infotrafic du côté de Lyon. Il y a des restrictions de circulation ce week-end au-delà du réseau Vinci Autoroute. En effet, la métropole de Lyon réalise des travaux de maintenance dans le tunnel sous Fourvière qui est fermé dans les deux sens jusqu'à lundi matin 6h. Ça veut dire, vous l'avez compris, que c'est fermé en continu de jour comme de nuit entre l'échangeur de Valvert sur la métropolitaine 6 et l'échangeur numéro 1 sur la métropolitaine 7. Différentes déviations sont proposées S1, S2, S3 et S4. Par ailleurs, une importante opération de rénovation des viaducs de Pierre-Bénite est menée cette fois-ci par la DIRCE, la Direction interdépartementale des routes Centre-Est. C'est pour cette raison que la circulation est interdite sur la 7 en direction de Marseille entre Pierre-Bénite et Saint-Fons. C'est l'occasion bien sûr de privilégier les axes de transit à l'est de Lyon comme le boulevard périphérique Nord, la route nationale 346, c'est-à-dire la rocade Est, la 46 ou bien encore la route départementale 383, à savoir le périphérique Laurent Bonnevet.
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1: 23h17, un nouvel aperçu en ce qui concerne vos conditions de circulation. Pour l'instant, plus qu'une seule information. Cet accident du côté du Var sur la Côte d'Azur, vous abordez le secteur du Muic, mais le point de repère est antérieur. Vous circulez sur l'A8 en direction d'Aix-Marseille, 11 km après Pugey-sur-Argens, l'échangeur 37. Deux voitures accidentées, voie de droite désormais neutralisée sur ce périmètre. Beaucoup de monde. Puisqu'à l'heure actuelle, les pompiers ont été rejoints par les forces de l'ordre, le dépanneur présent sur ce secteur, donc vigilance. Le patrouilleur est également présent sur les lieux. C'est Jean-Christophe qui va se rendre sur les lieux et sans doute aussi un autre patrouilleur, Aurélien. Voilà, deux patrouilleurs qui se rendent sur ce secteur. L'autre information qui me parvient, c'est un véhicule d'autoroute qui arrive du côté de Vienne-Reventin. En tout cas, un peu après, vous circulez sur l'A7 en direction de Marseille, 9 km après avoir passé le péage de Vienne-Reventin. Il y a donc un véhicule d'autoroute qui intervient sur bande d'arrêt d'urgence. Respectez bien, la signalisation est mise à l'arrière du véhicule. Voilà, vous savez tout pour l'instant. Petit détour par Lyon, parce qu'à Lyon, il y a des restrictions de circulation ce week-end, c'est au-delà du réseau Vinci Autoroute. En effet, la métropole de Lyon réalise des travaux de maintenance dans le tunnel sous Fourvière qui est fermé dans les deux sens jusqu'à lundi matin 6h. Ça veut dire, vous l'avez compris, que c'est fermé en continu de jour comme de nuit entre l'échangeur de Valvert sur la métropolitaine 6 et l'échangeur numéro 1 sur la métropolitaine 7. Différentes déviations proposées à cette occasion, S1, S2, S3 et S4. Par ailleurs, une importante opération de rénovation des viaducs de Pierre-Bénite est menée par la DIRCE, cette fois-ci la Direction interdépartementale des routes Centre-Est. Et c'est pour cette raison donc que la circulation est interdite sur la 7 en direction de Marseille entre Pierre-Bénite et Saint-Fond. C'est l'occasion sans doute de privilégier les axes de transit à l'est de Lyon, comme le boulevard périphérique Nord, la route nationale 346 et la rocade Est, la 46 ou bien encore la route départementale 383, savoir le périphérique Laurent Bonnevé. Allez, bonne soirée, bon voyage avec nous sur le 107.7. Restez vigilants à la conduite de votre véhicule. On va reparler de l'infotrafic aux environs de 23h30.

Icar vient sur le 107.7. Bonne soirée, voyage avec nous. Si vous circulez dans le Var du côté du Muy, il y a toujours cet accident en cours sur la 8 en direction d'Aix-Marseille, 11 km après la sortie 37 Puget-sur-Argence. Accident qui a vu la modification de la neutralisation des voies, puisqu'à l'heure actuelle, vous ne circulez plus que sur la voie de gauche au niveau de l'accident. La voie du milieu a aussi été neutralisée. Donc vigilance, l'infotrafic revient dans 2 minutes.

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1: 23h30, un nouvel aperçu en ce qui concerne vos conditions de circulation relativement fluides à l'heure actuelle. Pas de difficultés recensées. Une zone de travaux du côté de Lyon, j'y reviens dans un instant. Mais pour l'heure, deux informations. La plus récente qui me soit parvenue nous emmène du côté de Cassy, dans les Bouches-du-Rhône. Vous circulez sur l'A50 en direction de Marseille. Au passage de l'échangeur numéro 8, Cassy, il y a une voiture en panne. Elle est arrêtée sur la voie de droite car il n'y a quasiment pas de bande d'arrêt d'urgence, juste pas à côté. Du coup, la voiture se retrouve sur la voie de droite. Le dépanneur est également présent sur les lieux. Peut-être dans l'attente de l'arrivée d'un patrouilleur, en l'occurrence d'une femme en jaune, Marina, pour sécuriser le dépannage. Donc, vigilance pour l'instant, vous ne circulez que sur la voie du milieu et la voie la plus à gauche. Et puis, il y a donc cet accident du côté du Muy. Mais le point de repère reste Puget-sur-Argens, hein, si vous circulez sur l'A8 en direction d'Aix-Marseille. C'est 11 km environ après Puget-sur-Argens, donc la sortie 37, accident impliquant deux voitures. Et je le rappelle, donc la neutralisation des voies a été modifiée puisque vous ne circulez plus que sur la voie la plus à gauche à l'heure actuelle. Alors par moment, mais c'est vraiment très très bref, lorsque le trafic a tendance un petit peu à s'intensifier, il y a presque une forme de début de ralentissement, mais c'est vraiment très fugace, hein, ça ne dure pas longtemps. En revanche, lorsque vous arrivez sur ce secteur, n'attendez pas le dernier moment pour passer sur la voie la plus à gauche, parce que certains véhicules tardent véritablement à se décaler sur la voie la plus à gauche, et du coup, le véhicule qui vous suit découvre au dernier moment que la voie du milieu est également neutralisée. Donc, agissez toujours en conséquence et assez en amont pour ne pas attendre le dernier moment en toutes circonstances. Voilà pour cette précision. Il y a également donc des travaux du côté de Lyon, mais c'est bien au-delà du réseau Vinci Autoroute. La métropole de Lyon réalise en effet des travaux de maintenance dans le tunnel sous Fourvière, qui est par conséquent fermé dans les deux sens jusqu'à lundi matin 6h. Et vous l'avez compris, donc c'est fermé en continu de jour comme de nuit entre l'échangeur de Valvert sur la métropolitaine 6 et l'échangeur numéro 1 sur la métropolitaine 7. Différentes déviations sont en place, S1, S2, S3 et S4. Par ailleurs, une importante opération de rénovation des viaducs de Pierre Bénite est menée par la DIRSE, la Direction interdépartementale des routes Centre-Est. C'est pour cette raison que la circulation est interdite sur la 7 en direction de Marseille entre Pierre Bénite et Saint-Fond. C'est l'occasion bien sûr de privilégier les axes de transit à l'est de Lyon comme le boulevard périphérique nord, la route nationale 346, autrement dit la rocade est, la 46 ou bien encore la route départementale 383, à savoir le périphérique Laurent Bonnevée.
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1: Êtes-vous absolument dance? Si ce n'est pas encore le cas, vous allez le devenir avec une véritable plongée parmi les titres qui n'ont jamais cessé de nous donner envie de bouger, qu'ils soient rap, house ou encore eurodance, comme c'est le cas avec La Bouche, dont Gilles Ravarino va nous parler dans 3 minutes.

0: Vannes, c'était Raphaël sur le 107.7.
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0: Il a ressorti rien que pour vous les grands classiques de la dance music. C'est Gilles Ravarino.
2: Nous allons retrouver un morceau qui a marqué les années de l'Eurodance. 1994, une année de succès pour La Bouche avec Sweet Dreams.

0: Un destin qui aurait été certainement différent si le groupe La Bouche s'était appelé Le Nez ou Les Pieds, car tellement moins sensuel. Le groupe La Bouche sort son premier titre et son premier tube Sweet Dreams, qui n'est pas un cover du groupe Eurythmics. Sweet Dreams est un morceau signé notamment par trois collaborateurs, dont un certain Franck Farian, un spécialiste du tube, puisqu'on lui doit Boney M ou encore Milli Vanilli. Le morceau est prévu pour un groupe qui n'a aucune existence, jusqu'au jour où nos trois compères croisent, ou plutôt entendent, la voix de Melanie Thornton. Pour eux, c'est comme une évidence. Elle a le talent et le physique pour incarner le groupe. On lui trouve un rappeur aux abdos dessinés pour lui donner la réplique et être dans les codes de l'Eurodance, un chant plus un rap. Ce qui fait la différence, c'est que La Bouche rassemble des influences de pop, de dance et du R&B. Avec Sweet Dreams, les rêves les plus fous sont à portée de main, car le titre est numéro 1 au Canada et en Italie et reste 33 semaines dans les classements américains. Alors que vous soyez bouche bée ou la bouche en cœur, voici La Bouche et ce morceau qui était sur toutes les lèvres en 1994.
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2: 23h45, peu de changements pour l'instant ce qui concerne vos conditions de circulation qui s'avèrent normales. Je vais toutefois vous emmener du côté d'Avignon pour ce nouvel événement. Alors, événement signalé pour vous qui circulez sur l'A7 en direction de Marseille, environ 6 km après Avignon-Château-Renard, la sortie 24, il y aurait... C'est signalé, sans autre précision. Il y aurait de la bande de roulement sur ce secteur. Alors, la bande de roulement, ça peut être la partie centrale d'un pneu poids lourd. Et le danger, c'est si elle est entière, parce que ça peut constituer un obstacle imposant. Ça peut être aussi simplement des morceaux de pneu poids lourd, toujours bon à éviter, hein, soit dit en passant. Donc, vigilance, pour l'instant, pas de précision sur la position de cette ou de ces obstacles. Un patrouilleur, bien sûr, se rend sur les lieux. Je vous emmène du côté de Cassis dans les Bouches-du-Rhône parce que le dépannage est en cours sur l'A50 en direction de Marseille. Alors, c'est lorsque vous passez l'échangeur numéro 8 à Cassis, la sortie, et la voiture est arrêtée sur le zébra. Lorsque vous accédez à l'A50 en direction de Marseille par cette même entrée Cassis, donc soyez vigilants. Le dépanneur présent sur les lieux, la femme en jaune, c'est Marina qui est présente sur place, donc vigilance sur ce secteur, le dépannage va débuter. Et puis il y a toujours cet accident en cours, cette fois-ci dans le Var, vous circulez à l'heure actuelle sur l'A8 en direction d'Aix-Marseille. Alors, c'est la région du Muy, mais le point de repère est antérieur. C'est Pugey-sur-Argens, l'échangeur 37, 11 km après. À l'heure actuelle, vous ne circulez que sur la voie la plus à gauche. Accident impliquant deux voitures, beaucoup de monde présent sur les lieux. Les patrouilleurs, les pompiers, le dépanneur et aussi les forces de l'ordre. Donc, vigilance simplement en abordant ce secteur. Je vais terminer, bien sûr, par le petit détour du côté de Lyon où il y a des restrictions de circulation ce week-end, puisqu'au-delà du réseau Vinci Autoroute, la métropole de Lyon réalise des travaux de maintenance dans le tunnel sous Fourvière qui est fermé dans les deux sens jusqu'à lundi matin 6h. Vous l'avez compris, c'est fermé en continu de jour comme de nuit entre l'échangeur de Valvert sur la métropolitaine 6 et l'échangeur numéro 1 sur la métropolitaine 7. Des déviations ont été mises en place, S1, S2, S3 et S4. Par ailleurs, une importante opération de rénovation des viaducs de Pierre-Bénite est menée par la DIRSE, la Direction interdépartementale des routes Centre-Est. C'est pour cette raison que la circulation est interdite sur l'A7 en direction de Marseille entre Pierre-Bénite et Saint-Fons. C'est l'occasion de privilégier les axes de transit à l'est de Lyon, comme le boulevard périphérique Nord, la route nationale 346, c'est-à-dire la rocade S, la 46 ou encore la route départementale 383, à savoir le périphérique Laurent Bonnevet. Bonne nuit et bon voyage avec nous sur le 107.7. Le prochain point trafic, bien sûr, ce sera après les infos de minuit.

Les épines du cœur, Vanessa Paradis sur le 107.7. Bonne nuit, bon voyage avec nous. Pas de changement ce qui concerne vos conditions de circulation. On va en reparler juste après les infos de minuit. À minuit, nous retrouverons bien sûr Florian Bonnec de la rédaction du 107.7.

0: c'était John Legend sur le 107.7. Bonne nuit, bon voyage avec nous. Il est minuit.
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2: Bonsoir à tous. Malgré un important dispositif policier à Paris, la tension monte après la victoire du Paris Saint-Germain en finale de Ligue des Champions pour la deuxième année de suite. Une partie du périphérique de la capitale est envahie. On recense 326 interpellations à minima dans toute la France, dont 235 rien qu'à Paris, avec des scènes de débordement, de violence en plusieurs endroits de la capitale. Aux Champs-Élysées, plusieurs dizaines de milliers de personnes se sont rassemblées. Avec là une ambiance un peu meilleure, selon la préfecture de police. Pour en revenir au terrain, les hommes de Luis Enrique sont venus à bout en début de soirée d'Arsenal, le club londonien au tir au but. Après avoir fait match nul, un but partout au terme du temps réglementaire et les prolongations à Budapest avec ce doublé, le PSG est entré dans la cour des très grands et rejoint d'autres clubs mythiques comme le Real Madrid, le Bayern Munich, l'Ajax Amsterdam ou encore Liverpool. Du football, nous passons au tennis. Avec l'exploit de Diane Paris, la Française s'est qualifiée pour les huitièmes de finale du tournoi de Roland-Garros à la porte d'Auteuil en s'imposant face à l'Américaine Anisimova, numéro 6 mondiale. Elle retrouvera au tour suivant la Polonaise Szwalinska, qui est seulement 114e au classement WTA. Chez les femmes, la tenante du titre, l'Américaine Coco Gauff, s'est inclinée dès ce troisième tour. Et puis, du côté du tableau masculin, fin de parcours pour Moïse Kwame, la jeune pépite tricolore de 17 ans, a été battue de son côté par le Chilien Alejandro Tabilo en 4 manches. Après la canicule, la grêle, alors que l'épisode de chaleur prend fin ce soir. Les orages ont touché avec intensité ces dernières heures les Alpes de Haute-Provence, les Hautes-Alpes, l'Oise ou encore le Maine-et-Loire. Restez à l'écoute du 107.7, on reparle de météo en région dans un instant, à la fin de ce flash. Avant cela, un mot bien d'international avec la guerre au Moyen-Orient et toujours l'espoir d'un accord entre Washington et Téhéran. Rien n'est encore signé pour le moment. Les États-Unis affirment être tout à fait capables de reprendre la guerre si nécessaire. Minuit passé de 2 minutes, c'est la fin de ce flash. Belle route à tous à l'écoute du 107.7. Le retour à vos conditions de circulation juste après la météo. Merci Florian Bonnec de la rédaction du 107.7, la météo de ce dimanche, parce que ça y est, depuis 2 minutes, nous sommes bel et bien le 31 mai. N'oubliez pas, les mamans, c'est leur fête aujourd'hui. Le matin, le ciel sera bien ensoleillé sur le sud-est, mais souvent voilé ailleurs l'après-midi. Le temps deviendra plus menaçant et des averses orageuses se déclencheront sur l'est de l'Auvergne, Rhône-Alpes, sur les Cévennes, ainsi que sur les Alpes du Sud. Elles pourront parfois s'accompagner d'un peu de grêle et de rafales à 60-80 km/h. En fin de journée, ce risque orageux finira par déborder vers la basse vallée du Rhône et la Côte d'Azur. Côté vent, la tramontane soufflera à 50-70 km/h. Le Mistral également se lèvera l'après-midi, mais sans dépasser 50 km/h. Au lever du jour, il fera généralement 15 à 18 degrés, localement 19 à 22 autour de la Méditerranée. L'après-midi, le thermomètre affichera 27 à 31 degrés sur le sud-est, jusqu'à 32-35 de la moyenne vallée du Rhône au Languedoc en passant par la Provence.
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0: Avec pour l'heure un trafic tout à fait normal sur l'ensemble des axes autoroutiers du quart sud-est du pays. Le seul bémol, dirais-je, c'est du côté du Muy. Si vous circulez dans le Var sur l'A8 en direction d'Aix-Marseille, le point de repère c'est Puget-sur-Argence, 11 km après l'échangeur 37, donc vous arrivez du côté du Muy. Il y a toujours cet accident en cours, 2 voitures accidentées. Sur ce secteur, les 2 voies de droite ont été neutralisées au moment où je vous parle. Vous ne circulez que sur la voie la plus à gauche et c'est là le bémol. Lorsque par moment le trafic s'intensifie quelque peu, il peut y avoir une forme de début de ralentissement, mais c'est très fugace, ça ne dure vraiment pas longtemps. Soyez vigilants donc sur ce secteur. Toujours beaucoup de monde pour traiter l'accident, les dépanneurs, les pompiers, les forces de l'ordre, les patrouilleurs, véritablement beaucoup de monde. Donc soyez vigilants, pas de curiosité. Passez votre chemin, mais restez concentré sur votre conduite. Et puis, il y a également cet autre événement du côté d'Avignon. Maintenant, si vous circulez sur la 7, 7 en direction de Marseille, 6 km après Avignon-Château-Renard, c'est la sortie 24. Il y aurait, c'est pour l'instant signalé sans plus de précision, il y aurait une bande de roulement, donc ça peut être la partie centrale d'un pneu poids lourd. Le danger, là, c'est si cette partie centrale reste entière, parce que ça peut constituer un obstacle imposant. Ça peut être aussi simplement quelques morceaux de pneus poids lourds, mais toujours bon à éviter, soit dit en passant, soyez vigilants. Un patrouilleur se rend sur les lieux. Puis le dernier point concerne la région de Lyon, où il y a des restrictions de circulation ce week-end. C'est au-delà du réseau ainsi autoroute. La métropole de Lyon réalise en effet des travaux de maintenance dans le tunnel sous Fourvière qui est fermé dans les deux sens jusqu'à lundi matin 6h. Ça veut dire, vous l'avez compris, que c'est fermé en continu de jour comme de nuit entre l'échangeur de Valvert sur la métropolitaine 6 et l'échangeur numéro 1 sur la métropolitaine 7. Et des déviations, bien sûr, ont été mises en place. S1, S2, S3 et S4. Par ailleurs, une importante opération de rénovation des viaducs de Pierre-Bénite est menée cette fois-ci par la DIRSE, la Direction interdépartementale des routes Centre-Est. C'est la raison pour laquelle la circulation est interdite sur la 7 en direction de Marseille entre Pierre-Bénite et Saint-Fons. C'est peut-être l'occasion de privilégier les axes de transit à l'est de Lyon, comme le boulevard périphérique nord, la route nationale 346 et la rocade est, la 46 ou bien encore la route départementale 383, le périphérique. Donc, Laurent Bonnevé.
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Open Light, c'était Taylor Swift sur le 107.7. Bonne nuit, bon voyage avec nous. Si vous circulez sur le quart sud-est du pays, vous le faites tout à fait normalement à l'heure actuelle. L'infotrafic, on en reparle dans 4 minutes après un hit, alors là, des années 70, signé de l'écossais Rod Stewart, la reprise de Sailing, c'est fabuleux.

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1: Minuit 17 et pour l'instant plus qu'un seul événement qui est en train de prendre fin, c'est du côté du Muy dans le Var à propos de cet accident donc qui se situe 11 km après Pugey-sur-Argens, hein, la sortie numéro 37 en direction d'Aix-Marseille, donc sur l'A8. Alors je dis qu'il est en train de prendre fin parce que en l'occurrence c'est le débalisage qui est en cours. Jusqu'à présent les deux voies de droite avaient été neutralisées, vous ne circuliez plus que sur la voie la plus à gauche et petit à petit donc vous allez retrouver l'ensemble des voies. Toutefois, soyez vigilants, les patrouilleurs sont toujours présents sur les lieux. Les voitures accidentées ont été prises en charge par les dépanneurs, ont été évacuées. Les principaux véhicules de pompiers ont quitté les lieux. Sur place, encore les forces de l'ordre et les patrouilleurs. Donc, vigilance, mais on s'achemine vers la fin de cet accident. Pour l'instant, il me reste une information à vous rappeler et pour cela, je vous emmène à Lyon. Il y a en effet des restrictions de circulation ce week-end, mais c'est au-delà du réseau Vinci Autoroute, puisque la métropole de Lyon réalise des travaux de maintenance dans le tunnel sous Fourvière qui est fermé dans les deux sens jusqu'à lundi matin à 6h. Vous l'avez compris, c'est donc fermé en continu de jour comme de nuit entre l'échangeur de Valvert sur la métropolitaine 6 et l'échangeur numéro 1 sur la métropolitaine 7. Des déviations, bien sûr, ont été mises en place sur ce secteur S1, S2, S3 et S4. Par ailleurs, une importante opération de rénovation des viaducs de Pierre-Bénite est menée cette fois-ci par la DIRCE, la Direction interdépartementale des routes centre-est. C'est pour cette raison que la circulation est interdite sur la 7 en direction de Marseille entre Pierre-Bénite et Saint-Fons. C'est peut-être l'occasion de privilégier justement les axes de transit à l'est de Lyon, le boulevard périphérique nord, la route nationale 346, autrement dit la rocade est, la 46, ou bien la route départementale 383, savoir le périphérique Laurent Bonnevet. Allez, restez à notre écoute et ne manquez pas notre Magoto. Dans un instant, nous nous intéressons à la nouvelle BMW iX3 qui bat des records d'autonomie avec plus de 510 km sur autoroute. Présentation de ce véhicule qui préfigure l'automobile électrique de demain. On en reparle dans 3 minutes.

0: Something Stupid, revisité par Robbie Williams en duo avec Nicole Kidman, s'il vous plaît. Et comme promis, il est l'heure de notre Magoto sur le 107.7. C'est le moment de retrouver Sébastien Datte en compagnie d'un journaliste de l'Automobile Magazine.
1: Cette semaine, je suis aux côtés de Christophe Congréga. Bonjour Christophe.
2: Bonjour.
1: Sujet transversal consacré à l'autonomie des véhicules électriques cette semaine, avec notamment l'essai du nouveau BMW iX3 qui bat des records en matière justement d'autonomie.
2: Effectivement, c'est la première fois que nous avons noté sur autoroute une autonomie supérieure à 500 km.
1: Énorme.
2: Aujourd'hui, on dit énorme pour une électrique. Une voiture thermique, elle fait largement plus.
1: Mais le résultat, c'est vraiment comparable pour le coup.
2: Voilà, c'est ça. On s'en rapproche de très près. D'autant que les recharges sont promises en assez peu de temps, en gros, au moins de 20 minutes.
1: Oui, parce qu'il y a l'autonomie et le temps de recharge qui est extrêmement important.
2: Exactement, parce que aujourd'hui, cet iX3, il embarque une technologie 800 volts. Et il y a un autre atout qui est un peu plus technique, c'est du carbure de silicium dans l'électronique qui contrôle tout ça. Alors on est technique, mais ça fait gagner des fois 20% de consommation, donc d'autonomie. Donc c'est trois technologies, grosse batterie, 800 volts, charge rapide et le carbure de silicium, ça permet d'avoir des voitures électriques qui aujourd'hui permettent de voyager loin et donc d'être polyvalentes.
1: Avec ces chiffres, on le comprend, l'autonomie et le temps de recharge, c'est très très bon. Mais c'est très très cher aussi, on est chez BM en plus.
2: Il démarre à 71 900 euros, donc avec quelques options, on est vite à 80 000 euros. Donc c'est pas encore pour tout le monde, on peut espérer que ça se démocratise. On ne sait pas combien de temps ça va prendre, ces technologies sont très coûteuses, ça va prendre du temps.
1: Oui, parce que c'est l'idée, c'est quand même pas un très très grand véhicule, donc on peut imaginer retrouver cette technologie, peut-être même chez nos Français dans les années qui viennent, avec des prix en baisse.
2: Alors on espère, Renault a annoncé qu'ils allaient faire dans quelques temps des batteries qui marcheront sous 800 volts et avec du carbure de silicium aussi. Ça sera évidemment sur leur haut de gamme, on ne sait pas tout à fait à quel prix, ça sera moins cher que chez BMW évidemment, ça sera peut-être pas quand même à la portée de toutes les bourses, mais en tout cas la tendance est là, ça progresse.
1: C'est encourageant et on retrouvera peut-être aussi des occasions finalement dans les années qui viennent au fur et à mesure, ce qui permettra de retrouver ces véhicules un petit peu plus abordable. Cheval à bascule, c'est le titre de l'article que vous consacrez à cette BMW iX3 et des records donc d'autonomie à trouver dans le dernier numéro de l'Automobile Magazine. À très bientôt, Christophe Congréga.
2: À bientôt.
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1: Trafic toujours tout à fait normal sur l'ensemble des axes autoroutiers du quart sud-est du pays. Peu importe où vous trouvez, le trafic est normal. Il y a en revanche un nouvel événement, une nouvelle information, une voiture gênante. C'est sur la Côte d'Azur. Lorsque vous quittez la région de Cannes, vous roulez sur l'A8 en direction d'Aix-Marseille, environ 6 km après la sortie 40 Mandelieu Centre. Une voiture arrêtée sur un secteur où il n'y a pas de bande d'arrêt d'urgence. La voiture en question sert au plus près le bas-côté, mais se retrouve franchement sur la voie de droite. Soyez vigilants. C'est au sortir d'une courbe qui part sur votre gauche. Donc, vous allez découvrir cette voiture qui a activé ses feux de détresse. La zone n'est pas sécurisée. Donc, vigilant sur ce secteur. On attend l'arrivée d'un patrouilleur, d'un dépanneur. Et en attendant leur intervention, dès que vous apercevez les feux de détresse, les warnings de la voiture en question, bien sûr, vous décalez au plus tôt sans attendre le dernier moment. Vous décalez sur la voie au moins du milieu, voire la voie la plus à gauche. Cela étant dit, donc rien d'autre à ajouter, si ce n'est notre petit détour du côté de Lyon, où il y a des restrictions de circulation ce week-end, mais nous sommes au-delà du réseau Vinci Autoroute. La métropole de Lyon réalise en effet des travaux de maintenance dans le tunnel sous Fourvière, qui est par conséquent fermé dans les deux sens jusqu'à lundi matin. Ça veut dire, vous l'avez compris, que c'est fermé en continu de jour comme de nuit, entre l'échangeur de Valvert sur la métropolitaine 6 et l'échangeur numéro 1 sur la métropolitaine 7. Des déviations étaient mises en place à cette occasion, S1, S2, S3 et S4. Par ailleurs, une importante opération de rénovation des viaducs de Pierre-Bénite est menée par la DIRSE, la Direction interdépartementale des routes Centre-Est. C'est pour cette raison que la circulation est interdite sur l'A7 en direction de Marseille, entre Pierre-Bénite et Saint-Fons. C'est peut-être l'occasion de privilégier les axes de transit à l'est de Lyon, comme le boulevard périphérique Nord, la route nationale 346, autrement dit la rocade Est, la 46, ou bien encore la route départementale 383, à savoir le périphérique Laurent Bonnevé.
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Camera Ed Sheeran sur le 107.7. Bonne nuit. Bon voyage avec nous. À l'heure actuelle, pas de changement en ce qui concerne vos conditions de circulation. Trafic fluide. Mais on va reparler du trafic dans 4 minutes.

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1: Minute 45, un nouvel aperçu en ce qui concerne vos conditions de circulation avec pour l'instant des alertes concernant des animaux errants. Si vous circulez dans la région de Roquemort entre Nîmes et Orange, Roquemort c'est l'échangeur numéro 22 sur la 9. Restez vigilant dans les deux sens de circulation au passage de cette

Échangeur 22, car un ou des sangliers errants ont été signalés sur ce périmètre. Et puis, il y a également une alerte concernant des chevreuils errants. Un ou des chevreuils errants, d'ailleurs, c'est en Auvergne, du côté de Thiers. C'est à propos sur l'A89, à propos de l'échangeur numéro 30, Thiers Est. Là aussi, vigilance dans les deux sens de circulation. Donc, un ou des chevreuils errants signalés sur ce secteur. Les patrouilleurs se rendent sur les lieux de ces différents secteurs, donc à la recherche des animaux. Partout ailleurs, pour l'instant, rien d'autre à signaler, simplement à revenir du côté de Lyon. En effet, à Lyon, il y a des restrictions de circulation ce week-end, mais c'est au-delà du réseau Vinci Autoroute. La métropole de Lyon réalise des travaux de maintenance dans le tunnel sous Fourvière, qui est fermé dans les deux sens jusqu'à lundi matin, 6h. Alors, vous l'avez compris, c'est fermé en continu de jour comme de nuit entre l'échangeur de Valvert sur la métropolitaine 6 et l'échangeur numéro 1 sur la métropolitaine 7. Et des déviations, bien sûr, sont prévues sur ces secteurs S1, S2, S3 et S4. Par ailleurs, une importante opération de rénovation des viaducs de Pierre-Bénite est menée par la DIRSE, la Direction interdépartementale des routes Centre-Est. C'est pour cette raison que la circulation est interdite sur l'A7 en direction de Marseille entre Pierre-Bénite et Saint-Fond. C'est peut-être l'occasion de privilégier les axes de transit à l'est de Lyon comme le boulevard périphérique Nord, la route nationale 346, autrement dit la rocade Est, la 46 ou bien encore la route départementale 383, c'est-à-dire le périphérique Laurent Bonnevé. À l'occasion des 150 ans de la disparition de George Sand, le festival musical qui se déroule chez elle à Nohant dans l'Indre propose une programmation spéciale hommage au couple qu'elle forma avec Frédéric Chopin pendant une dizaine d'années, et nous en reparlerons dans Tempo 110 après ce live.

0: Rachida, le regretté Rachida, Faudel et Khaled avec Abdelkader en live, s'il vous plaît, sur le 107.7. Allez, comme promis, direction le centre de la France pour un festival dont la 60e édition a débuté hier soir, samedi. 6500 spectateurs sont attendus chez Georges Sand au festival Chopin de Nohant. Charles Latour nous explique tout maintenant dans Tempo 110.
1: 110 secondes pour un double anniversaire. Les 150 ans de la disparition de Georges Sand et la 60e édition du Nohant Festival Chopin. Nohant, c'est un petit village préservé de l'Indre, au centre de la France, où vécut l'écrivaine Georges Sand, dans une belle demeure familiale entourée d'un parc où la bergerie a été transformée en auditorium pour les concerts du festival. Georges Sand y a accueilli Frédéric Chopin et lui a permis d'y composer les deux tiers de son œuvre de 1839 à 1846. Cette année, 35 concerts, spectacles et événements sont organisés. Yves Henry, président du festival.
2: La majorité des artistes qui seront sur scène sont des femmes. C'est exceptionnel parce que jusqu'à maintenant, ça n'était pas du tout le cas. Donc on a beaucoup d'artistes féminines. Et d'ailleurs, l'ouverture du festival se fera par la grande dame du piano, qui est Elisabeth Leonskaya. Il y aura aussi Elie Sofir Saladze. Il y a deux quatuors de jeunes femmes. Enfin, il y a vraiment une programmation incroyable autour de ces talents féminins. On invite aussi une grande marraine qui représente un des aspects de la vie de Georges Sand. Alors bien sûr, il y a Michel Perrault, celle qui va ouvrir le 6 juin ce festival. C'est la grande spécialiste de Georges Sand. Mais il y a aussi Claudie Aigneret qui représente les voyages de Georges Sand, parce qu'elle est allée jusque dans les étoiles. Et il y a aussi Natacha Polony pour le journalisme. Il y a beaucoup de marraines qui vont ainsi montrer aussi que la personnalité de Georges Sand, au-delà de l'écrivaine et au-delà de celle qui a permis à Chopin de composer, eh bien, c'est aussi une personnalité extrêmement curieuse de tout. Et quand on sort à l'entracte, on peut aller se promener dans le parc de Georges Sand. La maison est éclairée. On a l'impression que Chopin, Georges Sand et ses amis sont toujours là. Voilà, c'est ce qui fait ce charme incroyable de ce lieu.
1: Nohant Festival Chopin, c'est du 6 juin au 22 juillet.
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par Jungle, c'était Carry On sur le 107.7. Bonne nuit, bon voyage avec nous. À l'heure actuelle, trafic normal sur l'ensemble des axes autoroutiers du grand quart sud-est du pays. Pas de difficultés de circulation, très peu d'informations impactantes d'ailleurs. On va revenir sur vos conditions de circulation juste après les infos à 1h du matin. À 1h, nous retrouvons Florian Bonnec de la rédaction du 107.7. Juste après, vous voyagerez avec Sarah Chalbos.

0: Twist in my sobriety, c'était Tanita Tikaram en souvenir sur le 107.7. Bonne nuit et bon voyage avec nous. Il est tout juste 1h du matin.
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2: Bonsoir à tous. Des scènes de liesse à Paris sur fond de coups de klaxon et de violence. Après la victoire du PSG en finale de Ligue des Champions, on en revient au terrain. À Budapest, le club de la capitale a réussi la passe de 2 en venant à bout d'Arsenal au tir au but 4-3 après avoir fait match nul un but partout au terme du temps réglementaire et des prolongations. Les joueurs du Paris Saint-Germain sont désormais attendus en France. À Paris, Emmanuel Macron les recevra ce dimanche en fin d'après-midi à l'Élysée avant une fête sur le Champ de Mars devant 100 000 personnes. Et pour en revenir justement à la fête ce soir, elle est entachée par des scènes de débordement et même de pillage par endroits. Selon la préfecture, on dépasse déjà le nombre de 300 interpellations. Une partie du périphérique parisien a même été envahie pendant plusieurs dizaines de minutes. Des policiers ont aussi été blessés. L'autre actualité sport s'écrit en ce moment même porte d'Auteuil à Roland-Garros avec d'abord la fin de la belle histoire pour Moïse Kwame. Le jeune espoir de 17 ans a été battu au troisième tour par le Chilien Alejandro Tabilo hier en 4 manches. La dernière chance française dans ce tournoi se trouve dans le tableau féminin. Il s'agit de Diane Paris. De son côté, elle s'est imposée en 3-7 au super tie-break contre l'américaine Anisimova, numéro 6 mondiale. À noter aussi l'élimination ce soir dans ce tableau féminin de la tenante du titre, l'américaine Coco Gauff. Que s'est-il passé à Bobigny hier? Dans cette ville de Seine-Saint-Denis, un individu menaçant a été tué par la police. Muni de 2 couteaux, il aurait blessé 2 de ses voisins peu avant. Un policier a dû faire usage de son arme pour le neutraliser. Touché à l'abdomen, il n'a pas survécu selon la préfecture de police. Et puis, lui se lance dans le grand bain à moins d'un an de la prochaine élection présidentielle. Gabriel Attal, tout juste déclaré candidat, a tenu son premier meeting porte de Versailles. L'ancien locataire de Matignon s'est exprimé devant ses militants sur fond de compétition dans le bloc central avec un autre ancien Premier ministre, Édouard Philippe. Gabriel Attal veut porter la carte de l'espoir et de l'optimisme dans cette campagne présidentielle. 1h02, c'est la fin de ce flash. Dans moins d'une heure, pour l'info, vous retrouverez à ce micro Julien Cognon quant à vos conditions de circulation. Et bien, tous les détails en région après la météo.
3: Merci beaucoup Florian, on vous retrouve très bientôt. Et côté ciel, on se dimanche 31 mai dans le sud-est, du soleil le long de la côte méditerranée en début de journée et partout ailleurs, grisaille, pluie et orages, sans oublier le vent, un mauvais temps qui s'étendra jusqu'à Nice durant la journée. Côté température, au matin comptez 24 à Nice, 25 à Marseille et à Gap pour l'après-midi, 29 à Montélimar, 30 à Perpignan, 33 pour les maximales à Montpellier. Et on souhaite bien entendu une très belle fête des mères à toutes les mamans aujourd'hui.
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3: 1 heure tout juste passée de 3 minutes. Retour à vos conditions de circulation en détail dans le sud-est du pays. Ça roule très très bien à cette heure-ci. Pas de grosses difficultés à évoquer. 2 infos à vous rappeler. La première nous emmène dans le Puy-de-Dôme. Vous êtes sur l'autoroute A89 à hauteur de l'échangeur 30 Thiers-Est Lamonnerie et du kilomètre 440 où des chevreuils errants auraient été aperçus à proximité des voies. Vous êtes concerné quel que soit votre sens de circulation. Et puis je vous retrouve maintenant à Lyon où une importante opération de rénovation des viaducs de Pierre-Bénite est mené par la direction des routes Centre-Est ce week-end et dans le même temps, la métropole de Lyon réalise des travaux de maintenance dans le tunnel de Fourvière. La conséquence est que le tunnel est fermé dans les deux sens de circulation au-delà du réseau Vinci Autoroute entre l'échangeur de Valvert sur la M6 et l'échangeur 1 sur la M7. Vous suivez les déviations S1, S2, S3, S4. Circulation également interdite en direction de Marseille entre Pierre-Bénite et Saint-Fons sur l'autoroute A7. Vous empruntez les axes de transit situés à l'est de Lyon, à savoir la 46, la RN346, le boulevard périphérique nord de Lyon ou encore le périphérique Laurent Bonnevet. Partout ailleurs, dans la vallée du Rhône, en Provence, dans le Var, les Alpes-Maritimes, la Côte d'Azur, les Hautes-Alpes, tout va bien. De même tout au long de l'autoroute A9 jusqu'aux portes de l'Espagne et également sur l'axe qui relie la Méditerranée à Toulouse. Aucune difficulté à cette heure-ci.
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Madame, une nouveauté signée Trinix, le duo de DJ lyonnais à l'instant sur Radio Vinci Autoroute. Sarah Chalbos, ravie de vous retrouver. Je suis votre copilote jusqu'à 6h du matin en ce dimanche de fête des mères. Et je surveille les autoroutes du Sud-Est pour vous, je vous rassure, à cette heure-ci, ça se passe tout à fait bien. 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Bonne chance et bonne route à l'écoute du 107.7. Route qui se poursuit en musique avec Police, un classique Every Breath You Take.

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1: Il est 1h15, retour à vos conditions de circulation en détail. Dans le sud-est du pays, c'est toujours aussi calme sur la route. Aucune difficulté particulière à évoquer. Je vous rappelle simplement qu'à Lyon, le tunnel de Fourvière est fermé dans les deux sens de circulation au-delà du réseau Vinci Autoroute, entre l'échangeur de Valvert sur la M6 et l'échangeur 1 sur la M7. Un petit peu plus au sud, la circulation est également interdite en direction de Marseille, entre Pierre-Bénite et Saint-Fons sur l'autoroute A7. Je vous retrouve à présent du côté de l'ouest lyonnais, dans le Puy-de-Dôme, sur l'A89, au niveau de l'échangeur 30, tiers-est de la Monnerie, et du kilomètre 440. Il y aurait des chevreuils errants à proximité des voies. Vous êtes concernés dans les deux sens. Et partout ailleurs, ça roule toujours aussi bien. Si vous travaillez dans une entreprise de transport de personnes ou de marchandises, votre employeur peut vérifier à tout moment la validité de votre permis de conduire. Mais que risque un chauffeur qui n'a pas informé son employeur de la perte de ce dernier? Dans un instant, nous poserons la question à notre consultant juridique, Maître Éric Decaumont. Rendez-vous dans l'Automobile et la Loi, juste après la musique d'Avicii, Hey Brother.

0: Brother, la musique d'Avicii pour vous accompagner sur la route cette nuit. Côté trafic, ça se passe toujours aussi bien dans le sud-est. Avant de reparler de vos conditions de circulation en détail aux alentours d'une heure et demie, je vous prépare la musique de Vernis Rouge, La Fille, ou encore un classique signé Queen, The Show Must Go On. Mais tout de suite, l'automobile et la loi, nous recevons notre consultant juridique. Il est au micro de Francine Thomas.
1: Et il s'appelle Maître Éric de Caumont. Bonjour Maître.
2: Bonjour à toutes et à tous.
1: Les entreprises de transport de public et de marchandises peuvent, si elles le souhaitent, accéder aux informations relatives à la validité du permis de conduire des 700 000 personnes qu'elles emploient comme conducteurs. Mmh. Et depuis le 1er avril dernier, le tarif de ce service a été revu à la baisse. Mmh. Que se passe-t-il si un salarié a menti à son employeur et que celui-ci découvre qu'il n'avait pas de permis?
2: Alors, à quoi ont droit les entreprises en question? Elles n'ont pas le droit d'avoir votre relevé intégral d'information de votre permis à points, non.
1: Que deux points, elles n'ont pas à le savoir.
2: Non, elles ont juste le droit de savoir si votre permis est valide. Sachez bien entendu que le fait de ne plus avoir de permis pour tout professionnel qui roule un chauffeur, mais même pour des gens comme des VRP ou comme des commerciaux, qui ont un véhicule de fonction, par exemple, aussi, et dont ce n'est pas la fonction principale que de rouler, mais on leur a mis un véhicule de fonction à disposition pour qu'ils puissent aller d'un site à un autre de l'entreprise ou des choses comme ça, ou rentrer chez eux. Eh bien, il faut savoir que pour toute personne pour lesquelles c'est prévu par le contrat de travail, et en général, c'est pas oublié dans le contrat de travail, il y a des modèles, hein, je vous rassure, le fait de perdre le permis, c'est une cause de licenciement sans indemnité. Si en plus, effectivement, vous tentez de le dissimuler, ça peut être considéré comme une faute grave et ça peut vous faire perdre d'autres indemnités auxquelles vous auriez eu droit en quittant l'entreprise. Donc, objectivement, vu les moyens techniques qu'ont les entreprises maintenant de le savoir, et par ailleurs, le fait que vous risquez de toute façon un licenciement et peut-être pour faute grave, objectivement, je vois pas trop l'intérêt de jouer à ça.
1: Donc il faut le dire, quand on a perdu son permis, il faut aller le dire.
2: Il vaut mieux le dire, ça peut vous éviter de gros ennuis. Encore une fois, j'ai souvent l'occasion de le dire sur cette antenne, imaginez que l'assureur la prenne à l'occasion d'un accident. C'est vous qui allez effectivement être poursuivi par la société. C'est pas que vous vous êtes pas assuré, c'est que vous vous êtes rendu non assurable, en quelque sorte, par votre incurie. Donc c'est un sport qui est, à mon avis, très dangereux.
1: Merci Maître de Caumont. Et pour retrouver sans cesse de nouvelles informations sur nos droits d'automobiliste, il y a votre site internet et l'adresse c'est maître-de-caumont.fr. À bientôt Maître.
2: À très bientôt.
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1: Nouvel état des lieux de vos conditions de circulation dans le sud-est à 1h30 du matin. Ça va aller très vite, ça roule bien où que vous soyez ou que vous m'entendiez. J'ai simplement cette info à vous rappeler qui vous concerne en région lyonnaise où il y a des travaux actuellement effectués par la métropole de Lyon et la direction des routes centre-est. Conséquence, le tunnel de Fourvière est fermé dans les deux sens de circulation au-delà du réseau Vinci Autoroute entre l'échangeur de Valvert sur la M6 et l'échangeur 1 sur la M7. Vous suivez les déviations S1, S2, S3, S4. Circulation également interdite en direction de Marseille entre Pierre-Bénite et Saint-Fons sur l'autoroute A7. Vous empruntez les axes de transit situés à l'est de Lyon, la 46, la RN346, le boulevard périphérique nord de Lyon ou encore le périphérique Laurent Bonnevet. Et vous savez tout puisque partout ailleurs, tous les voyants sont au vert.
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C'est Ron qui vous accompagne sur la route, sur Radio Vinci Autoroute. Côté trafic, tous les voyants sont au vert, j'ai page blanche sous les yeux et tant mieux. Je reviens en détail à vos conditions de circulation après Eric Bennett et Faith Evans, Georgie Porgy ou encore Renault.

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1: À 1h47, retour à vos conditions de circulation en détail dans le sud-est du pays. C'est assez tranquille, sauf si vous m'écoutez depuis la Provence, au niveau de la jonction à 7 à 8, un petit peu après, un kilomètre après, en direction de Lyon. Un accident est survenu ces derniers kilomètres, c'est pourquoi vous êtes ralenti. Actuellement, il y a à peu près 2 kilomètres de ralentissement, des kilomètres 248 jusqu'à 246. Lieu de l'accident, un véhicule au moins accidenté sur voie de gauche. Et comme c'est une zone où ça passe uniquement sur deux voies, et bien forcément, ça freine derrière. Vous restez bien sûr attentifs. Il peut y avoir de la gêne et des piétons également. Donc surtout, vous levez le pied. Je vous retrouve à présent du côté de Lyon. Pour vous rappeler que le tunnel de Fourvière est fermé dans les deux sens de circulation, au-delà du réseau Vinci Autoroute, entre l'échangeur de Valvert sur la M6 et l'échangeur 1 sur la M7. Vous suivez les déviations S1, S2, S3, S4. Circulation également interdite en direction de Marseille, entre Pierre-Bénite et Saint-Fons sur l'autoroute A7. Vous empruntez les axes de transit situés à l'est de Lyon. Et partout ailleurs, tous les voyants sont au vert, ça se passe tout à fait bien. C'est la fête des mères aujourd'hui et nous allons justement évoquer la maternité dans un instant. Dans son premier roman, Peau à peau, la comédienne Mélanie Page explore à travers une série de courtes histoires toutes les facettes de la maternité. Elle sera l'invitée de Marc Page juste après la musique de Sheryl Crow, Run Baby.

0: Run Baby Run, la musique de Sheryl Crow qui vous accompagne sur Radio Vinci Autoroute. Et je vous rappelle cet accident survenu il y a quelques minutes désormais en Provence sur l'A7 en direction de Lyon au kilomètre 246, soit un kilomètre après avoir passé la jonction A7-A8. C'est pourquoi il y a actuellement une grosse dizaine de minutes de perturbations, de bouchons dans ce secteur-là sur un peu plus de 3 kilomètres puisque c'est une zone où ça circule uniquement sur deux voies et que la voiture accidentée se trouve sur la voie la plus à gauche, donc forcément vous passez au compte-gouttes. Il peut également y avoir des piétons dans ce secteur, en tout cas c'est les infos qui me parviennent d'après les images que j'ai en studio, donc vraiment vous redoublez d'attention à l'approche de ce kilomètre 246 et patience dans cette bonne dizaine de minutes de ralentissement qui vous concerne actuellement. Une comédienne devenue autrice est l'invitée de Marc Page tout de suite. Mélanie Page est au micro de Francine Thomas.
1: Bonjour Mélanie Page.
2: Bonjour.
1: Dans les remerciements à la toute fin de votre livre Peau à Peau, vous remerciez vos enfants qui vous ont fait éprouver ce sentiment merveilleusement complexe qu'est l'amour maternel. Et c'est un très bon résumé, je trouve, du livre, parce que toutes les facettes du sentiment maternel sont en effet présentes. Et ce qu'on se dit en refermant votre livre, c'est qu'il y a autant de façons d'être mère qu'il y a de femmes et d'enfants.
2: Je suis complètement d'accord avec cette analyse. C'est pour ça que je me suis attelée à n'en juger aucune, parce que je pense que toutes les mères font absolument comme elles peuvent, en fonction de leur vécu, de leur éducation, de tout ce qu'elles ont engrangé comme émotions négatives ou positives. Et donc, effectivement, il y a autant de façons d'être mère que d'enfant. On est même mère, si on a plusieurs enfants, mère différemment, suivant les enfants. Donc, j'ai essayé de balayer un peu le spectre de la maternité à travers toutes ces mères.
1: Alors, il y a des situations qui vous sont proches, où on devine qu'elles pourraient l'être, d'autres qui, a priori, se dit-on aussi, sont très loin de vous. Comment on en vient à se mettre dans la tête d'une femme qui accouche au terme d'un déni de grossesse ou d'une autre qui finit par se faire engloutir par son alcoolisme, par exemple?
2: Alors, effectivement, c'est pas du tout un livre autobiographique, mais j'ai voulu me mettre dans la peau de mère qui était souvent très très loin de moi et d'essayer de ressentir, de comprendre ce que ces mères pouvaient vivre, penser. C'est ce qui me fascine, en fait, de me mettre dans la psyché d'autres femmes. C'est déjà un peu ce que je fais en tant que comédienne. J'aime de toute façon me mettre dans la peau des autres, d'où le titre. Donc là, je l'ai fait en allant au bout du concept.
1: Et qu'est-ce qui était le point de départ de chaque petite histoire? C'est quelque chose qui vous arrivait, qui vous traversait l'esprit?
2: Non, en fait, quand je me suis dit que j'allais écrire sur la maternité, il y a plusieurs idées qui me sont venues. J'ai tout écrit sur mon portable, pour tout vous dire, j'avais même pas d'ordinateur à l'époque.
1: C'est un livre écrit sur un téléphone.
2: Exactement. En fait, parce que je l'avais tout le temps avec moi, mon portable. Et par exemple, j'écris des petites phrases dans mon portable en disant par exemple déni de grossesse, vraiment toute petite, même pas une phrase, trois mots parfois. Et quand j'écrivais, je reprenais ma petite liste et je me disais tiens, j'ai envie de parler de quoi là? J'ai envie de me mettre dans la peau de quelle mère? Et donc j'en choisissais une, dépendant aussi de mon humeur du moment, est-ce que j'avais envie d'aller dans des sujets plus légers ou plus lourds à ce moment-là. Et je me plongeais dedans, la première phrase venait très vite et tout le reste découlait.
1: Mélanie Page, vous signez Peau à Peau chez Albin Michel, une série de courtes histoires qui forment une grande histoire universelle, celle de la parentalité, que vous nous aidez à approcher de façon sensible, plurielle et toujours très juste. Merci beaucoup.
2: Merci beaucoup.
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0: La musique des Motors qui vous accompagne sur Radio Vinci Autoroute avec Airport. Il est 2h, belle route.
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2: Bonsoir à tous. La tête dans les étoiles pour le Paris Saint-Germain, champion d'Europe de football pour la deuxième année consécutive. Accroché un but partout dans le temps réglementaire malgré une réalisation de Dembélé, les Parisiens ont dû batailler jusqu'au tir au but contre Arsenal pour conserver leur titre à Budapest. Paris devient la 9e équipe de l'histoire à conserver son titre dans la plus prestigieuse des compétitions de clubs. Une soirée de rêve pour des dizaines de milliers de supporters qui ont envahi les rues partout en France. Des scènes de liesse qui se poursuivent, notamment dans la capitale où le périphérique a été partiellement envahi, mais entaché de nombreux débordements jugés inacceptables.